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1: Bonjour, merci.
2: Comment ça va?
1: Ça va bien, merci.
2: La présentation?
1: Je réponds au nom des Campbell qui soutient Michel, j'étudie au complexe scolaire La Concorde à 5e année primaire.
3: Bonjour, merci, messieurs les journalistes, et bonjour les auditeurs. Et je réponds au nom de El Chamine de la Foum, j'étudie au complexe scolaire La Concorde en 5e année primaire.
4: Je réponds au nom de Campbell Katamba Emmanuel en 5e année primaire au complexe scolaire La Concorde.
5: Si je suis Gloire et Mambi Micheline, j'étudie au complexe scolaire La Concorde à 5e année primaire.
6: Maska Kamabou Christévi, j'étudie au complexe scolaire à 5e année primaire.
7: Je réponds au nom de Maska Bouy Gabriela, 5e année primaire au complexe scolaire La Concorde.
8: Je réponds au nom de Maska Bouy Gladys, j'étudie au complexe scolaire La Concorde.
9: Je porte les subtentis, les masques sur ma vie Wairan, j'étudie au complexe scolaire La Concorde à 5e année primaire.
2: Merci. Où se trouve le complexe scolaire La Concorde?
1: Le complexe scolaire La Concorde se trouve dans la commune Moussoussa, quartier Itoulou, c'est l'île Massique numéro 34.
2: Est-ce que tu apprécies cette école?
1: Bien sûr, monsieur le journaliste.
2: Alors, bientôt nous allons affronter les examens de fin d'année. Comment êtes-vous en train de vous préparer pour ces examens?
3: Je ne peux pas oublier, monsieur le journaliste. Je prépare bien les examens en train d'étudier.
4: Moi, j'étudie avec le résumé et je lis pour bien réussir.
2: Qu'est-ce que tu fais toi aussi?
5: J'étudie bien la révision.
2: Quand vous êtes en train d'étudier, vous étudiez le matin, le soir, la nuit, à quel moment?
3: J'étudie après avoir quitté à l'école.
2: Comment tu te comportes quand tu es en classe pour bien réussir?
5: Calme en classe, j'écoute madame, je réponds à la question de madame. Voilà.
2: Toi aussi, pour bien réussir, qu'est-ce que tu es en train de faire à l'école et à la maison?
9: Je suis madame, je ne dérange pas. Quand elle pose la question, je soulève la main.
2: Vous êtes sûr que vous serez à 6e année?
1: Bien sûr, monsieur le journaliste.
2: Qu'est-ce que vous faites pour que vous entriez facilement à 6e année?
1: Aussi, madame, quand elle fait la révision, quand elle nous pose les questions, il faut qu'on réponde. Aussi, on lit nos résumés pour capter ce qu'on a déjà étudié.
2: Avec la 5e année, est-ce que ça a été facile pour toi ou bien c'est difficile?
3: La 5e année était facile parce que j'ai vu, nous tous dans notre classe, on avait des échecs, mais à ce jour, on est en mesure d'arriver à 6e.
2: Est-ce que entrer à 6e année, ça vous fait peur?
4: Non, entrer à 6e année, ça ne nous fait pas 80%.
2: Lors de la proclamation, si tu réussissais, tu veux que le parent fasse quoi pour toi?
5: Si j'ai réussi, j'aimerais que les parents puissent m'encourager. Bon. On peut me donner les cadeaux.
2: Les cadeaux, quel genre de cadeaux?
5: L'uniforme.
2: Qu'est-ce que tu proposes aux parents pour que tu passes les examens sans problème?
7: Je propose aux parents de payer pour moi le frais du 3e trimestre.
2: Et toi aussi, qu'est-ce que tu dis aux parents qui vous ont surveillé, vous ont amené à la Concorde?
5: Je lui dis merci.
2: Tu dis merci. Qu'est-ce que tu peux dire aux enseignants qui vous ont encadré depuis première année jusqu'à 5e année?
9: Depuis première année jusqu'à 5e année, je peux dire aux enseignants merci et bon enseignant et bon enseignement.
2: Parmi tous les enseignants, tu ne peux pas oublier qui?
9: Parmi tous les enseignants, je ne peux pas oublier Madame Christelle.
1: Moi, nos enseignants depuis la maternelle jusqu'à 5e année, je leur dis merci de m'avoir enseigné. Tout ce que je suis maintenant, je suis à eux.
2: Mais si tu étais directeur, qu'est-ce que tu allais faire aux enseignants qui ont bien encadré les enfants?
3: Si j'étais directeur, je pourrais demander à chaque jour de proclamation des parents d'acheter pour les dames les voitures.
2: Lors de la proclamation, tu voudrais que ça se passe comment, surtout envers les enseignants?
4: Je veux que les enseignants soient aussi dans la joie. Et bonne fête d'encouragement pour l'enseignement.
5: Je peux dire à maman de donner à l'enseignant des cadeaux.
2: Pourquoi on peut donner cadeau à l'enseignant?
5: Parce qu'elle a bien encadré les enfants.
2: Si vous avez dérangé l'enseignant au courant de l'année, qu'est-ce que vous pouvez demander?
7: Je peux demander pardon.
2: Est-ce que demander pardon est nécessaire?
5: On doit demander pardon parce qu'on a déjà fait mal.
2: Il s'agissait des élèves de la Candimani.
9: Il s'agit des élèves de la 5e année primaire au complexe scolaire La Concorde. Nous avons Kampale Kisuruja, Elisha Mundo de la Fumu, Kampale Katamba Emmanuel, Gloria Maimbi Micheline, Maska Kamabu Christevi, Maska Bouli Gabriela, Maska Mbida Gladys.
2: Merci. Bonjour monsieur.
10: Bonjour, merci.
2: Comment ça va?
10: Ça va bien, merci.
2: La présentation?
10: Je réponds au nom des Kampale Kisuruja Michel, j'étudie au complexe scolaire La Concorde.
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3: Il est très exactement 7 heures.
6: Notre peur la plus profonde n'est pas d'être inapte. Elle est que nous puissions être dotés d'un pouvoir sans commune mesure. On n'apporte rien au monde en se dévalorisant. Il n'est pas éclairé de se faire plus petit que l'on est, simplement pour rassurer les autres autour de nous. Si nous nous libérons de notre propre peur, notre présence seule pourra aussi libérer les autres.
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8: Ouvrez l'info. Nouvelle édition du journal. 7h à Boutembo. Merci d'écouter RTVH sur la 103 MHz. On s'amère au journal. Après leur nomination par le chef de l'État, les nouveaux membres du staff dirigeant de l'Office congolais de contrôle seront investis aujourd'hui mardi à Kinshasa. Ils ont été notifiés hier par leur ministre des tutelles, Julien Paluku.
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8: 17e épidémie de la maladie à virus Ebola. En RDC, le Nord Kivu dispose de son tout premier centre de traitement de la MVE. Il est implanté dans la zone des santé de Butembo, la ville de Butembo justement qui a atteint la barre des 15 cas confirmés. C'est le nombre le plus élevé dans la province.
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8: Et puis effondrement du pont Ituri sur la RN 44. Les acteurs de la société civile du territoire de Mambasa parlent de la négligence des alertes sur le non-respect du tonnage des véhicules qui trafiquent sur cette route. Ils appellent à la réhabilitation rapide de cette infrastructure routière de par son importance.
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8: Voilà tout pour les titres. Merci d'être avec nous ce matin. Vous informer, c'est votre droit et nous en faisons notre devoir tous les jours. Bienvenue.
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8: Ce journal qui part de Kinshasa, capitale de la République démocratique du Congo, où le ministre du Commerce extérieur a donc procédé hier lundi à la notification des nouveaux mandataires récemment nommés à la tête de l'Office congolais de contrôle par le chef de l'État. Au cours de la séance de travail hier, Julien Paluku a rappelé aux nominés la mission fondamentale de cet établissement public et a donné des orientations stratégiques en vue de relever les défis qui sont actuellement vus ou vécus à l'OCC Elias Kassesso.
14: Le ministre des tutelles a souligné le défi relatif à la gestion des agents et à l'amélioration de leurs conditions de travail. Sur les plans intégrité et gouvernance, l'accent a été mis sur la lutte contre la corruption, l'application de la tolérance zéro et la rationalisation des grades ainsi que les recrutements. Il a été demandé au nouveau staff de faire de l'Office congolais de contrôle la vitrine des certifications des produits congolais, mais aussi l'intensification de la construction des laboratoires à travers le pays. Les nouveaux mandataires de l'OCC ont été appelés à la rigueur au principe des sanctions positives et négatives. Selon Julien Paluku, la mission des cet établissement public est de garantir la conformité des produits importés et exportés en RDC. Il a aussi insisté sur la cohésion entre le conseil d'administration et la direction générale de l'OCC. Par ailleurs, le ministre du Commerce extérieur a exigé la soumission d'une amatrice de planification pour le second semestre 2026. Se confiant à la presse au sortir de cet échange, le nouveau directeur général de l'OCC, Pierre Lohola Osomba, a promis d'appliquer les instructions et orientations de la tutelle pour faire rayonner l'Office congolais des contrôles.
15: Qu'est-ce qu'il faut ? Nous devons renforcer les contrôles de qualité. Donc nous devons, au niveau de l'OCC, renforcer nos laboratoires parce qu'il n'y a que ça qui peut permettre de bien contrôler ce que le pays reçoit de l'extérieur ou ce que le pays produit et qui est mis à la disposition de la population.
14: L'installation de ces nouveaux mandataires est prévue pour ce mardi 9 juin à Kinshasa.
8: Merci à vous, Elias Kassesso. Et puis, l'arrêté du vice-premier ministre, ministre de l'Intérieur, pour la matérialisation de la ville d'Oïtia et de la commune rurale de Kassindi, créé par le décret du premier ministre du 13 juin 2013, a donc été présenté au gouverneur militaire du Nord Kivu hier lundi par le député national Kombi Pendani Bosco. Il ne reste que leur installation qui devrait intervenir dans les prochains jours. Oïtia devient ainsi la quatrième ville de la province du Nord Kivu après Beni, Butembo et Goma. Patrick Saloua.
16: C'est en main propre que Bosco Pendani, député national élu du territoire de Beni, a remis ce lundi au gouverneur militaire du Nord Kivu, le général-major Somo Kakule Evariste, l'arrêté de matérialisation de la création de Oïtia en une entité urbaine, mais aussi de l'agglomération de Kassindi en commune rurale, signé par le vice-premier ministre, ministre de l'Intérieur Jacques Machabani, une signature obtenue après un suivi rigoureux de ces dossiers datant de 2013 auprès de la vice-primatrice de l'Intérieur par l'élu national du territoire de Beni.
17: C'était à date du 2 mars 2026 que j'avais saisi d'une manière officielle M. le vice-ministre de l'Intérieur à l'écrivant dans l'objet les rappels sur l'exécution du décret numéro 13/027 du 13 juin 2013 conférant les SASTI à quelques agglomérations et communes dans la province Nord Kivu. Et j'avais spécifié bien les cas de la ville d'Oïtia ainsi que de la commune rurale de Kassindi. C'est à date du 22 mai que le ministre, le monsieur le VPM, a pris une décision signant les arrêtés nommant les et renominés pour la ville de Oïtia ainsi que pour la commune de Kassindi.
16: Le député national Bosco Pendani rassure que ceci est une victoire pour la population.
17: Et pour nous, aujourd'hui, que c'est une joie immense. Et cette joie, c'est une joie de la population. C'est depuis 2013. Et aujourd'hui, Dieu a voulu à ce qu'avec notre présence et notre implication comme député national, nous avons la commune de Kassindi ainsi que la ville de Oïdja.
16: Soulignons que les heureux nominés seront bientôt installés à rassurer l'autorité provinciale à cet élu du peuple, Patrick Sialoura, Beni pour la RTVH.
8: L'érection de Oïtia, justement, au statut de ville de Kassindi en commune rurale, l'acteur politique et notable du territoire de Beni, Achille Kapanga, salue cette mesure du ministre de l'Intérieur. Il estime que cette érection d'entité vient répondre à un souhait ardent de la population. Achille Kapanga plaide toutefois pour l'appui particulier de ces nouvelles entités afin qu'elles puissent décoller rapidement à l'une des proposer que le chef-lieu du territoire soit délocalisé soit à Maboya, soit à Kabasha, deux agglomérations, dit-il, qui se trouvent presque au centre du territoire de Beni. Achille Kapanga est au téléphone de Roger Mouliata.
18: Ça fait très longtemps que la population, la notabilité, souhaitait que certaines de ces entités aient des statuts particuliers, notamment villes, communes rurales et consorts. Voilà pourquoi nous sommes en train de remercier le VPM pour avoir matérialisé le rêve de décennies. Tout en félicitant les personnes qui ont été désignées pour animer ces nouvelles entités, je pense qu'il est grand temps de nous féliciter mutuellement pour cette réalisation, cet aboutissement, cet accomplissement des soucis de toute une communauté. Nous proposons qu'il soit mieux que le chef-lieu du territoire de Beni soit transféré entre Kabasha et Maboya, qui paraissent être le centre. C'est une proposition. Ce serait mieux que le personnel de ces nouvelles entités soit d'abord tiré de l'ancien personnel du territoire de Beni, tout comme de l'ancienne commune rurale d'Oïtia, tout comme l'ancienne cité de Kassindi. Ça peut faire mieux que d'abord les agents qui ont travaillé pendant longtemps là-bas soient récompensés, soient reconduits à différents postes avant qu'on puisse songer à y affecter de nouveaux agents. Ça, nous demandons vraiment au gouvernement de province et à toutes les autorités qui nous suivent d'en tenir compte. Ces entités méritent aussi une attention particulière, surtout un appui, puisque de nouvelles entités paraissent, si elles ne sont pas appuyées avec des moyens de bord, il sera difficile pour elles de décoller.
8: Merci d'écouter RTVH ce matin. Nous émettons de Butembo à Butembo. Il est 7h08. Santé à présent dans vos journaux. Le centre de traitement transfusion sanguine de Butembo tire la sonnette d'alarme sur la carence en produits sanguins. Le stock de sang et presque vide, avertit le chargé de don de sang. Face à cette urgence, Evariste Mutunga mobilise les habitants de Butembo pour donner de leur sang en vue de sauver des vies. Il demande aux donneurs volontaires de se rendre au CTS de Butembo ou encore dans des structures sanitaires les plus proches. Ces propos ont été recueillis par Steve Matin.
19: Au niveau de la banque de sang, au niveau du centre de transfusion sanguine de Butembo, on est vraiment à rupture des stocks depuis le week-end. Avec les demandes du sang qui sont énormes, donc vous comprenez, avec tous les hôpitaux qui sont à ville de Butembo, une partie des hôpitaux du territoire de Beni, tout le territoire de Lubero, ils sont donc à notre disposition pour la distribution du sang. Alors, les hôpitaux sont en train de passer les commandes, mais on ne sait pas qu'est-ce qu'on peut servir à ces hôpitaux-là parce que la demande est énorme. Alors, on est vraiment à rupture des stocks. C'est comme ça que nous appelons vraiment tout le monde qui a la volonté de sauver une vie, de passer au CTS Butembo, qui est ici sur Avenue Matokeo, Ropo et Cavitero, de venir vraiment donner le sang à cette adresse ici.
8: Et le centre, un centre de traitement de la maladie à virus Ebola a officiellement ouvert ses portes hier lundi dans la zone de santé de Katwa, ici à Butembo. Il est implanté dans les enceintes de l'hôpital général de référence de Katwa. Ses activités ont été lancées au cours d'une cérémonie officielle présidée par Prisca Luanda Kamala, coordonnatrice principale du gouverneur de province en charge de la santé. Elias Kassé, son reportage rendu par Providence Bureau.
20: Le bâtiment a été entièrement réhabilité par les partenaires du gouvernement congolais dans les secteurs de la santé. Prisca Luanda Kamala a invité la population à soutenir les efforts de la riposte sans céder aux rumeurs afin de vite contrer l'épidémie.
21: Le gouverneur de province, dans les communiqués qu'il avait signés pour sensibiliser la population à respecter les mesures barrière. Il avait demandé à sa population, si vous présentez les signes de cette épidémie, vous pouvez vous rendre au centre de santé le plus proche. Et je sais que nos équipes sont à pied d'œuvre pour la prise en charge non seulement médicale, psychologique et tant d'autres. On ne soigne pas seulement Ebola. Parce qu'il y a des malades qui peuvent se dire, moi je ne peux plus aller là-bas, il y a des cas d'Ebola. Alors, à travers ces micros, j'ai continué à vous sensibiliser. Je sensibilise aussi mes frères, je ne vois pas beaucoup plus les femmes dans les Oazalendo, de sensibiliser leurs pères. Donc, je nous appelle à nous protéger pour protéger les autres. Et en protégeant les autres, nous nous protégeons aussi.
20: Présent à la cérémonie, le président de la coordination urbaine de la société civile de Butembo dit accueillir avec satisfaction les centres de traitement de la maladie à virus Ebola. Cependant, Matsa Anane plaide aussi pour l'installation d'autres laboratoires à Butembo, soit à Beni, en vue de faciliter le processus d'analyse des échantillons.
22: Les échantillons prélevés jusque maintenant sont envoyés soit à Kinshasa, soit à Goma. Et ça, c'est une inquiétude de la population. Nous voudrions que le ministère de la Santé nationale puisse faire d'urgence pour que les laboratoires soient implantés à Beni ou à Butembo. Cela permettra de prélever rapidement et de connaître le sort des malades qui sont suspectés ou les cas de décès qui sont suspectés. Et donc, cela va permettre qu'il y ait moindre mal parce que quand on doit attendre les résultats un mois, deux semaines, est-ce qu'on peut enterrer quelqu'un après un mois? Et donc, voilà un peu, nous appelons les autorités sanitaires de faire en sorte que le laboratoire soit implanté rapidement possible.
20: Le CTE lancé ces jours à Butembo est le premier dans la province du Nord Kivu pour cette 17e épidémie de la MVE.
8: Infecté par le virus Ebola en soignant des patients au centre médical évangélique CM Bounia et Nyakoundé dans la province de l'Ituri, puis évacué en Allemagne, le médecin et missionnaire américain Peter Stafford est donc guéri et aucun membre de sa famille n'a été contaminé. L'information est confirmée par Jeanne Alacha, conseillère du gouverneur militaire en charge de la santé, Nixon Manzekele.
23: Dans une dépêche publiée par Jeanne Alacha, conseillère du gouverneur Lubo et en charge de la santé, l'Organisation internationale de mission chrétienne a confirmé ce 8 juin 2026 que le missionnaire médical américain Peter Stafford et sa famille ont été libérés de l'hôpital universitaire de charité à Berlin, bien entendu en Allemagne. Le 20 mai 2026, Peter a été admis à l'hôpital Charité avec une infection par le virus Ebola de la souche Bundibugyo. Depuis le traitement, Okevirus n'a été détecté lors des tests de suivi. D'après la même Depeche, la déclaration de l'hôpital a confirmé l'absence totale des symptômes pendant plus de 72 heures et un résultat négatif à des tests PCR répétés. La famille de Peter, qui avait été classée comme contact à haut risque, était en quarantaine à l'hôpital de la Charité aussi. Pendant toute la période d'observation, aucun d'entre eux n'a présenté des symptômes d'infection. Des tests de laboratoire réguliers n'ont pas non plus permis de détecter le virus Ebola.
8: Et puis terminons par les infrastructures. Comme annoncé au sommet de ce journal, le pont Ituri 2 reliant les territoires de Mambasa et Beni s'est effondré dimanche. Incident survenu après plusieurs alertes faites notamment par les acteurs de la société civile sur le non-respect du tonnage des gros véhicules empruntant la route nationale numéro 44. Le pont s'écroule 2 ans après sa réhabilitation par l'office de route. Pour l'instant, c'est le seul axe qui restait le plus fréquenté pour le trafic entre le Nord Kivu et l'Ituri. La nouvelle société civile Coordination Territoriale de Mambasa alerte les autorités sur la nécessité de la réhabilitation rapide de cette infrastructure routière, vu son importance tant sur le plan sécuritaire qu'économique. Jospin Mboa est avec Nixon Manzekele, écoutons-le. Donc, l'on nous signale que l'élément n'est pas donc prêt, mais sinon nous parlions du pont Ituri 2 qui relie les territoires des Beni et des Mambasa qui s'est effondré. On va essayer un peu de vérifier avec la réalisation si finalement on va retrouver Jospin Mboa, l'un des acteurs de la société civile du territoire de Mambasa, qui parle de cette situation. Il est avec Nixon Manzekele. Finalement, l'élément n'est pas disponible. On y reviendra plus tard. Madame, Monsieur, c'est la fin de ce journal. Merci à vous de l'avoir écouté. Vous étiez nombreux ce matin à vous informer sur nos antennes. Ça fait notre plaisir. Gardez l'écoute parce que nos programmes se poursuivent et vous nous écoutez à travers le monde sur le www.rtvs.net. L'info y est à continuer, bien évidemment, sur notre site internet, je le disais. Et tout de suite, en direct sur le journal des sports. Bienvenue.
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4: Merci d'être avec nous sur RTVH, c'est votre rendez-vous des sports. Les clubs qualifiés à la phase zonale de la 60e édition de la Coupe du Congo ont été graciés par la Fédération Congolaise de Football Association d'une période exceptionnelle de transfert de joueurs pour renforcer leurs effectifs afin de bien poursuivre la compétition. La nouvelle est contenue dans un communiqué du secrétariat général de la Fédération Congolaise de Football Association rendu public ce lundi 8 juin 2026. Cette période ira du 11 au 17 juin 2026. Et l'instance fêtière du football congolais exige le respect strict de la réglementation en la matière pendant cette période des mutations des joueurs à tous les clubs. Et deux affiches de suite de la phase retour des playoffs du championnat national de la Lina Foot dans sa 11e journée sont au menu du stade Tata Raphaël Aketul. C'est mardi 10 juin à Kinshasa. Au début d'après-midi, le football club céleste de Mbandaka recevra l'association sportive Simba de Kolwezi. Échoque entre deux outsiders à difficulté de se relancer au classement provisoire. Et au coucher du soleil, l'association sportive Vita Club offrira son hospitalité à l'association sportive Maniema Union. Les deux de deux ambitieux qui se battent pour une place qualificative aux compétitions interclubs de la CAF. Les Kambelembele de Kindu sont quatrième avec 16 points à un point de moins que l'AS Vita Club qui en compte 17 et troisième au tableau de pondération. Les hauts du tableau restent toujours serrés avec le football club Les Aigles du Congo qui conserve leur trône de leader avec 22 unités. Les Corbeaux du Tout-Puissant Mazembe pointent au deuxième rang avec 20 points. Et les travaux de modernisation du stade municipal du 15 octobre connaissent un retard dans son exécution. C'est un constat fait par plusieurs observateurs et sportifs de la province du Nord Kivu, lancé depuis le 28 mars de l'année en cours. Les travaux devraient être exécutés durant 3 mois selon les ingénieurs de Chandi Abataf Wood, entreprise qui a gagné le marché d'exécution de ses travaux. Ces derniers se sont arrêtés à l'étape du dépôt de latérite, chose qui inquiète plusieurs amateurs du ballon de la province du Nord Kivu qui voyaient déjà de la modernisation de ces stades une opportunité pour relancer les sports locaux. Calvin Maliro, assistant parlementaire de l'honorable Koulevioumbi Rakadé, qui supporte l'exécution de ses travaux sur fonds propres face à la presse ce lundi, a expliqué que plusieurs facteurs impactent négativement sur le beau déroulement de ses travaux. Il a relativisé en appelant le public à la patience.
2: Il y a d'abord l'abondance de pluie, parce que depuis un certain moment, nous avons connu une forte pluie à Beni qui nous a empêchés de continuer. Et cela nous a pris une ou deux semaines entrées dans le temps. Il y a également la pénurie du carburant en ville de Beni. Comme tout le monde le sait, il y avait une hausse des prix qui n'avait pas permis à l'honorable Koulevioumbi Rakadé, qui est le bienfaiteur, de pouvoir continuer. Nous avions connu un accident au niveau du stade. Il y a eu un mur du côté de la rue Sivirois qui s'était écroulé sur nos deux élèves. Et au-delà de ça, il y a aussi l'insécurité dans la région. Comme on le sait tous, dans la partie Rwenzori, précisément au quartier Ngadi et Nzuma, il y a eu l'incursion des ADF. C'est dans cette partie où on est en train d'extraire la latérite qui nous sert de chargement. Une bonne occasion, effectivement, de vous appeler, non seulement à accompagner le projet, ce projet est purement communautaire et ça demande l'implication de tout le monde.
4: Calvin Maliro au micro de Rémia Soumaïli. Et la République démocratique du Congo affronte le Chili ce mardi 9 juin à Orella en France à partir de 18h. C'est ensuite fin de sa série de matchs amicaux, des préparations en vue de la Coupe du Monde FIFA 2026, initialement prévue en Espagne. Cette rencontre a été délocalisée en France et se jouera à huis clos suite à des contraintes sanitaires. Après 5 jours de travail à Marbella en Espagne où s'est déroulée leur deuxième phase de préparation, les Léopards de RDC sont arrivés en France ce lundi pour disputer leur deuxième et dernier match amical avant de s'envoler pour les États-Unis à vue de la Coupe du Monde dont les hostilités débutent jeudi 11 juin prochain. Cette confrontation face au Chili sera l'ultime rencontre amicale de la sélection congolaise dans cette période de préparation après celle qu'il avait opposée à l'équipe de Danemark soldée sur un nul vierge. Le jeune à la poule K, la RDC, sera opposé au Portugal, à la Colombie et à l'Ouzbékistan. Amis sportifs, c'est par là que nous mettons fin à ce journal des sports. Merci à vous tous de l'avoir écouté.
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14: Mesdames et messieurs, auditeurs de RTVH, salut. Parlons maintenant de la revue de presse. Débutons avec la voix de l'UCG, Concédé, qui rapporte que l'évêque du diocèse de Wamba a célébré sa première messe après sa prise de possession canonique ce dimanche 7 juin à la prison centrale de Mambasa. C'est un message d'espérance qu'a porté le prélat catholique aux détenus. Le directeur de la prison centrale de Mambasa a salué la célébration de cette messe dans cette maison de correction. Dans ce serment, l'évêque de Wamba, Mgr Emmanuel Ngona, a démontré que les prisonniers ne devraient pas perdre espoir. www.rtmcabuhira.com écrit à son tour, au total 866 confirmants, dont 30 convertis ont reçu le sacrement de la confirmation samedi 6 juin à la paroisse Notre-Dame du Mont-Carmel de Mukuna, dans le diocèse de Butembo-Beni. La célébration eucharistique a été présidée par Mgr Sipuli Paluku Melchisedek, évêque du diocèse, entouré d'une dizaine de prêtres. Selon ce média, au cours de la messe, le pasteur de l'église de Butembo-Beni a appelé les heureux du jour à développer chacun le don reçu du Saint-Esprit tout en sensibilisant les fidèles contre la résurgence de la maladie à virus Ebola. RTR Beni.net titre à sa une, je cite, « Infrastructure à Butembo, l'IDIC vérifie l'impact de la taxe conventionnelle sur les travaux de développement ». L'initiative pour le développement intégral du Kivu, IDIC, a effectué dimanche 7 juin une visite d'inspection de plusieurs infrastructures en cours d'exécution dans la ville de Butembo. Cette mission est intervenue après une première étape réalisée à Beni et s'est inscrite dans une démarche de suivi de l'utilisation de recettes issues de la taxe conventionnelle du Nord Kivu. L'objectif est de mesurer les résultats obtenus sur le terrain

0: et du parc national de Virunga comme des voies d'infiltration empruntées par le djihadiste ADF pour atteindre les localités de Rugeti, Masambo et Aviro. Face à cette menace, selon ces médias, le coordonnateur de la protection civile appelle les communautés à renforcer leur vigilance. 24newsagency.com aborde dans le même angle et fait savoir que les forces armées de la République démocratique du Congo et FARDC ont présenté au cours d'un point de presse tenu samedi l'évolution de la situation sécuritaire sur l'ensemble du territoire national. L'armée congolaise affirme que le pays continue de faire face à plusieurs défis sécuritaires, principalement dans sa partie orientale où les activités des groupes armés et terroristes demeurent une menace persistante pour les populations civiles. Selon les FARDC, la situation reste marquée par la poursuite des offensives attribuées à la coalition RDF-AFC-M23 dans certaines zones du Nord Kivu, du Sud Kivu et de l'Ituri. Terminons par la culture. Le chef de l'État, Tshisekedi Tshilombo Félix Antoine, a décoré l'artiste et musicien Fally Ipupa samedi au grade de chevalier de l'Ordre National du Léopard, écrit le même média. Cette distinction fait suite aux exploits réalisés par l'artiste lors de son double concert au Stade de France à Paris. Fally Ipupa a également dédié cet honneur au retour de la paix dans l'Est de la République démocratique du Congo. Merci pour votre attention et bon reste des temps.
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2: Auditeurs, auditrices, c'est la RTVH. Voici la page météorologique de ce mardi 9 juin 2026. La météo prévoit étant nuagée dans l'après-midi, soit de 6h à 12h. La température est de 17 à 26 degrés Celsius. L'humidité nage entre 50 et 86%. Le vent souffle vers le sud-est avec une vitesse de 4 à 14 km par heure. De l'après-midi, de 12h à 18h, ce sont des pluies légères qui s'observent. La température en ce moment passe de 25 à 27 degrés Celsius. L'humidité est évaluée entre 41 et 58% alors que le vent va vers l'est sous une vitesse qui est constante. Et le soir, de 18h à 0h, ce sont des temps nuageux qui reviennent au rendez-vous. La température pour l'instant bascule entre 17 et 23 degrés Celsius. L'humidité nage entre 66 et 92% alors que le vent se dirige vers l'ouest sous une vitesse de 4 km par heure. Le soleil se lève à 5h58 et se couche à 18h06 alors que la lune s'élève à 0h30 pour se coucher à 12h52. En bref, la journée de ce mardi s'annonce moyennement humide. Le port du pardessus reste nécessaire. Et voilà, c'est tout pour cette page météorologique. Merci de l'avoir écouté. On se retrouve prochainement.
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0: RFI, 7h30 à Paris et Bounia, 5h30 à Abidjan et en temps universel. Bonjour Simon Bourtembourg.
1: Bonjour Andréane, bonjour à toutes et à tous.
0: On démarre ce journal avec un reportage en RDC dans un centre de traitement du virus Ebola.
1: À Bounia, épicentre de l'épidémie, plusieurs structures adaptées à la maladie ont été mises en place pour accueillir les patients. Épuisés, les médecins mobilisés depuis le début de l'épidémie se disent prêts à soutenir la riposte jusqu'au bout. Eugène Roimoutcho, à nouveau devant la justice à Paris. Âgé de 67 ans, l'ancien médecin rwandais comparait en appel pour complicité de génocide et complicité de crimes contre l'humanité 32 ans après le génocide des Tutsis. Il avait été condamné à 27 ans de prison en première instance. C'est une province riche en ressources naturelles mais qui reste la plus pauvre du Mozambique. Le Cabo Delgado au cœur du premier volet d'une enquête sur le Mozambique à laquelle RFI a participé. Une grève de la faim comme ultime recours pour dénoncer un acharnement judiciaire en Tunisie. Mourad Zeri Ridi et sa famille ne s'alimentent plus depuis 5 jours. Incarcéré depuis plus de 2 ans, le journaliste a été condamné le mois dernier pour blanchiment d'argent et évasion fiscale. Et puis dans 12 minutes, le journal des sports, il sera évidemment question de la Coupe du Monde de football. Le match d'ouverture Mexique-Afrique du Sud, c'est dans 2 jours maintenant. La RDC intensifie son action pour endiguer le virus Ebola. Plusieurs centres de traitement sont sortis de terre pour faire face, notamment à Bounia, épicentre de l'épidémie dans le pays. Dans la capitale provinciale de l'Ituri, les patients affluent et à une dizaine de kilomètres de là, le centre de Rwampara est géré par l'ONG Alima et financé par l'agence humanitaire de l'Union européenne ECHO. Son installation n'a pas été simple. Des proches d'un malade décédé d'Ebola ont mis le feu à plusieurs tentes. C'était le 21 mai dernier, après que les équipes médicales ont refusé de leur remettre le corps. Mais depuis, la situation s'est en partie apaisée et les premiers malades ont pu rejoindre ce week-end le centre de traitement. Reportage Pauline Azidi.
2: Désinfection des chaussures et lavage de mains obligatoires pour pénétrer dans le centre de traitement. Auparavant, les patients Ebola étaient pris en charge à l'hôpital adjacent. Désormais, des tentes un peu particulières, toutes transparentes, ont fait leur apparition sur un ancien terrain dégagé, comme l'explique le docteur Papislam de l'ONG Alima.
3: On veut faire de la vraie médecine et n'est pas juste donner des traitements perros. Donc ça, ici, on a 4 chambres pour les soins intensifs où on peut réanimer les malades.
2: Le personnel médical peut alors évoluer autour de ces bulles. Et pour le docteur Richard Cogen, médecin réanimateur, c'est indispensable pour tenter de sauver le plus de patients.
4: Pratiquement, la quasi-totalité vient avec des troubles digestifs, donc ils perdent beaucoup de liquide et des électrolytes en même temps. Et donc pour ça, il faut tout corriger, quoi. Il faut avoir une interaction constante avec les patients. Et donc ce design permet une interaction constante avec les patients. Après, quand ils sont stabilisés, ils partent selon leur statut biologique. Il y en a qui sont suspects, ils repartent dans les chambres individuelles. Et ceux qui sont confirmés, ils vont dans une salle commune.
2: C'est alors Patience, jeune infirmière de 26 ans, qui prend la relève et veille sur les malades.
5: C'est difficile, ça demande du courage. Si tu essaies, ils font vraiment te protéger. Tu dois respecter d'abord les mesures barrières, tu portes bien de haut jusqu'en bas.
2: Sur le pont depuis le début de l'épidémie, elle se dit épuisée, mais prête à soutenir la riposte jusqu'au bout. Pauline Azidi, de retour de Bounia RFI.
1: Et dans l'est de la RDC, l'épidémie d'Ebola a déjà fait 91 morts. Le pays déplore au total 515 cas confirmés. 283 patients restent en ce moment même hospitalisés, alors que 12 personnes guéries ont pu rentrer chez elles. La RDC, toujours, où le groupe Mobondo sème la terreur depuis 4 ans. Les provinces du Kwilu, du Kwango et du Maindombe en proie à des violences armées qui trouvent leurs origines dans un conflit foncier entre les communautés Teke et Yaka. Le gouvernement congolais

0: Congolais affirme avoir enregistré plusieurs centaines de redditions de miliciens depuis janvier dernier. Mais la terreur règne toujours, c'est en tout cas ce que nous dit Cyprien Bayanga, ancien employé de la délégation de l'UE en RDC. Il exploite désormais une plantation située à 130 km de Kinshasa. Son exploitation a été brûlée par trois fois et il assure avoir déjà été pris en otage une nuit entière.
1: Les Mobondo m'ont pris en otage de 23h à 10h du matin, me faisant passer toutes sortes de supplices, me faisant voir des potions magiques. C'était quand même assez difficile de voir. Ils me font marcher pendant 2 heures sur 5 km en pleine nuit et m'emmener jusque dans leur campement. Poser des questions toute la nuit et puis ils étaient en train de fumer du chanvre d'une grosseur, on va dire, de à peu près 5 cm. Le même style qui va de personne en personne, c'était horrible. Oui, j'ai passé des moments, je pensais que c'était fini pour moi parce qu'ils me disaient, en tout cas, c'est aujourd'hui, on va t'enterrer vivant. Pour quel motif? Simplement parce qu'ils n'arrivaient pas à mettre la main dessus, simplement parce qu'ils voulaient juste me soutirer de l'argent. Et cette situation, vraiment, il faut qu'elle s'arrête. Il faut que les villageois rentrent chez eux. Il faut que nous aussi, nous puissions reprendre les activités. Il faut que le gouvernement nous sécurise et qu'il nous offre des moyens pour pouvoir reprendre. On ne peut pas tout perdre son tracteur, perdre ses plantations, perdre ses cultures et rester comme ça, alors qu'il y a la terre qui est là et les gens ont fait un Kinshasa. C'est pas normal.
0: Un témoignage au micro RFI de Patient Ligaudy. RFI, 7h36 à Paris. Condamné en première instance à 27 ans de prison, Eugène Roimoutchou à nouveau devant la justice dans la capitale française. Le procès en appel de cet ancien médecin rwandais accusé de complicité de génocide et complicité de crime contre l'humanité s'ouvre en effet aujourd'hui. Pour ce nouveau procès sur le génocide perpétré au Rwanda au printemps 1994, Eugène Roimoutchou encourt la réclusion criminelle à perpétuité. Les détails avec Lisa Fabian.
2: Pour ce deuxième procès, Eugène Roimoutchou a totalement changé de conseil alors qu'il entend bien clamer de nouveau son innocence malgré les différents éléments à charge qui ont conduit à sa condamnation en première instance. En 2024, cet ancien praticien et intellectuel proche du pouvoir Hutu avait été reconnu coupable de complicité de génocide, de complicité de crimes contre l'humanité et de participation à une entente en vue de la préparation de ces crimes. Son rôle lors de l'enfouissement de dizaines de milliers de cadavres dans les fosses communes de Boutaré a notamment été longuement discuté lors du premier procès. Eugène Roimoutchou était aussi accusé d'avoir participé à l'exécution de blessés et d'avoir incité la population à s'en prendre aux Tutsis lors du génocide de 1994. Mais le tribunal avait finalement estimé que Eugène Roimoutchou n'était pas un acteur direct du génocide des Tutsis, même si sa participation à l'enfouissement de cadavres a été considérée comme un acte génocidaire justifiant une lourde condamnation. 530 parties civiles seront à nouveau représentées lors de ce procès en appel qui doit s'achever le 17 juillet prochain.
0: Lisa Fabian. Je vous le disais en titre, c'est une province riche en ressources naturelles mais qui reste la plus pauvre du Mozambique. Le Cabo Delgado subit depuis près de 10 ans la violence des Chebabs. L'émergence du groupe terroriste a été favorisée par la violence des forces de sécurité dans la région, mais aussi la captation des richesses par les autorités et des acteurs étrangers. Une crise documentée dans l'enquête Mozambique Exposed à laquelle RFI a participé. Gaëlle Lalex.
3: Montepuech est une petite ville à l'intérieur des terres du Cabo Delgado. Elle est reliée à Pemba, la capitale du district, par une des plus mauvaises routes du pays. C'est pourtant de cette région que viennent près de 80% de la production mondiale de rubis. Les communautés n'en voient aucun bénéfice, explique Ali Caetano du Centre pour le développement et les droits de l'homme. À cela s'ajoutent les violences. En 2019, le britannique Gemfields Limited, propriétaire de Montepuech Ruby Mining, a payé plus de 6,5 millions d'euros contre l'abandon de poursuites judiciaires. 273 mineurs artisanaux de la région avaient porté plainte à Londres pour meurtre, coups et blessures, détentions arbitraires et abus sexuels commis par les services de sécurité du géant minier et la police mozambicaine. Montepuech Ruby Mining est aussi détenu à 25% par Raimundo Pachinwapa, ancien général et cadre du Frelimo, parti au pouvoir depuis l'indépendance. Jamais aucune enquête sur ces événements n'a été ouverte au Mozambique. Tout cela nourrit le discours des Chebabs qui promettent l'instauration de la charia et une meilleure redistribution des richesses, explique Vashko King de l'organisation de la société civile Kundeleya. Gaël Lalex de retour de Pemba, Nairobi, RFI.
0: Et vous retrouvez sur notre site internet un article sur ce premier volet des 7 à suivre au sujet de cette enquête à découvrir donc toute cette semaine sur RFI. Incarcéré depuis plus de 2 ans en Tunisie, Mourad Zeridi entame une grève de la faim. Le journaliste a été condamné le mois dernier pour blanchiment d'argent et évasion fiscale dans un procès dénoncé par l'ONG Reporters sans frontières comme du harcèlement judiciaire. Lui voit dans cette action un ultime recours face à l'acharnement judiciaire dont il dit être victime. Mourad Zeridi avait déjà été emprisonné en mai 2024 pour des déclarations considérées comme critiques à l'égard du président Kais Saied. Sa sœur et sa fille ont tenu hier une conférence de presse. Lilia Bless y était pour RFI.
4: On a beaucoup de mal.
5: Au syndicat des journalistes tunisiens, l'ambiance est lourde. Comme le souligne Myriam Zeridi, la sœur de Mourad Zeridi, ce n'est pas la première fois que les journalistes sont convoqués pour faire le point sur la situation de leurs collègues, emprisonnés depuis 2 ans et 26 jours.
6: Qu'est-ce qu'il nous reste à faire? On a fait des conférences de presse, on a mobilisé dans la rue, on a fait des rassemblements, des communiqués de presse, on fait toute une communication sur le digital, on fait pression comme on peut, on alerte l'opinion publique, l'opinion internationale. Qu'est-ce qu'il nous reste encore justement à faire?
5: Une grève de la faim comme ultime recours, car à part un pourvoi en cassation qui prendra du temps, ou une grâce présidentielle, le sort de Mourad Zeridi est scellé. Il doit purger sa peine de prison jusqu'à juin 2028, une réalité difficile à envisager pour sa fille, Inès Zeridi.
7: Il n'arrive pas à accepter non plus que tous les recours juridiques n'ont mené à rien, si ce n'est à justement un acharnement procédural. Je crois qu'il est en train de comprendre aujourd'hui la mesure d'une grosse machine qui est en train de s'abattre sur lui et qui ne veut pas s'arrêter. Et je crois que ça, c'est compliqué à accepter et que c'est pour ça aujourd'hui qu'il rentre en grève de la faim et qu'il est rentré en grève de la faim depuis 4 jours.
5: Plusieurs organisations de défense des droits humains soutiennent le journaliste tout en exprimant leurs préoccupations quant à la dégradation de son état de santé. Lilia Blaise, Tunis, RFI.
0: Et puis il entend faire rayonner le poulard sur la scène musicale mondiale. BRMX s'impose comme l'une des voix montantes du rap mauritanien. À 29 ans, le chanteur cumule près de 7 millions de vues sur YouTube. Carmen Lunsman nous fait découvrir son 2e album au rythme africain et influent sur Ben Semel.
8: BRMX pose sa voix avec pudeur, presque à contre-courant de ce qu'il raconte.
9: Massa, c'est une chanson qui aborde le sujet de la violence faite aux femmes, un sujet très tabou au pays. Il y a beaucoup de silence, il y a beaucoup de frustration et on aborde d'autres sujets, celui des enfants, des droits et surtout aussi de la jeunesse et de son émancipation.
8: Né dans une cité minière non loin du Sénégal, Brahim Dongo, de son vrai nom, grandit dans des conditions précaires. Il garde le bétail de son père, faisant le tour des maisons pour le nourrir. Une enfance rude qui se reflète aujourd'hui dans son écriture. Mais loin de se lamenter, BRMX regarde vers l'avenir avec une ambition, faire entendre la Mauritanie.
10: Tu sais chez nous c'est comment, nos hommes sont vaillants, nos femmes sont canons.
9: C'est un des pays les plus pauvres du monde, mais c'est un des pays les plus riches humainement, qui regorge de potentiel, que ce soit en termes de richesse minière, pétrolière, que ce soit aussi en termes de potentiel de jeunes, parce qu'aujourd'hui 60% des Mauritaniens ont moins de 18 ans. Donc même s'il y a beaucoup de difficultés, nous avons l'envie de faire en sorte que la Mauritanie soit à la même table que les autres pays culturellement.
0: Et si vous êtes de passage à Paris, BRMX se produira ce samedi au Café de la Danse.
11: Merci Simon Bourtembourg. Alors je spoil la fin de la matinale, hein, mais ce sera notre choix musical juste avant 10h, juste avant de retrouver Juan Gomez. D'abord, c'est le journal des sports. Avec Babacar Diarra ce matin. Bonjour Babacar.
12: Bonjour Andréane.
11: J-2 avant le début du mondial de football masculin et le match d'ouverture Mexique-Afrique du Sud. Alors si l'arrivée des joueurs africains se déroule sans souci majeur à première vue, c'est pas le cas pour le meilleur arbitre africain.
12: Au bout d'un périple via la Turquie, le Somalien Omar Artan pensait être arrivé à bon port en atterrissant à Miami samedi dernier, sauf qu'il n'est jamais sorti de l'aéroport floridien après s'être vu refuser l'entrée sur le sol américain, puis d'être renvoyé en Turquie. Le gouvernement assure pourtant que son visa était valide. La FIFA avait nommé Omar Artan pour la première fois parmi les arbitres d'une Coupe du Monde, ce qui aurait été aussi inédit pour son pays. Mais l'instance fêtière du football mondial se dédouane de toute responsabilité et affirme qu'elle ne peut intervenir dans les procédures d'immigration d'un pays hôte.
11: L'Égypte, elle est installée dans son camp de base de Spokane sur la côte ouest des États-Unis.
12: Les pharaons ont hérité du groupe G avec la Belgique, l'Iran et la Nouvelle-Zélande. Ils espèrent pouvoir tirer leur épingle du jeu pour se qualifier au moins en 16e de finale. Moussala, star de la sélection, va disputer la deuxième phase finale de sa carrière. Il est impatient d'en découdre.
13: C'est génial, c'est formidable d'être à la Coupe du Monde, d'atterrir ici aux États-Unis. C'est la deuxième fois pour nous, pour cette génération, en tout cas pour une partie d'entre nous. Donc oui, on est très impatients, on a hâte de démarrer notre compétition. On va affronter l'Iran, la Belgique, la Nouvelle-Zélande. C'est un groupe difficile. Je pense que tout le monde a une chance. On va donner le meilleur de nous-mêmes et on verra bien. J'espère qu'on ira loin.
12: Les pharaons battus par le Brésil 2-1 lors de leur dernier match de préparation débuteront leur aventure lundi contre la Belgique à Seattle.
11: Ce soir, Babacar, les Sénégalais seront à pied d'œuvre à San Antonio, dans le Texas.
12: Les Lions de la Teranga peaufineront leur dernier réglage face à l'Arabie Saoudite à 23h temps universel. Le sélectionneur Pap Thiaw pourra tester les associations qu'il envisagera d'aligner en ouverture de la compétition face à l'équipe de France, vainqueur hier 3-1 de l'Irlande du Nord à Lille. Il pourra notamment clarifier son choix pour les postes de latéraux, amené à neutraliser Michael Olise, auteur de son premier triplé avec les Bleus.
11: À Dakar, ce sont d'autres joueurs, ceux de moins de 17 ans, champions d'Afrique. Depuis quelques jours, ils ont été reçus hier au palais présidentiel.
12: Les Lionceaux de retour du Maroc ont été reçus par le président de la République, Bassirou Diomaye Faye, à l'occasion d'une cérémonie avec les honneurs et des récompenses. Reportage Babacar Fall.
14: Le 12e guindé pour s'occuper de l'ambiance et les U17 et U15 champions d'Afrique assurent les chœurs. Les membres des deux équipes reçoivent chacun une médaille de la République. Barra Gueye, le capitaine des U15, est aux anges.
15: C'est un honneur et une immense fierté pour nous d'être reçus aujourd'hui dans ce palais présidentiel. Mais revenir vers vous avec ce trophée est l'accomplissement d'un rêve d'enfant.
14: C'est ensuite au tour d'Hassan Sarr, le meilleur gardien de la CAN U17, de prendre la parole.
15: Cette victoire est le fruit du travail, de la discipline, du sacrifice, de la détermination.
14: Et le président Bassirou Diomaye Faye de brandir fièrement les deux trophées avant de distribuer les cadeaux.
15: Une enveloppe financière pour chaque jour. Vous écoutez le montant? Pour un total, pour les U17, de 174 520 000.
14: Babacar Fall, Dakar, RFI.
15: Pour les U15.
12: Cette cérémonie crée des jalousies chez les Lions du beach soccer, vainqueurs de la CAN en 2024. Au début du mandat du président Bassirou Diomaye Faye, frustré, le capitaine de l'équipe nationale Alseine Ndiaye réclame les mêmes honneurs et les mêmes récompenses.
11: Et prochain journal des sports dans une demi-heure, on va parler basket avec vous, Babacar Diarra. RFI Matin, c'est votre chronique matière première. On parle aujourd'hui des agrocarburants, concrètement des carburants produits à partir de matières organiques. Bonjour Jeanne Bartoli.
16: Bonjour Andréane et bonjour à tous.
11: On sait Jeanne que le détroit d'Ormuz est toujours bloqué hein, et le regain de tension hier ne semble pas indiquer un prochain retour à la normale. Le détroit d'Ormuz par lequel transite une grande partie du pétrole mondial, Jeanne, ces agrocarburants du coup sont-ils une réponse face au blocage persistant de cet axe commercial qu'est le détroit d'Ormuz?
16: Oui, à partir du 1er juillet prochain, les Indonésiens auront désormais à la pompe un diesel composé à 50% d'agrocarburants fabriqués à base d'huile de palme. Le taux de mélange obligatoire était jusqu'à présent de 40%. Il a donc été relevé. La Malaisie voisine, deuxième producteur mondial d'huile de palme derrière l'Indonésie, adopte la même trajectoire. Le pays devrait lui aussi relever progressivement la part d'agrocarburants à 20% puis à 50% dans les prochaines années.
11: Alors Jeanne, pourquoi les deux pays font ce choix ? L'objectif, vous l'aurez compris, c'est de faire baisser les prix à la pompe, car l'Indonésie et la Malaisie sont des pays particulièrement dépendants du pétrole qui transite par le détroit d'Ormuz. Augmenter la part des agrocarburants, c'est donc moins un outil de décarbonation qu'un instrument de sécurité énergétique face à la flambée actuelle des cours du pétrole.
17: Et cela pourrait faire économiser plusieurs milliards de dollars d'importations pétrolières.
11: Oui, car au prix du pétrole actuellement, ce n'est pas rien sur le budget des deux pays. L'Indonésie comme la Malaisie subventionnent les prix sur les carburants. Plus ils importent à un prix élevé, plus ils doivent donc subventionner. Et comme le souligne un analyste, ils ont donc tout intérêt dans ce contexte à augmenter la part de ces agrocarburants pour des raisons d'équilibre économique et de souveraineté. Le revers de la médaille, c'est que la part croissante de l'huile de palme dans les agrocarburants contribue mathématiquement à réduire les volumes disponibles pour l'exportation et pour le marché alimentaire. L'intérêt mondial croissant pour les agrocarburants contribue donc à tendre les marchés mondiaux des huiles végétales et alimente par ricochet l'inflation alimentaire. Selon l'Organisation des Nations Unies pour l'alimentation et l'agriculture, l'indice des huiles végétales a grimpé de près de 6% en avril et atteint son plus haut niveau depuis juillet 2022.
17: Jeanne Bartoli du service économie des RFI pour notre chronique matières premières. La situation au Moyen-Orient et cette nouvelle flambée de tensions. Hier, on va y revenir dans le prochain journal. Ce lundi, 14 personnes sont mortes et plus d'une vingtaine ont été blessées lors de frappes israéliennes menées sur le sud du Liban. Et tout de suite, avec notre grand invité Afrique, on s'intéresse tout particulièrement au sort du personnel de maison au Liban. Selon l'ONU, environ 250 000 étrangers constituent cette communauté, en grande majorité des femmes, dont beaucoup sont originaires d'Afrique. Et elles ne sont bien sûr pas épargnées par la guerre, bien au contraire, d'autant qu'elles travaillent sous le système de la kafala qui les prive de leurs droits les plus élémentaires. Pour mieux comprendre, Sidi Yansané a interrogé Julie El-Rouri, coordinatrice des programmes de l'ONG CAFA, qui vient en aide à ces personnes.
18: Bonjour Julie El-Khoury.
19: Bonjour.
18: Tout d'abord, s'il vous plaît, expliquez-nous en quoi consiste le système de la kafala.
19: La kafala, c'est un système qui régit l'emploi et le séjour des travailleuses domestiques migrantes au Liban, qui les place dans une situation de dépendance vis-à-vis de leur employeur. Et ça crée une relation de pouvoir qui renforce considérablement les vulnérabilités à l'exploitation et aux abus. On observe de nombreuses pratiques abusives, la confiscation des passeports, la restriction à la liberté de mouvement, l'isolement, il y a aussi le non-paiement des salaires, de longues heures de travail, aussi l'absence de la vie privée. Et ça peut, dans plusieurs situations, aboutir à des violences psychologiques, physiques et même sexuelles. Et c'est pour cette raison que nous, en tant qu'organisation de défense des droits des femmes et des travailleuses migrantes domestiques, on considère le système de la kafala comme une forme d'esclavage moderne.
18: L'attaque terroriste du Hamas le 7 octobre 2023 va déstabiliser la région. Avec le pilonnage de l'armée israélienne à Gaza puis au Liban, 4000 morts et 43 000 logements détruits fin 2024 d'après les autorités libanaises. Comment ces domestiques ont-elles vécu cette guerre ?
19: Les femmes migrantes travailleuses domestiques ont été touchées par les conséquences de la guerre en termes de déplacement de force. Il y a aussi un nombre de travailleuses migrantes qui ont été abandonnées par leurs employeurs dans des zones ciblées par Israël. Et donc, leur situation s'est aggravée en quelques jours. Elles se sont trouvées exclues des centres de refuge collectifs et se sont retrouvées à la rue pour quelques nuits. Après ça, les organisations non gouvernementales et des collectifs communautaires se sont organisées pour accueillir ces travailleuses domestiques migrantes déplacées de force de leur région de résidence.
18: Maintenant que les bombardements israéliens ont repris sur le Liban, quelle est leur situation aujourd'hui ?
19: Bien que l'État a annoncé une décision gouvernementale d'accueillir toutes les personnes, même si elles sont non libanaises, cette exclusion a été déjà présente. Mais encore une fois, des centres collectifs gérés par des ONG ont accueilli un grand nombre de femmes migrantes, mais aussi elles ont trouvé refuge dans des logements partagés de type d'hébergement informel. Et là, les conditions ne sont pas du tout adéquates en ce qui concerne la sécurité, l'intimité et aussi l'accès aux services essentiels. Mais contrairement à 2024, cette fois-ci, nous n'avons pas reçu des rapports sur des travailleuses domestiques migrantes abandonnées comme en 2024.
18: Comment interviennent les gouvernements des pays dont ces femmes sont originaires ?
19: Il y a des ambassades qui se sont mobilisées rapidement et parmi les ambassades, il y a quelques-unes qui ont pu ouvrir aussi des centres de refuge, aider dans le processus de rapatriement. Mais ça, ça a été plus en 2024 et 2025, mais pas autant en 2026.
18: Ces femmes que vous assistez, que vous racontez de leur état d'esprit, vu les conditions dans lesquelles elles sont traitées ?
19: Nous travaillons avec des femmes leaders communautaires qui ont émergé au sein de plusieurs communautés de travailleuses domestiques migrantes. Et ces femmes en particulier, elles jouent un rôle très essentiel dans l'orientation d'autres femmes vers les services de soutien. Et leur courage et leur motivation pour faire ce travail en temps de guerre est extrêmement important. Elles trouvent la force pour résister et pour soutenir et être en solidarité avec d'autres femmes de toute nationalité, incluant les femmes libanaises et les personnes déplacées de force libanaises, pas seulement la communauté migrante. Bien sûr qu'elles souffrent d'un malaise psychologique, de stress, comme toute la population au Liban, mais en même temps, elles savent bien comment être en solidarité pour dépasser cette période de crise et être toujours en force, disponible pour aider les autres.
18: Merci beaucoup, Juliel Khoury.
19: Merci à vous.
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0: feinte initiée par la coalition de l'opposition C64 contre le président Félix Tshisekedi ne sera plus déposée ce mardi comme initialement annoncé. Dans un communiqué, le leader de l'opposition justifie ses reports par l'intention d'y intégrer de nouveaux éléments juridiques et factuels apparus au cours des derniers jours ainsi que des pièces supplémentaires récemment recueillies.
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0: Et pendant ce temps, on parle de ces débats autour des réformes constitutionnelles en RDC. Une pétition a été déposée au bureau de l'Assemblée nationale. Initiative de l'ancien ministre et président du Parti pour un Congo Nouveau, Willy Bakunga. Il affirme avoir récolté 5 000 signatures dans les cadres de sa campagne de sensibilisation en faveur de l'avènement de la 4e République.
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0: Le président de l'Assemblée provinciale du Maniema destitué de ses fonctions. C'était lors de la plénière de lundi. 13 députés sur les 14 présents ont voté pour la pétition initiée contre Junior Kibungi Mutanga qui ne s'est pas présenté lors de cette plénière. Parmi les griefs, la mauvaise gestion de l'organe délibérant.
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0: Une lueur d'espoir à l'OGFREM après le changement opéré à la direction générale. Il y a plusieurs attentes des agents du nouveau directeur général de l'OGFREM qui devrait prendre effectivement ses fonctions cette semaine et du conseil d'administration. Parmi ces attentes, la bonne gouvernance, le respect de l'état des droits, la justice sociale, la réalisation des activités techniques, ainsi que la matérialisation de plusieurs projets.
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0: Nous parlerons aussi de ces problèmes sérieux dans la desserte en électricité en RDC. La situation inquiète à l'approche de la Coupe du Monde qui verra la participation des Léopards de la RDC 52 ans après. Inquiétude exprimée par l'interplateforme de la société civile dans sa diversité.
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0: Encore une fois, bonjour et merci de votre fidélité à Top Congo FM. Il a officiellement déposé à l'Assemblée nationale une pétition visant à engager le processus de révision de la Constitution après avoir atteint les seuils des 100 000 signatures recueillies dans le cadre de sa campagne de sensibilisation en faveur du changement de la loi fondamentale. Willy Bakunga, qui fait partie des principales figures qui militent pour le changement de la Constitution et l'avènement de la 4e République, a mené une vaste campagne à travers plusieurs provinces. On écoute au micro de Genovic Mboambaya.
3: Nous sommes à l'Assemblée nationale ce jour pour déposer officiellement notre pétition. La pétition qui est une volonté clairement exprimée par le peuple pour le changement de la Constitution, l'avènement de la 4e République. Et ici, c'est l'occasion pour que le peuple confirme son engagement et sa détermination. La détermination pour ne pas reculer, puisque nous avons aujourd'hui 100 000 signatures conformément à l'article 218, alinéa 4. Et aussi, vous savez que l'article 5 de la même constitution confère au peuple la souveraineté nationale. On ne confère pas aux politiciens cette souveraineté. La souveraineté est aux mains du peuple. C'est le peuple qui décide. C'est le peuple qui détient le pouvoir. Et nous, nous sommes allés consulter ces peuples-là. Nous sommes allés dans presque beaucoup de provinces. Vous nous avez vus à Kinshasa d'abord, Congo central, à Mbandaka. Nous sommes allés à Boende, dans la province de la Tchouapa. Et de là, nous sommes finalement allés à Mbujimayi, dans la province du Kasaï oriental.
0: C'était Willy Bakunga. Et pendant ce temps, la plainte initiée par la coalition de l'opposition C64 contre le président Félix Tshisekedi ne sera plus déposée ce mardi comme initialement annoncé. Dans un communiqué, le leader de l'opposition justifie ses reports par l'intention d'y intégrer de nouveaux éléments juridiques et factuels apparus au cours des derniers jours, ainsi que des pièces supplémentaires récemment recueillies. La C64 réaffirme sa détermination inébranlable à défendre l'ordre constitutionnel et l'état de droit et poursuivra avec responsabilité, rigueur et fermeté toutes les actions nécessaires à l'accomplissement de sa mission dans l'intérêt supérieur de la République. On écoute Prince Pengé 4 de la coalition C64 qui confirme plutôt les sit-in de ce vendredi.
4: Nous serons tous au palais du peuple. Les Congolais sont invités à venir massivement dans leur palais pour rappeler aux députés que leur rôle, c'est d'être aux côtés du peuple qui souffre, qui gémit et qui est en train d'être étouffé par ce régime ici. Et donc, cette communication-là, incessamment, vous l'aurez. Mais quant à ce qui concerne d'autres initiatives prises par les présidiums de la coalition C64, eh bien, dès ce soir, vous serez fixés. Vous savez, nous nous bataillons pour que la constitution soit respectée. Tout ce que nous allons le faire conformément à la constitution.
5: Vous ne pouvez pas empêcher aux députés de faire leur travail, donc d'élaborer des lois comme prévu par la constitution.
4: Il ne s'agit pas d'empêcher aux députés à faire quoi que ce soit. Il s'agit de dire aux députés que vous ne pouvez pas traiter d'une proposition de loi qui viole la constitution.
0: Prince Pengue qui répondait aux questions d'Eric Ambago. Par contre, Honoré Bangui, la fédération de l'UDPS, Tshisekedi réaffirme leur soutien conditionnel au chef de l'État. Dans une déclaration, les combattantes et combattants du parti présidentiel s'alignent derrière la vision du président portant le changement de la loi fondamentale par des voies démocratiques. Ils félicitent par ailleurs le secrétaire général du parti, Augustin Kabouya, pour la mise en place de la cellule de communication, la C4. On écoute la déclaration qui a été lue par le président de la Fédération rurale du Nord Ubangi, Marien Depe Manga. Des propos recueillis par Mami Chela.
6: Face à l'impératif d'adapter la constitution aux réalités de l'ère et de répondre aux désiderata du peuple congolais, l'ère a sonné pour matérialiser ce projet de société en vue de léguer à la nation congolaise une loi fondamentale digne de son nom. Pour ce faire, les combattantes et combattants de l'IDPS Tshisekedi, Fédération des Gbadolite et du Nord Ubangi, présentent leurs sincères félicitations au président AI et secrétaire général, l'honorable Augustin Kabouya, pour son initiative de la mise sur pied de la coalition des Congolais pour le changement de la constitution C4 en sigle, en vue de mobiliser le peuple congolais à adhérer massivement à cette vision de la réforme constitutionnelle qui est, à ce jour, une nécessité incontournable. En définitive, les fédérations de l'UDPS Tshisekedi de la province du Nord Ubangi, sous l'impulsion de l'honorable Théophile Giacoro, député national, l'UDPS Tshisekedi et Élie de Bossobolo a tant joué un rôle non négligeable au sein de ces quatre pour une victoire écrasante de oui à la prochaine élection référendaire qui devra être organisée dans un proche avenir dans ces pays dont le peuple reste l'unique source de tout pouvoir.
0: Et puis, le président de l'Assemblée provinciale du Maniema a destitué de ses fonctions. C'était lors de la plénière de lundi. 13 députés sur les 14 présents ont voté pour la pétition initiée contre Junior Kibongi Mutanga, qui ne s'est pas présenté lors de cette plénière pour présenter ses moyens de défense. Les pétitionnaires lui reprochent notamment une mauvaise gestion ainsi qu'une incapacité à assurer efficacement la conduite de l'organe délibérant du Maniema. En revanche, le questeur Noël Hassani, également visé par une pétition, a conservé son poste. Les 14 députés présents ont unanimement rejeté la pétition qui les visait après qu'il a demandé pardon. On écoute Papi Omeonga Chopa, rapporteur de l'Assemblée provinciale du Maniema.
7: Le dossier qui a commencé il y a un mois pratiquement. Et aujourd'hui, nous avons décidé de mettre fin à ce dossier-là. La plénière a été convoquée et que des pétitions étaient déposées depuis le 11 mai et que nous avons invité les collègues, c'était le 16, ils ne sont pas venus se présenter. Après, nous sommes partis à Kinshasa pour consultation de la hiérarchie. Après échange, on nous a prodigué des conseils pour amener la paix dans la province. Et c'est pour cela qu'aussitôt arrivé, nous avons appelé les collègues pour la paix et voir comment on peut aller pour le développement de notre province. Par rapport au règlement intérieur, une pétition, une fois déposée, doit être examinée jusqu'à la fin. On ne peut pas retirer la pétition avant l'examen. Tous les 22 députés étaient saisis régulièrement. On a trouvé qu'il y a l'honorable président Kibongi Mutanga Junior qui ne s'est pas présenté, mais les collègues questeurs, honorable Hassan Noël Os, qui est venu, il a demandé pardon publiquement. Il y a si les 14 députés présents qui ont pris part au vote, il y a 13 qui ont voté pour son départ et c'est pour cela qu'il est déchu de ses fonctions de président de l'Assemblée provinciale du Maniema. Et il y a un qui s'est abstenu et zéro contre.
0: Et puis, en réaction, les 8 présidents fédéraux de l'UDPS, Tshisekedi dans la province du Maniema, dénonce ce qu'il qualifie de coup d'État institutionnel. Il parle de manœuvres visant à écarter le parti présidentiel de la gestion des institutions provinciales. On écoute François Assani, porte-parole de WIF, président fédéraux d'élus de PES, Maniema.
8: Cette décision, on la qualifie comme un coup d'État institutionnel, parce que les chefs de ces coups d'État, ces frondeurs de 13 députés, ils s'observent dans leur chef une neutralisation et l'humiliation de l'UDP Tshisekedi de Maniema. Les 8 présidents fédéraux reviennent encore pour éclairer la lanterne de la population du Maniema qu'au Maniema, il y a une crise et l'auteur de cette crise, c'est le gouverneur Moussa Kabankopi. Parce que lui, d'abord, le gouverneur, il est l'émanation du PR comme parti allié à l'ATIC de Matata Ponyo. C'est pour cela qu'ils sont là pour faire revenir encore Maniema comme bastion du FCC, aujourd'hui sauvant le Congo. Et on dénonce avec toute dernière énergie ces coups de force. Donc les 13 députés frondeurs doivent vraiment s'asseoir leur décision inavouée parce qu'ils n'ont pas vraiment su respecter les orientations et les conseils du conseiller spécial en matière de sécurité, professeur Eberhard Kachumi. Pourquoi le gouverneur Moussa Kabankoubi et ses 13 députés veulent chasser l'IDP Tshisekedi au conseil de sécurité dans la province du Maniema? Qui se cache derrière tout ça? Et aujourd'hui, chacun est témoin que l'insécurité est grandissante en ville et dans tous les coins de la province du Maniema.
0: François Assani, porte-parole de 8 présidents fédéraux de l'UDPS Maniema. Par contre, des proches du gouverneur du Maniema affirment que Moïse Moussa Kabankoubi n'a jamais été impliqué dans une quelconque démarche visant à déstabiliser la province et l'UDPS. Parlons de la réouverture de la frontière entre la RDC et l'Angola du côté de la province du Congo. Une organisation de la société civile poursuit le plaidoyer et envisage de rencontres avec différentes autorités du pays. L'ASBEL Bomoko Unity parle d'une décision qui va booster le développement de la province et créer des emplois. Son coordonnateur appelle des notables du Congo à appuyer cette démarche. On écoute Iris Bassoabou Ilembo.
9: Nous appelons tous les notables congolais confondus, députés nationaux, députés provinciaux, chefs coutumiers, hommes d'affaires, tout congolais, de venir soutenir cette initiative. L'initiative, nous avons créé un lobbying que nous allons marcher auprès des autorités compétentes de la RDC, en commençant par le garant de la nation, le président de la République, la première ministre, le ministre de l'Intérieur et la ministre des Affaires étrangères, y compris d'autres services, l'ANR, DGM, DGI, pour que cette frontière soit effectivement ouverte officiellement avec des services connectés à la frontière, comme c'est à Kasumbalesa, comme partout ailleurs dans d'autres frontières. Car cette frontière, c'est une aubaine pour la République démocratique du Congo et la province du Congo. Nous devons en bénéficier de ces échanges commerciaux pour augmenter les recettes de l'État. Parce que les services qui seront en frontière vont bénéficier des taxes de marchandises ou de matériel ou des échanges commerciaux qui se feront entre les deux pays. Et l'économie de la province va aussi augmenter. Donc, nous appelons à tout le Congolais de venir. Nous avons un bureau. Nous allons enregistrer tout Congolais qui voudra nous accompagner dans cette démarche au troisième niveau, local 35 de l'immeuble Hôtel Diplomate, quartier GB.
0: Et puis la ville de Mbujimayi dans le Kasaï oriental a vécu une journée politique intense à l'occasion de l'arrivée du docteur Richard Molaja, président national de la jeunesse PEP AAAP. Et cadre du parti ADESCO de Tony Kankou Chikou, accueilli par une marée humaine, venu lui témoigner son soutien, Richard Molaja a reçu les honneurs d'un digne fils du terroir. Cécile Ngomba.
10: De l'aéroport de Bipemba jusqu'au club Miba, le cortège a traversé la ville diamantifère dans une ambiance festive au rythme d'une véritable démonstration politique. Banderoles à main, chants et slogans ont rythmé cette mobilisation marquée par une ferveur militante. Mais au-delà de cet accueil populaire, c'est surtout le message porté par l'orateur qui a retenu l'attention. Face à des milliers de personnes réunies en masse, Richard Molaja a défendu la nécessité d'engager des réformes constitutionnelles et d'ouvrir les débats sur l'évolution de la constitution congolaise.

0: Une démarche démocratique qui a reçu l'adhésion de la population venue en masse tout en manifestant son intérêt pour les débats et son souhait d'être consultée à travers un référendum. Par cette mobilisation, le docteur Richard Moulaja confirme sa montée en puissance sur la scène politique nationale, particulièrement auprès de la jeunesse. En Bujimaï, le débat est désormais lancé et Richard Moulaja en est le pionnier dans ses coins.
1: Cécile Ngomba sur Top Congo FM. Grande sociale dans les territoires des Bolobo, province de Maïndombé. Les agents et fonctionnaires de l'État accusent plus de 7 mois d'arriérés de salaire, dénoncent un notable du coin. Les enseignants et les personnels du secteur de santé ont même entamé un mouvement de grève. On écoute le député honoraire Willy Bolio.
2: Depuis 7 mois, les agents et fonctionnaires de l'État n'ont pas bénéficié de leur salaire. Il y a maintenant les agents de santé qui sont allés en grève parce qu'ils n'ont pas leur salaire, ils n'ont pas leur prime de risque. Nous demandons cette fois-là directement au président de la République de se rendre compte qu'il ne gère pas que Kinshasa. Il doit savoir que ceux qui sont en Bolobo sont des citoyens congolais. Et ceux qui travaillent ont droit à leur salaire. Le salaire, c'est un droit, ce n'est pas une faveur que les gens doivent attendre après le changement de constitution. Il faut qu'on paye les gens, c'est leur droit. Et j'en appelle également au ministre Liaou. Il faut qu'il se rende compte que plusieurs fois il a été contacté, mais il ne veut pas agir promptement. Si Afriland n'a pas donné le salaire des agents de Bolobo, ce n'est pas le problème des gens de Bolobo. Ils n'ont aucun contrat avec Afriland et ce n'est pas eux qui nourrissent Afriland. Donc, le gouvernement doit prendre des dispositions pour s'entendre avec Afriland, mais le gouvernement doit payer nécessairement ceux qui travaillent, et puis il va régler ses problèmes avec Afriland. Comment voudriez-vous que les gens travaillent pendant 7 mois sans salaire ?
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1: Une lueur d'espoir après les changements opérés à la direction générale de l'Office de gestion du fret multimodal. Il y a plusieurs attentes des agents du nouveau directeur général de l'OGFREM qui devrait prendre effectivement ses fonctions cette semaine et du conseil d'administration. Parmi ces attentes, la bonne gouvernance, le respect de l'état des droits, la justice sociale, la relance des activités techniques, notamment la matérialisation de plusieurs projets, ainsi que la saisie du fret immatériel pour booster la production de l'office. Des directeurs de l'office et le personnel promettent d'accompagner l'équipe dirigeante pour lui permettre de réussir leur mission pour l'essor de l'office. On écoute l'un des directeurs, Jean-Cyrus Mirindi Batoumike, technicien qui avait contribué au processus de passage de la gestion du fret maritime à la gestion du fret multimodal. Il est aussi expert en fret immatériel à l'OGFREM qui s'occupe du fret électrique, numérique et climatique.
4: Je tiens à saluer la reconduction de Monsieur le Président du Conseil d'administration à la personne d'Adolphe Ami Simakutano, la nomination du nouveau directeur général Olivier Chibola et la reconduction du directeur général.

0: dirigeante de l'OGFREM va s'entremettre pour consolider davantage la paix sociale, la justice sociale, la relance des activités techniques qui passent notamment par la mise en œuvre du fret immatériel pour permettre que l'OGFREM puisse remplir totalement sa mission. Effectivement, le professeur Milungoy avait lancé le multimodal qui aujourd'hui, dans son versant matériel, a atteint sa vitesse de croisière. Il reste comme les attentes, la maîtrise et la prise en compte du fret immatériel, c'est-à-dire le fret électrique, le fret numérique, le fret climatique. Et je reste convaincu que le directeur général actuel va relever ces défis pour réaliser les missions essentielles de l'OGFREM par la maîtrise de grands projets d'envergure en termes d'assistance aux chargeurs, de facilitation. Je reste convaincu que l'actuel directeur général va être à la hauteur du défi pour lequel son Excellence, Monsieur le Président de la République, Félix-Antoine Tshisekedi, lui a fait confiance, de nature à consolider la paix sociale et la relance des activités techniques que le directeur général Aïma Ele avait commencé. Les directeurs de l'OGFREM sont disposés à les accompagner, à les soutenir, aussi longtemps qu'ils vont travailler dans le sens de respecter l'état de droit, de respecter la bonne gouvernance, de respecter les missions essentielles assignées à l'OGFREM à ce qui concerne la prise en charge de chargeurs congolais, à la facilitation, la réalisation du rôle de conseil technique du gouvernement en matière du fret multimodal et du transport multimodal.
1: C'était le directeur Jean-Cyrus Mirindi. Cap sur la réforme et la performance à l'Office congolais de contrôle, le ministre du Commerce extérieur, Julien Paluku, a donné lundi des orientations claires exigeantes à la nouvelle équipe dirigeante de l'OCC appelée à renforcer l'efficacité de cet établissement stratégique. Au cœur des priorités, la modernisation des laboratoires, le renforcement des capacités du personnel, la lutte contre la corruption et l'amélioration de la qualité des services afin de mieux protéger les consommateurs et accroître la compétitivité des produits congolais sur les marchés internationaux. Le nouveau directeur général Pierre Lolola Osomba s'est engagé à mettre son expertise au service du rayonnement de l'OCC et de la promotion du Made in DRC. On écoute Pierre Lolola Osomba au micro de Walter Nkouille.
2: Son Excellence, Monsieur le Ministre du Commerce extérieur, notre tutelle, nous a reçus pour nous donner ces orientations qui vont nous aider à travailler en harmonie et à redresser la situation de notre office. Il nous a partagé sa propre expérience et il a fait en sorte que nous puissions les noter pour que demain, ça puisse nous aider, pas seulement demain, dès aujourd'hui, que ça puisse nous aider, les conseils d'administration, la direction générale, ainsi que tous les services de notre office, nous puissions travailler pour produire des résultats, lesquels les résultats vont aider le peuple congolais et vont aider la République. Peut-être que vous le savez, peut-être que vous ne le savez pas. Je suis en même temps le président de l'association de tous les chimistes de la RDC. Et donc sur ce point, je suis outillé, du moins intellectuellement, pour savoir ce qu'il faut. Nous devons renforcer les contrôles de qualité. Donc nous devons, au niveau de l'OCC, renforcer nos laboratoires, parce qu'il n'y a que ça qui peut...

0: les droits de la FPI, dépasser à l'industrialisation de la République. On écoute à ces sujets Hervé-Claude Dantomba, directeur général du FPI, qui donne le sens de cette initiative. Il est au micro de Rémi Molingati.
1: Aujourd'hui, nous remercions Lina Forge qui va former les cadres et les agents des FPI. Et cela va se faire avec toute la déontologie possible et l'éthique pour que ceux-là qui vont être sur le terrain puissent se comporter comme il se doit et dans le respect des droits de l'homme. Donc cela est très important et cela va permettre au fond des promotions de l'industrie de pouvoir avoir tous les moyens nécessaires pour passer à l'industrialisation de ces pays. Alors, aujourd'hui, le message est simple, le message est clair. Il faut que tous ceux-là qui doivent encore au FPI puissent comprendre que l'heure est arrivée où les officiers de police judiciaire vont être largués sur le terrain pour frapper à la porte de qui que ce soit et même traduire en justice, c'est là les récalcitrants. Donc, nous devons faire regarder les choses dans ce sens-là pour nous permettre de nous comprendre et tous d'aller dans le même sens pour aider la nation congolaise à pouvoir s'industrialiser.
0: Des problèmes sérieux dans la desserte en électricité.
1: Regarder les choses dans ce sens-là pour nous permettre de nous comprendre et tous d'aller dans le même sens pour aider la nation congolaise à pouvoir s'industrialiser.
0: Des problèmes sérieux dans la desserte en électricité.
2: Dans sa diversité, nos inquiétudes résident au niveau de la fourniture de l'électricité en RDC. Nous nous posons la question de savoir quelles sont les garanties que nous donne la SNEL sur la fourniture de l'électricité sur toute l'étendue du territoire national. À cela s'ajoutent les phénomènes rendez-vous nabar, qui consiste à

Congolais un droit essentiel à la vie qui est l'accès à l'électricité. Au niveau de l'interplateforme de la société civile dans sa diversité, nous veillerons pour que ce droit évoqué implicitement à l'article 48 de la Constitution de la RDC ne soit pas violé. Nous saisissons cette opportunité pour féliciter l'artiste musicien Fally Ipupa.

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1: C'était Cathy Kalanga, coordonnatrice de l'interplateforme de la société civile dans sa diversité. Près de 100 milliards de dollars américains, c'est la valeur colossale de flux numériques qui transitent désormais chaque année en République démocratique du Congo. Face à cette révolution invisible mais massive, l'État congolais a décidé de reprendre la main. L'ambition est claire, structurer cette économie de la donnée pour en faire un levier de croissance, de transparence et de modernisation de l'action publique. Le gouvernement prépare déjà le terrain avec un investissement d'1,5 milliard de dollars pour la période 2026-2030. On fait le point sur ces stratégies avec Eric Lukoki.
2: Chaque jour, à travers les 26 provinces de la RDC, ce sont des milliers de clics, de transferts et de transactions qui s'opèrent. Du petit commerce de détail aux grandes entreprises, le numérique s'est imposé dans le quotidien de Congolais. Les chiffres parlent d'eux-mêmes. L'Internet mobile touche désormais plus de 32% de la population et le mobile money compte à lui seul 30 millions d'utilisateurs. Mais jusqu'ici, cette immense richesse immatérielle échappait en grande partie au radar de l'État. C'est tout l'enjeu de la nouvelle feuille de route portée par le ministre de l'économie numérique, Augustin Kibasa Maliba, sous l'impulsion du chef de l'État Félix Tshisekedi. Pour Kinshasa, l'économie numérique ne se résume plus aux smartphones ou aux réseaux sociaux. Elle réside dans la capacité du pays à collecter, sécuriser et exploiter ses propres données économiques. L'année 2025 a ainsi marqué un tournant avec la conception du plan national du numérique 2026-2030, couplé à une stratégie nationale sur l'intelligence artificielle. Un chantier titanesque. Chiffré à 1,5 milliard de dollars, l'objectif, bâtir des infrastructures de souveraineté, nos propres centres de données et un cloud souverain, tout en verrouillant la cybersécurité. Cependant, le chemin vers l'horizon 2035 reste semé d'embûches. Les experts du secteur tirent la sonnette d'alarme. Aucune révolution technologique ne sera viable sans un accès stable à l'électricité, une protection rigoureuse des données personnelles et surtout une mise à niveau des compétences digitales locales. La RDC est au milieu du guet, le potentiel est là. Le flux financier aussi reste à transformer l'essai pour que la donnée devienne le véritable carburant du développement congolais.
1: Eric Lukoki.
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5: Il est très exactement 8 heures.

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8: Il est très exactement 11h.

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3: Je vais m'entretenir avec vous pendant quelques minutes. Et si l'onction déborde pendant une heure, amen. Et puis on va prier parce que cette réunion est très spirituelle. Amen. Nous allons nous tenir debout enfin d'honorer la parole du Seigneur. 1 Pierre 5, versets 8 à 9. La Bible dit, « Soyez sobres, veillez. Votre adversaire, le diable, rôde comme un lion rugissant, cherchant qui il dévorera. Résistez-lui avec une foi ferme, sachant que les mêmes souffrances sont imposées à vos frères dans le monde. » Luc 21, 36. Veillez donc et priez en tout temps, afin que vous ayez la force d'échapper à toutes ces choses qui arriveront et de paraître debout devant le Fils de l'homme. Éphésiens 6. Donc j'ai donné 1 Pierre 5, 8 à 9, et puis Luc 21, 36, et puis Éphésiens 6, 12 à 13. Car nous n'avons pas à lutter contre la chair et le sang, mais contre les dominations, contre les autorités, contre les princes de ce monde de ténèbres, contre les esprits méchants dans les lieux célestes. C'est pourquoi prenez toutes les armes de Dieu, afin de pouvoir résister dans le mauvais jour et tenir ferme après avoir tout surmonté. Que Dieu bénisse sa parole. Priez, s'il vous plaît. Alors, il m'a été demandé de partager au couple sur ce qui arrive quand un couple ne prie plus ensemble, ce qui arrive quand un couple ne prie plus. Et vraiment, c'est un sujet très, très important, pas seulement pour les mariés, mais aussi pour toi qui es célibataire. Parce que vous savez, lorsque j'étais célibataire, j'ai développé une vie de prière personnelle. Et quand je m'étais marié, j'avais du mal à prier avec mon épouse parce que j'avais ma manière à moi de prier. C'est alors que

fois, je lis le livre de Kenneth Hagin et il avait dit que lorsqu'il demandait une chose à Dieu seul, cela arrivait. Mais s'il la demandait avec sa femme, cela arrivait plus vite. Parce qu'il y a une loi, lorsqu'on s'unit, on a plus de puissance, car deux valent mieux qu'un. Lorsque tu pries seul pour une chose, Dieu va te la donner. Mais si tu la demandes avec ta femme, avec ton mari, Dieu va te l'accorder plus rapidement. C'est pourquoi Satan n'aime pas qu'un homme et une femme prient ensemble, parce que ça décuple la puissance spirituelle. Tu vas te rendre compte que tu peux développer ta propre vie de prière, mais t'agenouiller avec ta femme, avec ton mari, pas à l'église, à la maison, c'est très difficile parce que Satan redoute l'amplification de la puissance par l'unité. C'est pourquoi il travaille à faire que les chrétiens se chamaillent à la maison, parce qu'il sait que si toi et ta femme vous vous chamaillez, vous n'allez pas prier ensemble et vous n'allez pas l'attaquer ensemble. Amen. Et des fois, Dieu donne à l'homme un don de révélation, il donne à la femme un don de foi. Il faudrait que vous puissiez prier ensemble pour que ces deux dons se complètent. Alors, celui qui a la révélation peut savoir que nous avons tel problème financier, mais celui qui a la foi peut maintenant demander et Dieu donne. Maintenant, si celui qui voit et celui qui peut prendre ne prie pas ensemble, vous n'aurez rien. Et Satan, des fois, nous combat seulement en faisant que chacun prie à gauche, l'autre à droite, et des choses qui devaient arriver dans 10 ans vont arriver dans 30 ans, des choses qui devaient arriver dans une année vont arriver dans 10 ans. Vos couples, peut-être, marchent bien, mais peut-être que ça marche lentement, parce que vous priez avec tout le monde, mais sauf avec votre femme, sauf avec votre mari. Alléluia. Ainsi, j'ai des moments de prière personnels et je dois avoir des moments de prière avec ma femme et quand sont venus les enfants, avec les enfants. Et quand je prie avec les enfants, je baisse ma dimension spirituelle, je prie à leur niveau. Notre Père qui es aux cieux, que ton nom soit sanctifié et tout. Je dois descendre au niveau de tout le monde parce que souvent, ceux qui sont très élevés spirituels n'arrivent pas à prier avec la famille parce que la prière en famille ennuie un peu. Les gens qui sont très élevés en esprit, un culte de 30 minutes, ça t'ennuie, tu trouves que ce n'est pas assez, des choses superficielles, mais alors que c'est important pour les enfants, c'est important pour ton mari, c'est important pour ta femme. Alléluia. Alors, le premier verset, je ne vais pas prêcher, hein, je vais enseigner. Amen. Hein? Le premier verset, 1 Pierre 5, verset 8, il y a beaucoup de choses à dire. Je veux retenir deux choses à vous partager. La Bible dit, soyez sobre, veillez, soyez vigilants. Votre adversaire, le diable, rôde comme un lion rugissant. Vous devez savoir que quand vous êtes marié, il y a quelqu'un qui rôde autour du couple, Satan. Amen. Le diable n'aime pas le mariage. C'est pourquoi le premier mariage qui existait sur la terre d'Adam et Ève a été combattu, a été attaqué de sorte qu'ils ont eu des sérieux problèmes. Leurs enfants, un enfant tue un autre et tout d'un coup, ils perdent le pouvoir et l'autorité. Tu dois être conscient que Satan n'aime pas ton mariage et il rôde autour de ton mariage. Amen. Hein? Ne pense jamais que moi, mon mariage, Satan ne s'en occupe pas, tout va bien. Il y a un ennemi contre ton couple. Il s'appelle Satan. Et s'il ne t'attaque pas aujourd'hui, il a le projet de t'attaquer. Même dans 10 ans, même dans 20 ans, même dans 30 ans, même à ta vieillesse, il va attaquer. C'est pourquoi il faut veiller. Veiller dans la prière, veiller dans la foi, être vigilant spirituellement. Parce qu'il peut attaquer ton couple sans même que tu ne saches que c'est une attaque démoniaque. Alléluia. Il peut attaquer ton couple de plusieurs manières, mais tu dois être sobre. Il peut attaquer ton couple par une bonne. Vous prenez une nounou, vous pensez que c'est la nounou pour les enfants, mais cette nounou a le projet de faire tomber ton mari. Tu vois, toi, tu prends une nounou, mais derrière la nounou, il y a le plan de détruire ton couple. Tu peux prendre un jardinier, mais lui, il a le plan de violer un enfant. C'est pourquoi il faut être sobre et veiller. Alléluia. Résistez-lui avec une foi ferme. Et j'aime parce qu'on dit résistez-lui, c'est un terme de respect, mais ça parle aussi du pluriel.
Lorsque Satan rôde contre un couple, ce n'est pas seulement la femme de jeûner, de prier. C'est l'homme et la femme. Alléluia. Des fois, on tombe dans le piège. Les femmes doivent jeûner. Nous, les hommes, on travaille. Non, résistez-lui ensemble. Amen. Lorsque le couple est attaqué par Satan, ce n'est pas le rôle d'un seul dans le couple de se battre, de jeûner, d'aller chercher les hommes de Dieu. L'homme et la femme doivent résister ensemble. Alléluia. Avec une foi ferme, c'est-à-dire tu dois croire que ce problème-là va passer. Lorsque vous avez des problèmes dans le couple et vous ne croyez pas qu'il va passer, il ne passera pas. Il faut une foi ferme. Amen. Hein? Une foi ferme. Et la Bible dit encore, sachant que les mêmes souffrances sont imposées à vos frères dans le monde. Et là, j'aimerais dire ceci. Lorsque ton couple va mal, souvent on pense qu'on est les seuls à avoir des problèmes. Tous les couples ont des problèmes. Amen. Hein? Tous les couples. Si quelqu'un te dit que son couple est parfait, c'est un hypocrite, un menteur. Pourquoi? Parce que le mariage n'est pas le mariage des anges. Ce ne sont pas deux anges qui se marient. On peut avoir la même foi, la même spiritualité, on s'aime, mais les caractères sont imparfaits. Un jour, ta femme va t'énerver. Un jour, ton mari va t'énerver. Un jour, va dire quelque chose, faire quelque chose qui va t'énerver. Mais vous devez savoir que tous les couples ont des combats. Alléluia. Souvent, si tu ne le sais pas, tu vas croire que tu es le seul homme à avoir une femme bizarre, la seule femme à avoir un mari bizarre. Mais quand tu sais que dans le monde, tous les couples ont des problèmes, tu vas tenir ferme. Amen. Souvent, les hommes qui passent par des problèmes difficiles, les couples qui passent par des moments difficiles, pensent être les seuls. Non, les mêmes souffrances sont imposées à vos frères dans le monde. Amen. Luc 21, 36 dit, « Veillez donc et priez en tout temps, afin que vous ayez la force d'échapper à toutes ces choses qui arriveront et de paraître debout devant le Fils de l'homme. » Il y a beaucoup de choses qui vont arriver dans ce monde, mais parmi les choses qui vont arriver, qui sont en train d'arriver dans le monde, c'est l'encouragement du divorce. Dans certaines nations maintenant, mes frères, tu veux divorcer, tu vas devant un ordinateur, tu divorces. Dans certaines nations maintenant, quand une femme divorce, on lui donne beaucoup plus d'argent que quand elle était mariée. On encourage maintenant les femmes seules. Si tu te maries, le gouvernement ne te donne plus beaucoup d'argent. Mais si tu es seule, on te donne beaucoup d'argent. Quand tu es dans le mariage, tu n'es pas soutenu. Quand tu quittes le mariage, tu as l'argent. Il y a quelque chose qui est en train d'arriver dans le monde. Le divorce va devenir normal. Que ce soit les prédicateurs, que ce soit les enseignants, un pasteur divorcé, ça ne dira plus rien. Il y a une attaque démoniaque contre le mariage. L'infidélité, l'adultère, ce sera normal. Il y a un pays, je crois, l'adultère, c'est devenu un sport. Ça fait part, il y aura même des Jeux olympiques de l'adultère. Oui, je crois quelque part aux Pays-Bas, Suède, quelque chose comme ça. Suède, vous imaginez ça? C'est-à-dire on va banaliser le mariage. On va banaliser l'infidélité. Il y a des attaques démoniaques contre le mariage. Satan combat les mariages parce que ce sont les mariages qui engendrent les prophètes, les leaders, les grands hommes, les grandes femmes. Lorsque Jésus-Christ devait venir sur la terre, il est venu au travers d'un couple, Joseph et Marie. Même si Joseph n'a pas donné la sémence, mais il a protégé la sémence de Dieu. Et c'est lui qui avait des visions pour protéger Jésus. Alléluia. Il y a un vent qui va souffler et qui est déjà en train de souffler contre les mariages de sorte qu'on va se moquer. Un homme qui est fidèle, on va se moquer de toi. Une femme soumise, on va se moquer de toi. Un bon papa, une bonne maman qui fait des sacrifices pour ses enfants, les gens vont se moquer de toi. Il y a une attaque. Mais pour vaincre cette attaque, il faut prier pour avoir la force de résister. Imagine que tu travailles quelque part, tous tes amis trompent leur femme et tu es le seul à être fidèle. Tout le monde va se moquer de toi. Tous les jours, comment tu auras la force de résister? Pour résister devant l'idole qui est établie, il faut faire comme Daniel, prier le matin, prier à midi, prier le soir, prier le matin, prier à midi, prier le soir.

là va t'attaquer et va te détruire. C'est pourquoi la plupart des films aujourd'hui sont en train d'encenser le divorce, l'adultère, sont en train d'encenser l'homosexualité, le lesbianisme, sont en train d'encenser. Pourquoi? Ils nous font un lavage de cerveau, un lavage de cerveau, un lavage de cerveau pour que demain, qu'il n'y ait que des couples malades. Et pour tenir face à cela, vous devez être des vrais hommes et des vraies femmes de prière. Et Éphésiens 6, verset 12, verset 13, la Bible dit, « Car nous n'avons pas à lutter contre la chair et le sang, mais contre les dominations. » Et une précision, « Contre le prince des ténèbres, contre les autorités, contre les princes de ce monde de ténèbres, contre des puissances qui opèrent dans les ténèbres. » Les puissances qui opèrent dans les ténèbres, on ne les voit pas dans les ténèbres. Car si je suis un maître des ténèbres, que je suis ténèbres, dans les ténèbres, tu ne me vois pas parce que je suis confondu aux ténèbres. C'est pourquoi nous ne voyons pas des démons derrière les lois. Nous ne voyons pas des démons derrière les films. Nous ne voyons pas des démons derrière tout ce qui se passe aujourd'hui dans le monde parce que c'est un monde de ténèbres et on ne voit pas les esprits des ténèbres. Mais sachez qu'il y a des forces qui opèrent dans les ténèbres. Si tu allumes la lampe de l'esprit et de la parole, tu verras qu'il y a des ténèbres qui sont en train d'opérer. Les premiers ennemis de ton couple, ce ne sont pas les femmes qui rôdent autour de ton mari. Les premiers ennemis de ton couple, ce ne sont pas les hommes qui rôdent autour de ta femme. Les premiers ennemis de ton couple, ce sont des démons, des puissances des ténèbres. Parce que tu peux haïr et combattre une fille. La fille la part, mais les démons maintenant qui le poussaient, il est parti. Alléluia. Est-ce que le démon est parti? C'est le piège dans lequel certains tombent. Deviennent des contrôleurs. Vous contrôlez les téléphones. Vous contrôlez, vous contrôlez, vous contrôlez. Tu peux contrôler un nom, mais tu ne vas pas contrôler les démons. Alléluia. Soyez des hommes de prière. Soyez des femmes de prière. Soyez des combattants dans la prière. Apprenez à prendre autorité sur les puissances sataniques, sur les puissances démoniaques. Pourquoi je vous dis cela, mes frères? D'ailleurs, je suis en train d'écrire un livre qui va sortir bientôt sur comment vaincre l'esprit de divorce. Voici une vision que j'ai eue. J'ai vu une vision d'un esprit cyclope. Vous connaissez les cyclopes? Ce sont des êtres qui n'ont qu'un seul œil. J'ai vu un esprit qui n'avait qu'un seul œil, qui travaillait dans le noir. Il était comme un phoque avec un seul œil et il rampait dans le noir. Il était tellement noir et il était dans le noir de sorte qu'on le confondait aux ténèbres. On ne pouvait pas savoir qu'il était là. Mais par le discernement de l'esprit, j'ai vu l'esprit là. Et qu'est-ce qu'il faisait? Il rampait et il allait vers les couples. Et quand il allait vers un couple, il regardait dans le couple qui était le plus faible. Il testait. Il avait une capacité de savoir dans le couple le plus faible spirituellement, celui qui ne prie pas beaucoup, celui qui n'a pas la crainte de Dieu. Il n'attaquait pas celui qui était fort. Il allait vers celui qui était faible. Et lorsqu'il allait vers celui qui était faible, il le mordait seulement. Et il partait. Il ne s'occupait pas de celui qui était fort. Pourquoi? Parce qu'il était sûr que le faible fera son travail. Après qu'il soit parti, le faible qui est mordu, maintenant va travailler à affaiblir celui qui est fort. Et je voyais des couples qui se détruisaient, qui se détruisaient. Et qu'est-ce qui arrivait? Lorsque cet esprit mordait un couple et ce couple se détruisait, ce couple devenait comme des zombies. Ils sont morts mais vivants et ils allaient auprès d'autres couples pour les mordre et les transmettre la maladie. Et partout où il y avait des couples malades, les lumières s'éteignaient. Les lumières s'éteignaient et je voyais des quartiers où le trois quarts du quartier est dans les ténèbres et il n'y avait que quelques lumières des couples qui étaient en bonne santé. Et les couples qui étaient dans les ténèbres travaillaient aussi à enténébrer les couples qui étaient dans la lumière. Et comment est-ce qu'on arrivait à vaincre cet esprit cyclope? C'est-à-dire que lorsque cet esprit venait, il fallait que l'homme et la femme se tiennent les mains et puissent lui résister. On ne le vainquait pas seul, il fallait être à deux pour le vaincre. Et lorsqu'il se tenait, il le résistait, cet esprit s'en allait. Alléluia! Mes frères et sœurs, quand j'ai vu cela, j'ai compris ce qui arrive dans le monde aujourd'hui.
Regardez la plupart aujourd'hui des divorcés, ils encouragent le divorce. La plupart des gens qui sont en train de détruire leur couple, ils sont maintenant contre les familles. Ils sont mordus et ils mordent les autres. Alléluia. Et lorsque ton couple a des problèmes, ne te bats pas seul. Tu dois amener ta femme, ton mari aussi à prier. Pourquoi? Tu ne peux pas imposer le mariage à l'autre. Si l'autre décide de quitter le mariage, tu vas subir le divorce. Alléluia. Alléluia. Et le Seigneur m'a dit de vous parler de 10 sortes de divorces que cet esprit-là amène. Lorsqu'il vient, il mord un couple, il engendre 10 sortes de divorces. Je vais les citer rapidement et nous allons prier. Première sorte de divorce, un divorce financier. Vous pouvez être ensemble, mais vous avez divorcé financièrement. C'est lorsqu'on dit, c'est mon argent, c'est mon argent, c'est mon argent. Vous êtes divorcé, mais financièrement. Le divorce ne commence pas directement devant l'avocat ou devant le juge. Il commence dans les finances. Quand vous commencez, mon argent, mon argent, mon argent. Deuxième divorce, le divorce matériel, financier. Ma télévision, ma voiture, ma maison. Ma télévision, ma voiture, ma maison. Ça, c'est ma voiture. Ça, c'est ma maison. Ça, c'est ma télévision. Ça, c'est pour moi. Pour moi, pour moi, pour moi, moi, moi. Ce n'est pas pour toi, c'est pour moi. Vous avez déjà commencé à divorcer. Matériellement et financièrement. Troisième sorte de divorce, le divorce en pensée. Vous êtes ensemble, mais dans ta tête, tu aimerais que ta femme meure pour épouser une autre. Dans ta tête, tu aimes une autre femme, mais tu es avec ta femme. Dans ta tête, tu aimes un autre mari, mais tu es avec ton mari. C'est un divorce en pensée. Tes pensées ne sont plus là, mais ton corps est là. C'est comme Jacob. Il pouvait être avec Léa, mais dans sa tête, il est avec Rachel. Un divorce en pensée, où déjà tu regrettes dans ton cœur, tu ne le dis pas, tu regrettes. Pourquoi je l'ai épousé? Pourquoi je l'ai épousé? Tu as divorcé dans tes pensées. Quatrièmement, il y a un divorce affectif. Lorsqu'il n'y a plus de signe d'affection, tu ne touches plus ta femme, tu ne touches plus ton mari, il n'y a plus

affection, de signe d'affection. Chérie, ça disparaît. Caresse, ça disparaît. C'est un divorce déjà affectif. Et sachez que c'est une maladie qui va progressivement. Cinquième sorte de divorce, le divorce spirituel. On ne prie plus ensemble, on ne croit plus les mêmes choses. La femme croit ça, le mari croit ça. La doctrine de l'homme, c'est ça. La doctrine de la femme, c'est ça. La femme prie, l'homme ne prie pas. L'homme prie, la femme ne prie pas. Un divorce spirituel. Ou même des fois, l'autre abandonne Dieu et l'autre continue. Le mari devient païen, la femme est toujours chrétienne. L'homme est toujours chrétien, la femme est païenne. C'est un divorce spirituel. Et lorsque vous vivez ces choses, sachez que ça va vous amener, si vous ne réglez pas le problème dans la prière devant Dieu, jusqu'au divorce juridique. Avant, vous allez ensemble à l'église. Maintenant, où il est où? Il est resté à la maison. Il est où? Il est resté à la maison. Il fait le cross dimanche. Il fait le cross dimanche. Il fait le

y a un divorce spirituel à commencer. Il y a aussi le divorce dans la vision. Vous avez maintenant des visions divergentes. Toi, tu as des grands projets. Lui, il a des projets que dans le présent. Vos projets divergent, se contredisent, se combattent. C'est quand vous voyez celui-ci, il vit au Japon, l'autre vit à Kinshasa. L'autre vit à Kinshasa, l'autre à Dubaï. Alléluia. C'est-à-dire, il n'y a plus la même vision de la vie. Celui-ci sacrifice, l'autre dépense. Est-ce que vous continuez à voir

dans la vision. Septième, le divorce sans parole. Là, on commence à dire, on va se séparer, on va se séparer, on va se séparer. Je vais partir, on va se séparer. Je vais partir, je regrette.

engendrer le divorce juridique. Huitièmement, le divorce sexuel. Là maintenant, on ne dort plus ensemble. Séparation de corps. L'homme dort au salon, la femme dans la chambre. La femme dans la chambre, l'homme au salon. On fait 2 ans, 3 ans, 1 année. On ne

ces manifestations-là, vous avez été mordu par cet esprit cyclope. Neuvièmement, là maintenant, on va devant les tribunaux. Maintenant, on cherche les avocats, on se sépare. Toi, tu prends telle maison, qui va avec les enfants. Ça, c'est un divorce maintenant juridique. Pour terminer, le plus grand divorce que cet esprit recherche, c'est divorcer avec Dieu. C'est quand maintenant, Dieu, le jour de l'enlèvement, il ne t'enlève pas. Il ne t'épouse pas. Tu meurs, tu vas en enfer. Tu abandonnes Dieu. C'est pourquoi j'aimerais parler un peu aux célibataires. Vous savez, les célibataires à Kinshasa, on pousse tout le monde à se marier. Moi, je ne pousse plus les gens à se marier pour se marier. Mariez-vous quand vous êtes prêts. Parce que le mariage peut te conduire en enfer. Le mariage peut te conduire en enfer. Aujourd'hui, les gens jouent avec le divorce. Frère, il y a des divorcés qui iront en enfer parce qu'ils ont divorcé en dehors de la volonté de Dieu. Il y a des principes pour divorcer bibliquement, mais il y a certains divorces qui te conduisent en enfer. Même si la société te comprend, l'église te comprend, ta famille te comprend, les juristes te comprennent, Dieu ne te comprend pas. C'est pourquoi, fais très attention. Lorsqu'un esprit de divorce entre dans ton mariage, le but de cet esprit, ce n'est pas seulement te séparer d'une femme et d'un homme, c'est te séparer de Dieu. Parce que la Bible dit que Dieu est le divorce, le parjure, la répudiation. Dieu a la haine pour la répudiation. On ne s'amuse pas à faire des vœux devant Dieu et à les briser. À faire des vœux devant Dieu et à les briser. La plupart des temps, les gens qui divorcent, ils pensent qu'ils se séparent seulement d'un homme. Le divorce peut te séparer de Dieu. Les seules raisons bibliques du divorce sont l'adultère. Si l'autre commet l'adultère, ok. Et là, tu n'es pas obligé. Tu peux aussi pardonner. Une autre raison, l'autre veut te tuer. Vraiment, ta vie est en jeu, on veut te tuer. Il te tape à mort et elle t'empoisonne. Là, pour sauver ta vie, parce que tu dois, on ne se marie pas pour mourir. L'autre, pour rester dans le mariage, te dit, on fait un pacte avec Satan. Ah, toi, tu ne peux pas faire le pacte avec Satan. Lui dit, non, moi, je pars. Tu refuses la sorcellerie. Tu es libre. La Bible dit que si l'infidèle se sépare, qu'il se sépare, Dieu nous appelle à vivre dans la paix. Alléluia. L'autre, avant le mariage, t'a menti sur quelque chose de grave. Il ne t'avait pas dit qu'on lui avait enlevé la matrice. Il ne t'avait pas dit qu'il était impuissant. Vous vous mariez comme ça, tu découvres un gros mensonge. Si tu savais avant de te marier, tu n'allais pas l'épouser. Lui aussi savait que si tu savais, tu n'allais pas l'épouser. Mais cache ça. Et pour que tu découvres, c'est une escroquerie. Amen. Hein? Et on appelle dans le droit l'annulation. Mais si son caractère ne me plaît pas, je ne le trouve plus beau. J'ai trouvé quelqu'un de plus belle, de plus intelligente. Elle a la sorcellerie. Même la sorcellerie n'est pas une raison. Alléluia. Même la sorcellerie n'est pas une raison. Frères et sœurs, ça peut vous faire bizarre que je vous enseigne ces choses dans une veillée. Mais j'ai compris que dans la vie, il faut que tout soit très sérieux et très profond. Amen. Hein? On ne vient pas à l'église s'amuser. Il faut toujours que vous entendiez des choses qui vont vous bâtir. Et sachez ceci, cet esprit-là que j'ai vu attaque tous les couples. Mon couple, ton couple, nos couples, nous tous, nous sommes attaqués par cet esprit-là parce que Satan n'a pas d'amis. Maintenant, quel est l'état de ton couple pour tenir ferme par rapport à lui? Dans ton couple, qui est le plus fort et qui est le plus faible? Sache que si tu es le faible de ton couple, c'est toi le mal, c'est toi la porte d'entrée. C'est par toi que le malheur viendra. Toi qui n'aimes pas prier, toi qui n'aimes pas jeûner, toi télévision, tout le temps TikTok, WhatsApp, tu n'aimes pas prier. C'est par toi que le malheur entrera dans ton couple. La faiblesse que tu entretiens, ce sera la porte de cet esprit-là. C'est pourquoi aussi, quand tu as un conjoint qui a une faiblesse, il ne faut pas dire « Azaneka bongo ». Faiblesse n'a une porte à diable na vinayo. Parce que lorsque Dieu veut bénir un homme, il cherche sa femme ou son mari. Et quand Dieu veut bénir, Satan veut détruire un homme, il cherche son conjoint. Ton conjoint, c'est la source de ta bénédiction et c'est aussi la source de ton malheur. Tout dépend de comment tu deals avec ça. Que Dieu vous bénisse abondamment.
Nous allons nous tenir debout et nous allons prier par rapport à cet esprit-là. Même si pour l'instant tu ne vois pas ces manifestations, sache qu'il est en train de préparer son coup. Alléluia, de préparer son coup.

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0: Bonjour mesdames, bonjour messieurs. D'abord les titres de ce journal. Lomé évalue la paix dans les Grands Lacs. Sous la présidence de Faure Gnassingbé, l'Union africaine et ses partenaires mesurent les avancées, identifient les défis et renforcent la coordination des efforts en RDC et dans la région. Olomami, plénière sous tension, balles réelles, blessés et arrestations au siège de l'Assemblée provinciale. La séance pour l'installation du bureau d'âge délocalisé. Béni, la jeunesse en première ligne contre Ebola. Le Parlement des jeunes intensifie sa campagne de sensibilisation pour inciter la population à respecter les mesures barrières. Nous en parlons dans ce journal avec pour invité Samuel Don Sekanabo, président du Parlement des jeunes de Béni. Encore une fois, bonjour mesdames, bonjour messieurs. À Lomé, l'Union africaine a réuni le 7 et le 8 juin ses partenaires régionaux et internationaux pour une évaluation semestrielle consacrée à la situation dans l'est de la RDC et dans la région des Grands Lacs. La rencontre est présidée par Faure Gnassingbé, président du Conseil des ministres du Togo et médiateur désigné par l'Union africaine, a permis de mesurer les avancées, de cerner les défis persistants et de renforcer la coordination des efforts de paix. La MONUSCO et le bureau de l'envoyé spécial pour la région des Grands Lacs y ont activement participé. Plus de précisions avec Alain Hirung.
1: À Lomé, la réunion semestrielle de l'Union africaine sur la situation dans l'Est de la République démocratique du Congo et la région des Grands Lacs a mis l'accent sur la cohérence des initiatives régionales et internationales, ainsi que sur la prise en compte des réalités du terrain. Les défis sécuritaires et humanitaires qui continuent d'affecter les communautés locales ont été au cœur des échanges. Autour de la table figuraient des acteurs majeurs, l'Union africaine, la CIRGL, la CAE, la CEEAC, la SADC, la MONUSCO, le Bureau de l'envoyé spécial des Nations Unies pour la région des Grands Lacs, le HCR et le CICR. Le groupe de facilitateurs de l'Union africaine, composé d'anciens chefs d'État africains, a également apporté son soutien aux discussions. La MONUSCO a pour sa part réaffirmé son engagement à accompagner la désescalade, à protéger les civils et à appuyer une solution politique durable en coordination avec les partenaires régionaux et internationaux.
0: Ici au pays, au Nord Kivu, au moins 122 enfants, dont 36 filles, ont été retirées des groupes armés actifs dans les territoires de Walikale au cours des deux dernières semaines. Cette opération s'inscrit dans le cadre d'une action conjointe menée par la section de protection de l'enfant de la MONUSCO, le programme PDDSSC et le bureau pour le volontariat au service de l'enfance et de la santé. La mission fait suite aux recommandations issues de l'atelier de coordination sur la dissociation des enfants organisé le 12 mai 2026 à Béni. Bernadette Nyangui.
2: La plupart de ces enfants ont été séparés des groupes armés Uhuru, Raia Mutomboki et Raia Kujikomboa, opérant dans le groupement de Walo Luanda, Walo Ayungu et Walo Uroba, au sud-est du secteur de Wanyanga. Selon un rapport de la section protection de l'enfant de la MONUSCO, les chefs de ces groupes avaient récemment signé des actes d'engagement ainsi que des feuilles de route visant à mettre fin au recrutement et à l'utilisation d'enfants. Pour le PDDRCS, la sortie de ces enfants constitue une avancée importante dans la lutte contre les violations graves des droits de l'enfant. À la fin de la semaine dernière, 110 des 122 enfants avaient déjà été réunifiés avec leurs familles. Les démarches se poursuivent pour permettre la réunification d'une dizaine d'autres avec l'appui des partenaires de l'UNICEF impliqués dans cette opération. Rappelons qu'avant cette mission, un atelier de plaidoyer s'était tenu le 12 mai à Béni, réunissant les autorités territoriales de Béni, Lubero et Walikale autour du groupe technique et thématique conjoint du gouvernement congolais et des Nations Unies. Lors de ces échanges, la présence d'au moins 300 enfants au sein des groupes armés dans le territoire de Walikale avait été dénoncée.
0: Après l'incursion samedi dernier d'éléments armés présentés comme appartenant à des groupes d'autodéfense dans la cité de Lubutu Maniema, la députée nationale Yvonne Musongela appelle à faire toute la lumière sur ces violences qui ont fait des morts, des blessés, d'importants dégâts matériels et provoqué les déplacements de plusieurs habitants. Dans une motion d'information présentée ce lundi à l'Assemblée nationale, l'élu de Lubutu rappelle que les structures d'autodéfense, des morts, des blessés, d'importants dégâts matériels et provoqué les déplacements de plusieurs habitants. Dans une motion d'information présentée ce lundi à l'Assemblée nationale, l'élu de Lubuntu rappelle que les structures d'autodéfense parlementaires mixtes associant le gouvernement, les FARDC et la police nationale congolaise afin d'établir les responsabilités, d'évaluer la situation sécuritaire et de garantir justice aux victimes. On écoute Yvonne Moussongela dans ses propos recueillis par Grace Amzati.
3: Des tirs ont été dirigés contre des paisibles citoyens. Plusieurs maisons ont été incendiées, notamment ma résidence familiale et mes collaborateurs directs. On compte des pertes en vies humaines ainsi que des blessés graves. Les victimes blessées sont actuellement prises en charge dans des structures hospitalières dont les capacités demeurent insuffisantes au regard de la gravité des blessures constaté. Face à ces faits extrêmement graves, l'État congolais a le droit de garantir la sécurité des populations civiles et de restaurer l'autorité de l'État et de lutter contre toute forme d'impunité. Au regard de ce qui précède, je suggère une enquête parlementaire mixte et urgente, un fonds de prise en charge sociale, une prise en charge urgente de blessés et de déplacés.
0: En Mbujima au Kasaï oriental, les motocyclistes sont de plus en plus la cible de vols à main armée. En moins d'une semaine, deux conducteurs ont été atteints par balle avant que leur moto ne soit emportée par des assaillants. Face à cette recrudescence d'actes criminels, le gouverneur des provinces a exprimé sa vive inquiétude ce lundi lors de la cérémonie des saluts au drapeau. Il a appelé à un renforcement immédiat des dispositifs sécuritaires pour protéger les habitants et leurs

0: bien. Plus de détails avec Esther Ndalafina.
1: Le dernier incident en date s'est produit ce lundi à proximité de la localité de Lac Lomba sur la nationale numéro 1 axe Lukalaba Mbujimayi. Selon plusieurs sources locales, un motocycliste en provenance de Lukalaba, situé à près de 50 km, transportait deux clients armés qui se sont finalement révélés être des assaillants à l'entrée du Lac Lomba. Les deux hommes ont ouvert le feu sur le conducteur, l'atteignant au bras avant de s'enfuir avec sa motocyclette. L'infortuné a été rapidement acheminé vers un centre hospitalier de Lukalaba pour des soins d'urgence. Cet acte survient quelques jours seulement après un autre meurtre similaire. Jeudi dernier, vers 5 heures du matin, un motocycliste a été abattu au lieu dit mobile en pleine ville de Mbujimayi par deux individus non identifiés qui ont également emporté son engin. Ces attaques répétées ont provoqué une vive agitation parmi les conducteurs des motos. En colère, certains ont détruit les planches servant de barrières de contrôle pour le paiement des jetons journaliers, dénonçant l'insécurité persistante et l'absence de protection. La semaine dernière, un agent de police a été présenté à l'autorité provinciale pour avoir extorqué deux motocyclettes et plusieurs autres biens de la population dans le territoire de Katanda. Esther Ndalafina, Mbujimayi, Radio Okapi.
0: Quittons la ville de Mbujimayi pour se rendre à Kananga où la Société congolaise pour l'état de droit CEDE exprime ses réserves après les verdicts de la haute cour militaire dans l'affaire du meurtre de deux experts de l'ONU au Kasaï en 2017. Vendredi dernier, plusieurs condamnations à mort ont été prononcées contre les accusés. Mais pour les CEDE, la justice n'a pas identifié les véritables commanditaires. Seuls des exécutants auraient été jugés. L'organisation plaide pour que les responsables de haut niveau soient poursuivis et répondent de leurs actes devant les tribunaux. Plus de détails avec André Katendengala Mouloumé.
2: La Société congolaise pour l'état de droit CED réagit au verdict de la haute cour militaire dans l'affaire du meurtre des deux experts de l'ONU au Kasaï. Dans une déclaration de ce mardi, l'organisation estime que les condamnés ne sont pas les véritables responsables de l'assassinat des Aïda Catalan et Michael Sharp, tués en mars 2017 alors qu'ils enquêtaient sur les violences du conflit Kamuinan-Sapou. Selon son directeur, Maître Dominique Kambala, certaines autorités de l'époque, soupçonnées d'avoir commandité ces doubles meurtres, n'ont jamais été inquiétées. Il plaide pour que ces présumés commanditaires soient traduits en justice.
3: Ceux qui viennent d'être condamnés, pour nous, nous estimons que ce sont des menus fretins et que les grosses personnalités impliquées dans cette affaire devraient absolument répondre de leurs responsabilités.
2: La Société congolaise pour l'état de droit critique les recours à la peine capitale dans le verdict de la haute cour militaire. Dominique Kambala souligne que plusieurs dossiers liés aux crimes commis contre des Congolais lors de ces conflits n'ont jamais été instruits. La CED appelle la justice à réouvrir ces dossiers afin que le millier de victimes obtiennent réparation et que les responsables soient sanctionnés. Kananga, André Katindingala Mouloumé, Radio Okapi.
0: Je le disais en titre, à Kamina, la tension est montée ce lundi au siège de l'Assemblée provinciale du Haut-Lomami. Les services de sécurité ont empêché la tenue de la plénière prévue pour l'installation du bureau d'âge sur instruction de certaines autorités locales. La police a fait usage des balles réelles. Plusieurs blessés sont signalés, dont une députée, ainsi que des arrestations. Conséquence, la plénière a été délocalisée. Selon les rapporteurs de l'Assemblée provinciale, le bureau d'âge devra se pencher sur la motion de censure déposée en mai contre les 5 membres du bureau actuel. Plus de précisions avec Pone Munanga.
4: Des éléments de la police tirent des balles devant les sièges de l'Assemblée provinciale du Haut-Lomami pour disperser les députés qui devraient organiser une plénière afin d'installer les bureaux d'âge, indiquent des sources locales. Face à cette situation, la plénière a été délocalisée. Selon les rapporteurs de cette institution, l'article 8, alinéa 4 du règlement d'ordre intérieur de l'Assemblée provinciale du Haut-Lomami autorise la délocalisation de l'Assemblée plénière en cas de circonstances exceptionnelles. C'est en vertu de la disposition que la plénière a été délocalisée vers les bureaux administratifs de l'Assemblée provinciale. Le rapporteur de cette institution revient sur les missions consacrées au bureau d'âge. Senghor Kabondo Senghwa.
5: D'abord, des traités sur la motion de censure portée contre le bureau, voir s'il y a recevabilité ou non. Après cette étape, le bureau va devoir convoquer une plénière au cours de laquelle les 5 membres du bureau reprochés par les motionnaires vont devoir s'exprimer expliqué devant la plénière.
4: Nous n'avons pas pu obtenir la réaction de l'autre camp des députés qui s'oppose à l'organisation de la plénière. Contacté par Radio Okapi, le commissaire provincial de la police d'Olomami n'a pas voulu s'exprimer au sujet de ces incidents. Lubumbashi, Polemunanga, Radio Okapi.
0: En Ituri, les mesures de prévention contre Ebola restent insuffisantes dans la plupart des sites des personnes déplacées, aussi bien à Bunia qu'à l'intérieur de la province. Des sources médicales signalent également l'arrivée des populations en provenance des zones touchées par l'épidémie, notamment Mongwalou, l'un des principaux foyers de la maladie. Une situation qui expose davantage des milliers de déplacés au risque de contamination. Les responsables des sites et les acteurs de santé tirent la sonnette d'alarme. Isaac Remoyope, reportage.
6: À Bounia, les sites des déplacés de Kigonze et de l'ISP accueillent à eux seuls près de 30 000 personnes. Pourtant, les mesures de prévention contre Ebola y sont quasiment absentes. Les dispositifs de lavage des mains sont rares, voire inexistants. L'accès à l'eau potable demeure également un défi pour de nombreuses familles déplacées. Le même constat est fait dans plusieurs autres sites situés à la périphérie de Bounia, notamment à Mbala, Tseré et dans de nombreux sites du territoire de Djougou. Malgré les campagnes de sensibilisation menées par les autorités sanitaires et leurs partenaires, les gestes de prévention sont peu observés. La distanciation physique est difficile à respecter dans ces espaces, souvent surpeuplés. Les dispositifs de contrôle des températures font également défaut. Autre préoccupation, les mouvements des populations en provenance des zones affectées par l'épidémie. Selon des sources médicales, de nouveaux arrivants continuent de rejoindre certains sites des déplacés, notamment celui de Djaïba à Fataki, en provenance des zones de santé touchées par Ebola dans Mongwalou. Face à cette situation, les comités des déplacés appellent le gouvernement et ses partenaires à renforcer les mesures de prévention dans les sites afin de protéger 30 millions de personnes déplacées vivant actuellement dans la province. Contactés, les autorités provinciales n'ont pas encore réagi. Bounia, Isaac Remoyope, Radio Okapi.
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9: Notre peur la plus profonde n'est pas d'être inapte. 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Si nous nous libérons de notre propre peur, notre présence seule pourra aussi libérer les autres.
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10: Bon après-midi à vous tous, auditeurs et auditrices de la RTVH. Bienvenue à cette édition du journal qui s'ouvre par les titres. Après leur nomination par les chefs de l'État, les nouveaux membres du staff dirigeant de l'Office congolais de contrôle seront investis. C'est mardi 9 juin. Ils ont été notifiés hier lundi par leur ministre des tutelles, Julien Paluku-Kaunga.
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10: 17e épidémie de la maladie à virus Ebola en RDC. Le Nord Kivu dispose de son tout premier centre de traitement de la MVE. Il est implanté à zone de santé de Kato à Butembo, la ville qui a atteint la barre des 15 cas confirmés. C'est le nombre le plus élevé dans la province.
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10: Effondrement du pont Ituri sur la RN40. 2024, les acteurs de la société civile du territoire des Mambasa parlent de la négligence des alertes sur les non-respects dits tonnage des véhicules qui trafiquent sur cette route. Ils appellent à la réhabilitation rapide de cette infrastructure routière départ, son importance. Voilà tout pour le titre. Bienvenue au détail. C'est à tout à l'heure.
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10: Litterson Timothée pour la mise en onde. Bienvenue au détail de ces journaux. Comme annoncé en titre, le ministre du Commerce extérieur de la République démocratique du Congo a procédé hier lundi 8 juin à la notification des nouveaux mandataires récemment nommés à la tête de l'Office congolais des contrôles par les présidents de la République. Au cours d'une séance de travail à Kinshasa, Julien Paluku-Kaunga a rappelé aux nominés la mission fondamentale de cet établissement public et donné des orientations stratégiques à vue de relever les défis actuels de l'OCC. Elias Kassesso détaille.
16: Le ministre des tutelles a souligné le défi relatif à la gestion des agents et à l'amélioration de leurs conditions de travail. Sur les plans intégrité et gouvernance, l'accent a été mis sur la lutte contre la corruption, l'application de la tolérance zéro et la rationalisation des grades ainsi que les recrutements. Il a été demandé au nouveau staff de faire de l'Office congolais de contrôle la vitrine des certifications des produits congolais, mais aussi l'intensification de la construction des laboratoires à travers le pays. Les nouveaux mandataires de l'OCC ont été appelés à la rigueur au principe des sanctions positives et négatives. Selon Julien Paluku, la mission de cet établissement public est de garantir la conformité des produits importés et exportés en RDC. Il a aussi insisté sur la cohésion entre le conseil d'administration et la direction générale de l'OCC. Par ailleurs, le ministre du Commerce extérieur a exigé la soumission d'une amatrice de planification pour le second semestre 2026. C'est confiant à la presse au sortir de cet échange, le nouveau directeur général de l'OCC, Pierre Lohola Osomba, a promis d'appliquer les instructions et orientations de la tutelle pour faire rayonner l'Office congolais des contrôles.
17: Qu'est-ce qu'il faut ? Nous devons renforcer les contrôles de qualité. Donc nous devons, au niveau de l'OCC, renforcer nos laboratoires parce qu'il n'y a que ça qui peut permettre de bien contrôler ce que le pays reçoit de l'extérieur ou ce que le pays produit et qui est mis à la disposition de la population.
16: L'installation de ces nouveaux mandataires est prévue pour ce mardi 9 juin à Kinshasa.
10: L'arrêté du vice-premier ministre, ministre de l'Intérieur, pour la matérialisation de la ville de Ouicha et de la commune rurale de Kassindi créée par le décret du premier ministre du 13 juin 2013 a été présenté au gouverneur militaire du Nord Kivu hier lundi 8 juin par le député national Kombi Pendani Bosco. Les animateurs de ces nouvelles entités administratives sont déjà nommés et notifiés. Il ne reste que leur installation qui devrait intervenir dans les prochains jours. Ouicha devient ainsi la quatrième ville de la province du Nord Kivu après Beni, Butembo et Goma. Patrick Sialouha nous en parle.
18: C'est en main propre que Bosco Pendani, député national élu du territoire de Beni, a remis ce lundi au gouverneur militaire du Nord Kivu, le général-major Somo Kakule Evariste, l'arrêté de matérialisation de la création de Ouicha en une entité urbaine, mais aussi de l'agglomération de Kassindi en commune rurale, signé par le vice-premier ministre, ministre de l'Intérieur, Jacques Machabani, une signature obtenue après un suivi rigoureux de ces dossiers datant de 2013, auprès de la vice-primatrice de l'Intérieur par l'élu national du territoire de Beni.
19: C'était à date du 2 mars 2026 que j'avais saisi d'une manière officielle M. le vice-premier ministre de l'Intérieur à l'écrivant dans l'objet les rappels sur l'exécution du décret numéro 13-027 du 13 juin 2013 conférant les SASTI à quelques agglomérations et communes dans la province Nord Kivu. Et j'avais spécifié bien les cas de la ville d'Ouicha ainsi que de la commune rurale de Kassindi. C'est à date du 22 mai que le ministre, le monsieur le VPM, a pris une décision signant les arrêtés nommant les renominés pour la ville de Ouicha ainsi que pour la commune de Kassindi.
18: Le député national Bosco Pendani rassure que ceci est une victoire pour la population.
19: Et pour nous, aujourd'hui, que c'est une joie immense. Et cette joie, c'est une joie de la population. C'est depuis 2013. Et aujourd'hui, Dieu a voulu à ce qu'avec notre présence et notre implication comme député national, nous avons la commune de Kassindi ainsi que la ville de Oïdja.
18: Soulignons que les heureux nominés seront bientôt installés à rassurer l'autorité provinciale à cet élu du peuple. Patrick Sialoura, Beni pour la RTVH.
10: Érection d'Oïdja au statut de ville de Kassindi, Lubiriha, à commune rurale, l'acteur politique et notable du territoire de Beni, Achille Kapanga, salue cette mesure du ministère de l'Intérieur. Il estime que cette érection d'entité vient répondre à un souhait ardent de la population. Achille Kapanga plaide toutefois pour l'appui particulier de ces nouvelles entités afin qu'elles puissent décoller rapidement. À lui de proposer que le chef-lieu du territoire soit délocalisé à Maboya ou Kabacha, deux agglomérations qui se trouvent presque au centre du territoire. Achille Kapanga est au téléphone de Roger Mouliata.
15: Ça fait très longtemps que la population, la notabilité, souhaitait que certaines de ces entités aient des statuts particuliers, notamment villes, communes rurales et consorts. Voilà pourquoi nous sommes en train de remercier le VPM pour avoir matérialisé le rêve des décennies. Tout à félicitant les personnes qui ont été désignées pour animer ces nouvelles entités. Je pense qu'il est grand temps de nous féliciter mutuellement pour ces réalisation, cet aboutissement, cet accomplissement des soucis de toute une communauté. Nous proposons qu'il soit mieux que le chef-lieu du territoire de Beni soit transféré entre Kabacha et Maboya, qui paraissent être le centre. C'est une proposition. Il serait mieux que le personnel de ces nouvelles entités soit d'abord tiré de l'ancien personnel du territoire de Beni, tout comme de l'ancienne commune rurale d'Oïdja, tout comme l'ancienne cité de Kassindi. Ça peut faire mieux que d'abord les agents qui ont travaillé pendant longtemps là-bas soient récompensés, soient reconduits à différents postes, avant qu'on puisse songer à y affecter de nouveaux agents. Ça, nous demandons vraiment au gouvernement de province et à toutes les autorités qui nous suivent d'en tenir compte. Ces entités méritent aussi une attention particulière, surtout un appui, puisque de nouvelles entités paraissent, si elles ne sont pas appuyées avec des moyens de bord, il sera difficile pour elles de décoller.
10: Santé à présent dans cette édition, le centre de transfusion sanguine de Boutembo tire la sonnette d'alarme sur la carence à produits sanguins. Le stock de sang est presque vide, avertit le chargé des dons de sang. Face à cette urgence, Evariste Mutsunga mobilise les habitants de Boutembo pour donner de leur sang à vue de sauver des vies. Il demande aux donneurs volontaires de se rendre au CTS de Boutembo ou encore dans les structures sanitaires les plus proches. Ces propos ont été recueillis par Steve Maté.
20: Au niveau de la banque de sang, au niveau du centre de transfusion sanguine de Boutembo, on est vraiment à rupture des stocks depuis le week-end. Avec les demandes du sang qui sont énormes, donc vous comprenez, avec tous les hôpitaux qui sont à ville de Boutembo, une partie des hôpitaux du territoire de Beni, tout le territoire de Lubero, ils sont donc à notre disposition pour la distribution du sang. Alors, les hôpitaux sont en train de passer les commandes, mais on ne sait pas qu'est-ce qu'on peut servir à ces hôpitaux-là parce que la demande est énorme. Alors, on est vraiment à rupture des stocks. C'est comme ça que nous appelons vraiment tout le monde qui a la volonté de sauver une vie, de passer au CTS Boutembo, qui est ici sur Avenue Matokeo, Ropo et Cavitero, de venir vraiment donner le sang à cette adresse ici.
10: Un centre de traitement de la maladie à virus Ebola a officiellement ouvert ses portes hier lundi 8 juin dans la zone de santé de Katoa, en ville de Boutembo. Il est implanté dans les enceintes de l'hôpital général de Katoa. Ses activités ont été lancées au cours d'une cérémonie officielle présidée par Prisca Kamala, coordonnatrice principale du gouverneur des provinces en charge de la santé. Reportage d'Elias Cassé sur rendu depuis notre studio numéro 1. Le bâtiment a été entièrement réhabilité par les partenaires du gouvernement congolais dans les secteurs de la santé. Prisca Luanda Kamala a invité la population à soutenir les efforts de la riposte sans céder aux rumeurs afin de vite contrer l'épidémie.
21: Le gouverneur des provinces, dans les communiqués qu'il avait signés pour sensibiliser la population à respecter les mesures barrières, il avait demandé à sa population, si vous présentez les signes de cette épidémie, vous pouvez vous rendre au centre de santé les plus proches. Et je sais que nos équipes sont à pied d'œuvre pour la prise en charge non seulement médicale, psychologique et tant d'autres. On ne soigne pas seulement Ebola. Parce qu'il y a des malades qui peuvent se dire, moi je ne peux plus aller là-bas, il y a des cas d'Ebola. Alors, à travers ces micros, j'ai continué à vous sensibiliser. Je sensibilise aussi mes frères, je ne vois pas beaucoup plus les femmes dans les Oazalendo, de sensibiliser leurs pères. Donc, je nous appelle à nous protéger pour protéger les autres. Et en protégeant les autres, nous nous protégeons aussi.
10: Présent à la cérémonie, le président de la coordination urbaine de la société civile de Butembo dit accueillir avec satisfaction les centres de traitement de la maladie à virus Ebola. Cependant, Matsa Anane plaide aussi pour l'installation d'autres laboratoires à Butembo, soit à Beni, en vue de faciliter les processus d'analyse des échantillons.
1: Les échantillons prélevés jusque maintenant sont envoyés soit à Kinshasa, soit

0: On doit attendre les résultats un mois, deux semaines. Est-ce qu'on peut enterrer quelqu'un après un mois? Et donc voilà un peu, nous appelons les autorités sanitaires de faire en sorte que le laboratoire soit implanté rapidement possible.
1: Les CTE lancés ces jours à Butembo est le premier dans la province du Nord Kivu pour cette 17e épidémie de la MVE.
2: Infecté par le virus Ebola à soignant des patients au centre médical évangélique CME Bounia et Nyakunde dans la province de l'Ituri, puis évacué en Allemagne, le médecin et missionnaire américain Peter Stafford est guéri et aucun membre de sa famille n'a été contaminé. L'information est confirmée par Jeanne Alacha, conseillère du gouverneur militaire en charge de la santé. Nixon Manzekele depuis Bounia.
3: Dans une dépêche publiée par Jeanne Alacha, conseillère du gouverneur Lubo et en charge de la santé, l'Organisation internationale de mission chrétienne a confirmé ce 8 juin 2026 que le missionnaire médical américain Peter Stafford et sa famille ont été libérés de l'hôpital universitaire de charité à Berlin, bien entendu en Allemagne. Le 20 mai 2026, Peter a été admis à l'hôpital charité avec une infection par le virus Ebola de la souche Bundibugyo. Depuis le traitement, aucun virus n'a été détecté lors des tests de suivi. D'après la même dépêche, la déclaration de l'hôpital a confirmé l'absence totale des symptômes pendant plus de 72 heures et un résultat négatif à des tests PCR répétés. La famille de Peter, qui avait été classée comme contact à haut risque, était en quarantaine à l'hôpital de la Charité aussi. Pendant toute la période d'observation, aucun d'entre eux n'a présenté des symptômes d'infection. Des tests de laboratoire réguliers n'ont pas non plus permis de détecter le virus Ebola.
2: Le pont Ituri 2 reliant les territoires de Mambasa et Beni s'est effondré dimanche 7 juin. Incident survenu après plusieurs alertes faites par les acteurs de la société civile sur le non-respect des tonnages des gros véhicules empruntant la route nationale numéro 44. Le pont s'écroule des ans après sa réhabilitation par l'Office des routes. Pour l'instant, c'est le seul axe qui restait le plus fréquenté pour le trafic entre le Nord Kivu et l'Ituri. La nouvelle société civile coordination territoriale de Mambasa alerte les autorités sur la nécessité de la réhabilitation rapide de cette infrastructure vu son importance tant sur les plans sécuritaires qu'économiques. Jospin Boaï est avec Nixon Manzekele.
4: C'est très choquant et très triste de voir que les ponts qui venaient d'être réhabilités il y a environ 26 mois, soit 2 ans et 2 mois, venaient encore de s'effondrer. Ça n'a même pas fait encore 10 ans depuis sa réhabilitation. Et c'est vraiment triste. Pourquoi? Parce que ça vient au moment où la population du territoire de Mambasa est confrontée à une très grande difficulté, l'insécurité grandissante dans les sept chefferies, y compris l'endroit où les ponts s'est effondré. Parce qu'ici, nous sommes à la limite entre la chefferie de Babila Babombi et Babila Bakwanza. Ce sont les deux chefferies qui sont vraiment en proie d'insécurité avec l'activisme des ADF Nalu dans la zone ici. Alors, l'effondrement de ces ponts ici vient à nouveau encore ajouter la souffrance au sein de la population. C'est très choquant. Nous appelons vraiment les autorités à la conscience. Pourquoi? Parce qu'on ne peut pas revivre encore ce que nous avions vu ici la fois passée. Les ponts ici, quand c'était effondré en 2024, il nous a fallu une année pour que ces ponts soient réhabilités aujourd'hui. Pour que cela soit réhabilité, nous avons fourni beaucoup d'efforts.
2: Et c'est avec cet élément que nous mettons un point final à cette édition du journal. Merci infiniment à vous tous de l'avoir écouté. Bonne suite des temps chez vous, accompagnez les programmes de la RTVH.

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3: Merci d'être avec nous sur RTVH, c'est votre rendez-vous des sports. Les clubs qualifiés à la phase zonale de la 60e édition de la Coupe du Congo ont été graciés par la Fédération Congolaise de Football Association d'une période d'exception.

0: exceptionnel des transferts de joueurs pour renforcer leurs effectifs afin de bien poursuivre la compétition. La nouvelle est contenue dans un communiqué du secrétariat général de la Fédération congolaise de football association rendu public ce lundi 8 juin 2026. Cette période ira du 11 au 17 juin 2026 et les exige le respect strict de la réglementation en la matière pendant cette période des mutations des joueurs à tous les clubs. Et deux affiches de suite de la phase retour des play-offs du championnat national de la Lina Foot dans sa 11e journée sont au menu du stade Tata Raphaël Aketul. C'est mardi 10 juin à Kinshasa. Au début d'après-midi, le football club céleste de Mbandaka recevra l'association sportive Simba de Kolwezi. Échoque entre deux outsiders à difficulté de se relancer au classement provisoire. Et au coucher du soleil, l'association sportive Vita Club offrira son hospitalité à l'association sportive Mané Maignan. Le duel de deux ambitieux qui se battent pour une place qualificative aux compétitions interclubs de la CAF. Les Kambelembele de Kindu sont quatrième avec 16 points à un point de moins que l'AS Vita Club qui en compte 17 et troisième au tableau de pondération. Les hauts du tableau restent toujours serrés avec le football club Les Aigles du Congo qui conserve leur trône de leader avec 22 unités. Les Corbeaux du Tout-Puissant Mazembe pointent au deuxième rang. Avec 20 points. Et les travaux de modernisation du stade municipal du 15 octobre connaissent un retard dans son exécution. Cet constat fait par plusieurs observateurs et sportifs de la province du Nord Kivu. Lancé depuis le 28 mars de l'année en cours, les travaux devraient être exécutés durant 3 mois selon les ingénieurs de Shandi Ab Taf Wood, entreprise qui a gagné le marché d'exécution de ses travaux. Ces derniers se sont arrêtés à l'étape du dépôt de latérite, chose qui inquiète plusieurs amateurs du ballon rond de la province du Nord Kivu qui voyaient déjà de la modernisation de ces stades une opportunité pour relancer les sports locaux. Calvé Maliro, assistant parlementaire de l'honorable Koulevioumbira Kadé, qui supporte l'exécution de ses travaux sur fonds propres face à la presse ce lundi, a expliqué que plusieurs facteurs impactent négativement sur le beau déroulement de ses travaux. Il a relativisé en appelant le public à la patience.
1: Il y a d'abord l'abondance de pluie, parce que depuis un certain moment, nous avons connu une forte pluie à Beni qui nous a empêchés de continuer. Et cela nous a pris une ou deux semaines entrées d'entente. Il y a également la pénurie de carburant en ville de Beni. Comme tout le monde le sait, il y avait une hausse des prix qui n'avait pas permis à l'honorable Koulevioumbira Kadé, qui est le bienfaiteur, de pouvoir continuer. Nous avions connu un accident au mur du côté de la rue Sivirois qui s'était écroulé sur nos deux élèves. Et au-delà de ça, il y a aussi l'insécurité dans la région. Comme on le sait tous, dans la partie Rwenzori, précisément au quartier Ngadi et Nzuma, il y a eu l'incursion des ADF. C'est dans cette partie où on est en train d'extraire la latérite qui nous sert de chargement. Une bonne occasion effectivement de vous appeler non seulement à accompagner le projet, ce projet est purement communautaire et ça demande l'implication de tout le monde.
0: Calvin Maliro au micro de Rémia Soumaïli. Et la République démocratique du Congo affronte le Chili ce mardi 9 juin à Orella en France à partir de 18h. C'est ensuite fin de sa série de matchs amicaux, des préparations en vue de la Coupe du Monde FIFA 2026. Initialement prévue en Espagne, cette rencontre a été délocalisée en France et se jouera à huis clos suite à des contraintes sanitaires. Après 5 jours de travail à Marbella en Espagne où s'est déroulée leur deuxième phase de préparation, les Léopards de RDC sont arrivés en France ce lundi pour disputer leur deuxième et dernier match amical avant de s'envoler pour les États-Unis à vue de la Coupe du Monde dont les hostilités débutent jeudi 11 juin prochain. Cette confrontation face au Chili sera l'ultime rencontre amicale de la sélection congolaise dans cette période de préparation après celle qu'il avait opposée à l'équipe du Danemark soldée sur un nul vierge. Le jeune à la poule K, la RDC, sera opposé au Portugal, à la Colombie et à l'Ouzbékistan. Amis sportifs, c'est par là que nous mettons fin à ce journal des sports. Merci à vous tous de l'avoir écouté.
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0: 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Il est midi et demi en temps universel. 2 heures de plus ici à Paris et c'est l'heure d'Afrique Midi. Bonjour Nicolas Sieur.
1: Bonjour Anne Kantner. Bonjour à toutes et à tous. Un journaliste en détention au Mali, figure de la presse locale, Shahana Takiou, a été placé sous mandat de dépôt hier pour atteinte au crédit de l'État. Des troubles ce matin encore à Nanyuki, dans le centre du Kenya. Des centaines de personnes manifestaient contre le projet de centre de quarantaine destiné à abriter des Américains qui auraient été exposés au virus Ebola au Congo. Le Kenya, lui, n'enregistre aucun cas. Violence contre la presse, répression politique, insurrection djihadiste au nord. Une enquête du collectif de presse Forbidden Stories passe au crible les mots du Mozambique. RFI est partenaire dans quelques instants. Notre reportage au Cabo Delgado, où les islamistes Chebab font régner la terreur depuis 10 ans.
0: Et on en reparlera aussi dans la deuxième partie d'Afrique Midi avec la journaliste Mariana Abreu qui a coordonné cette enquête de Forbidden Stories.
1: Il est un visage de la presse malienne, directeur de publication du journal 22 septembre. Shahana Takiou a été placé sous mandat de dépôt hier par le pôle judiciaire anti-cybercriminalité pour atteinte au crédit de l'État. Il s'était justement illustré, David Bachet, par des déclarations contre ce pôle spécialisé qu'il accuse de ne pas respecter les procédures prévues pour les délits de presse.
2: Les magistrats violent, détournent la procédure. Lors d'un événement sur le journalisme panafricain, Shahana Takiou a estimé que la justice malienne ne respectait pas les droits des médias, citant le cas du journaliste Youssouf Sissoko, condamné en mars dernier à 2 ans de prison par le pôle judiciaire anti-cybercriminalité. Shahana Takiou a déclaré « Les juges ignorent superbement la loi sur la presse ». C'est précisément devant le procureur de ce pôle anti-cybercriminalité que Shahana Takiou a dû s'expliquer hier. Sollicité par RFI, le procureur Adama Koulibaly n'a pas donné suite, mais il a donc envoyé le journaliste en prison et fixé son procès au 27 juillet.
1: La maison de la presse du Mali condamne une décision qui ternit l'image de la justice, de la presse et du pays.
2: Et annonce des actions futures contre cette atteinte flagrante et grave à la liberté d'opinion et de presse. J'ai mal et j'ai peur pour mon pays, nous assistons à la mort du journalisme, a réagi Mohamed Attaher Alidou, éminent journaliste malien dont l'édito politique a depuis plusieurs années été supprimé. « Je suis sidéré », réagit un magistrat haut placé. « Un jour, ces gens rendront des comptes. Gouverner par la peur est une forme de faiblesse. » Un autre journaliste était convoqué ce matin devant le même pôle judiciaire. Lors d'un débat télévisé, Abderrahmane Keïta a déploré que Kidal soit actuellement administré par Iyad Akrali, chef du JNIM lié à Al-Qaïda. Depuis les attaques du 25 avril, les djihadistes du JNIM et les rebelles du FLA contrôlent Kidal, où l'armée et les représentants de l'État malien ne sont plus présents. L'issue de la convocation du journaliste n'est pas encore connue.
1: Un nouveau procès du génocide rwandais devant la justice française. Eugène Rouamouchot est jugé en appel à Paris. Cet ancien médecin, âgé aujourd'hui de 67 ans, avait été condamné en première instance il y a 2 ans à 27 ans de réclusion criminelle. Il avait été reconnu coupable de complicité de génocide et de crimes contre l'humanité. Lisa Fabian, vous êtes au palais de justice de Paris où le procès en appel s'est ouvert ce matin.
3: Oui, on a assisté

0: assisté ce matin à une audience largement consacrée à la mise en place de la cour, notamment la nomination des jurés, ainsi qu'à l'énumération des nombreux témoins qui vont se succéder à la barre, en présentiel ou à distance, jusqu'à la mi-juillet. Devant une salle d'audience quasiment comble, puisque Eugène Rouamoucho lui-même a entièrement renouvelé sa défense et remplacé les deux avocats qui l'avaient accompagné en première instance par 6 nouveaux conseils. Côté parti civil, les avocats sont également très nombreux, puisque près de 700 personnes physiques ou morales, associations et ONG sont représentées.
1: On s'attend donc, Lisa, à un procès fleuve dans lequel Eugène Rouamoucho risque la réclusion à perpétuité.
0: En première instance, les débats s'étaient longuement attardés sur le profil de cet ancien médecin hygiéniste accusé non seulement d'avoir incité la population à s'en prendre aux Tutsis en 1994, mais aussi d'avoir participé à l'enfouissement de dizaines de milliers de cadavres dans des fosses communes à Boutaré. Si sa présence sur place est avérée, des doutes subsistent sur son rôle exact et notamment s'il a supervisé l'enterrement de blessés encore vivants au milieu des cadavres. En première instance, le tribunal avait finalement estimé que Eugène Rouamoucho n'était pas un acteur direct du génocide des Tutsis, même s'il avait été reconnu coupable de complicité de génocide et de complicité de crimes contre l'humanité, entre autres, justifiant cette lourde peine de 27 ans d'emprisonnement en première instance.
1: Lisa Fabian, en direct des Assises de Paris. Et on part à présent au Mozambique. RFI a mené l'enquête dans ce pays avec une dizaine de journalistes associés au sein du collectif Forbidden Stories, Histoire interdite. Le fruit de ce travail qui est publié à partir d'aujourd'hui s'appelle Mozambique Exposed. Il documente les violences tous azimuts dans lesquelles ce pays s'est enfoncé. Attaques contre la presse, répression politique, mais aussi l'insurrection djihadiste qui a éclaté dans le nord du pays, dans la riche région minière du Cabo Delgado. Notre envoyé spécial Gaël Lalex a pu se rendre sur place.
2: Assis devant une carte, Vashku King, membre de l'organisation de défense des droits de l'homme Kundeleya, dessine avec son doigt les poches d'insécurité du Cabo Delgado.
3: C'est le long de la route N380 que se trouvent les endroits les plus vulnérables. Là où se trouvent les mineurs artisanaux, près du complexe de rubis et d'or entre Montepuech et Nkwabe. Ce sont les endroits les plus problématiques.
2: La région de Montepuech fournit près de 80% des rubis du monde entier. La plupart sont extraits par Montepuech Ruby Mining, filiale de Gemfields Limited. En 2019, le géant minier britannique a versé plus de 6,5 millions d'euros à 273 mineurs artisanaux en échange de l'abandon de leurs plaintes. Ils accusaient les agents de sécurité de la mine de meurtres, coups et blessures, détentions arbitraires et abus sexuels. Des pratiques encore courantes dans la région, selon Ali Caetano du Centre pour la démocratie et les droits humains.
4: Il y a des tortures, des détentions illégales, des morts. On a des cas d'enfants impliqués dans les mines qui ont subi des abus. Les rubis de Montepuech alimentent le discours des terroristes. Les chebabs s'en servent d'arguments pour radicaliser les gens.
2: Montepuech Ruby Mining est aussi détenu à 25% par le général Raimundo Pachinwapa, cadre du Frelimo, le parti au pouvoir depuis l'indépendance. À cette heure, aucune enquête n'a été menée au Mozambique sur ces événements. Gaël Lalex, de retour de Pemba, Nairobi, RFI.
1: Et dans la deuxième partie d'Afrique Midi, notre invitée est la journaliste et enquêtrice Mariana Abreu, qui a coordonné cette enquête Mozambique Exposed pour le collectif Forbidden Stories.
5: De nouvelles manifestations anti-immigrés en Afrique du Sud.
1: Oui, ils étaient des centaines hier dans la banlieue de Johannesburg, mais aussi dans les provinces du Cap Occidental et du Limpopo. Alexandra Branjon, le président sud-africain, Cyril Ramaphosa avait pourtant annoncé la veille une série de mesures pour lutter contre les migrants en situation irrégulière.
6: Oui, le chef de l'État a annoncé la création de tribunaux spécialisés pour accélérer les procédures d'expulsion des migrants clandestins et le renforcement de sanctions contre des employeurs qui transgressent la loi sur l'immigration. Il a également mis en garde ceux qui attisent la colère et incitent à la violence en s'attaquant aux petits commerces tenus par des migrants en situation régulière. Des annonces qui rassure, explique Amir Sheikh, il est commerçant somalien et président de l'association de la diaspora africaine.
7: Ces annonces nous rassurent, surtout quand le président dit clairement que seuls la police et les services d'immigration ont le droit d'interpeller quelqu'un. Parce que jusqu'à présent, on a vu des civils regroupés en milices harceler des petits commerçants, exiger la fermeture de leurs magasins, alors que ces commerçants sont en situation régulière, qu'ils payent des taxes et contribuent à l'économie nationale.
6: Alors que les violences et les manifestations anti-migrants se multiplient dans le pays, eh bien le chef de l'État est pris entre deux feux. D'une part, une opinion publique favorable à un contrôle plus strict de l'immigration qui soutient ces mouvements anti-migrants. Et de l'autre, l'obligation de faire respecter la loi, de protéger les étrangers en situation régulière. D'autant que plusieurs pays ont fait part de leur colère ces derniers jours face à ce qu'ils estiment être l'inaction et l'indifférence des autorités sud-africaines.
1: Une nouvelle manifestation aujourd'hui au Kenya contre le projet de centre de quarantaine pour les ressortissants américains touchés par le virus Ebola. Il doit être installé, ce centre, sur une base aérienne près de Nanyuki, à environ 200 km de Nairobi. Mais ce projet provoque de vives oppositions dans un pays qui, à ce jour, n'a recensé aucune contamination. Alban Thiroir, vous êtes sur place à Nanyuki. La semaine dernière déjà, il y avait eu des manifestations de plusieurs centaines de personnes et des violences, deux morts. Ce matin, à nouveau, la situation est très tendue.
8: Oui, en effet, dès très tôt ce matin, la police a été déployée en nombre dans les rues du centre-ville de Nanyuki. Quelques centaines de personnes ont tenté de manifester, mais ont été dispersées à plusieurs reprises par des tirs de gaz lacrymogène. Certains ont aussi été arrêtés. Les protestataires clamaient des slogans d'opposition au projet de centre de quarantaine. Certains sont venus avec de faux cercueils, d'autres en tenue de protection médicale. Ce sont surtout des habitants de Nanyuki. Ils s'inquiètent de voir le virus arriver près de chez eux pour leur santé, celle de leur famille, mais aussi des conséquences d'un tel centre pour l'économie de la ville qui est très touristique au pied du mont Kenya, deuxième plus haut sommet d'Afrique. Car la base aérienne, vous l'avez dit, où doit être installé le centre est voisine de la ville et est pour l'instant sous haute sécurité. Le projet est en ce moment suspendu par la justice kényane, mais selon l'agence de presse Reuters, des avions militaires américains sont déjà arrivés sur place, transportant du matériel et du personnel. Les autorités kényanes ont affirmé leur volonté de poursuivre le projet, ce qui est perçu par les habitants de Nanyuki comme un manque d'écoute de leur mécontentement. « Nous n'accepterons pas le virus Ebola chez nous », m'ont répété plusieurs manifestants ce matin.
1: Alban Thiroir, envoyé spécial de RFI à Nanyuki en RDC. Pendant ce temps, les autorités ont partagé hier soir les tout derniers chiffres de l'épidémie Ebola. Pasteur Ligodi, il révèle ces chiffres, 7 nouvelles guérisons portant le total des personnes sorties d'affaires depuis le début de l'épidémie à 19.
9: Ah oui, 7 sont sorties en une journée de l'hôpital de Nyankunde à Nitori. C'est là aussi que la létalité est la plus basse de toute l'épidémie. 3,8% pour 26 cas confirmés. À Mongwalou, épicentre la flambée, elle atteint 29,6%. À Katoa, dans le Nord Kivu, elle dépasse 72%. L'hôpital de Nyankunde est une structure avec des médecins formés, des protocoles, une capacité réelle de prise en charge. Cela que travaillait Peter Stafford, médecin américain évacué à Berlin après avoir contracté le virus. Lui a reçu un traitement antiviral. Il est sorti guéri le 6 juin dernier. Les patients congolais des Nyankunde n'ont pas eu ces traitements. Il n'existe pas de traitement antiviral homologué contre la souche Boudibougyo. Les équipes de la Riposte expliquent que ces patients ont eu des soins standards, réhydratation, traitement des symptômes, mais dans une structure qui fonctionne. C'est ça la leçon de ces chiffres. La prise en charge précoce dans une structure équipée fait la différence entre 3,8% et 72% de létalité. Et c'est précisément ce qui manque dans la majorité des zones touchées où certains patients fuient les centres de traitement, où les équipes sont attaquées, où les familles gardent les malades à domicile.
1: Il est 14h42 à Bounia.
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1: Dans la deuxième partie d'Afrique Midi, plus de concours de beauté jusqu'à nouvel ordre au Burkina Faso. L'un des grands arbitres africains ne pourra pas officier au Mondial de foot. Le Somalien Omar Artan a été refoulé ce week-end alors qu'il venait d'atterrir aux États-Unis. Et puis nous découvrirons le nouvel album du Mauritanien BRMX. En plus bref, dans l'actualité africaine de ce mardi, au Sénégal, un maître coranique condamné à 20 ans de prison pour viol et pédophilie sur 28 de ses écolières mineures. Les faits se sont déroulés à Touba, la ville sainte de la confrérie mouride, dans le centre du pays.
11: Plus de concours de beauté donc au Burkina Faso, du moins pour le moment. Le ministère de la Culture suspend toutes les compétitions du genre. Le temps de revoir leur encadrement.
1: Oui, les autorités invoquent la défense des valeurs culturelles nationales et la nécessité d'adapter ces événements aux idéaux de la révolution progressiste populaire, Florence Maurice.
12: Les reines de beauté et autres miss ne défileront plus au Burkina Faso jusqu'à nouvel ordre. Objectif des autorités, préserver, je cite, l'identité culturelle burkinabé et garantir le respect des valeurs morales. Dans son communiqué, la directrice générale de la culture et des arts explique que cette pause doit permettre de revoir le cadre réglementaire de ces événements afin d'encadrer plus strictement leur organisation. En attendant, plus aucune autorisation ne sera accordée. Dans le secteur de l'événementiel, la décision n'a pourtant rien d'un coup de tonnerre. Ces derniers mois, les concours de beauté attiraient de plus en plus de critiques. Une partie de l'opinion publique leur reprochant de mettre en scène uniquement l'apparence physique de jeunes femmes. Les sponsors se faisaient également plus rares au point de mettre en difficulté les organisateurs. Reste que cette suspension risque de fragiliser tout un écosystème économique. Agences de communication, stylistes, couturiers, artistes ou encore salles de spectacle seront affectées le temps que les autorités définissent un nouveau cadre pour ces compétitions.
1: La Coupe du monde de football commence jeudi et voilà que le meilleur arbitre africain ne pourra pas y officier. Le Somalien Omar Artan a été refoulé ce week-end alors qu'il venait atterrir aux États-Unis. Babacar Diarra.
13: Omar Artan était le premier Somalien nommé pour arbitrer une Coupe du Monde masculine de football. Mais samedi dernier, au bout d'un périple qu'il a vu passer par la Turquie avant un atterrissage à Miami, l'arbitre de 34 ans s'est vu refuser l'entrée sur le territoire américain par la police aux frontières. Il a été renvoyé vers Istanbul après ce que les autorités baptisent comme une étape de routine. Le haut conseiller auprès du ministre somalien de la Jeunesse et des Sports assure pourtant que le visa d'Omar Artan était en règle, même si les citoyens somaliens sont frappés par une interdiction de voyage imposée par l'administration Trump. De son côté, la FIFA, instance fêtière du football international, affirme qu'elle ne peut intervenir dans les procédures d'immigration d'un pays hôte. L'an dernier, le Somalien avait été le seul Africain de sa corporation pour arbitrer lors de la Coupe du Monde des moins de 20 ans disputée au Chili. Si la porte des États-Unis s'est fermée à lui, la FIFA n'a pas encore donné de précision quant à la possibilité de le voir sur les pelouses pour l'un des 26 matchs disputés au Mexique et au Canada.
1: Omar Artan, lui, a su garder un état d'esprit positif. Il chante en français, en anglais, mais surtout en poulard. Sa langue maternelle à 29 ans, BRMX, s'impose comme l'une des voix montantes du rap mauritanien dans son deuxième album, Martaba. Révélation en français, le mauritanien mêle rythmes africains et influences urbaines pour mettre des mots sur les mots qui minent son pays. Carmen Lutzmann.
14: BRM expose sa voix avec pudeur, presque à contre-courant de ce qu'il raconte.
15: Massa, c'est une chanson qui aborde le sujet de la violence faite aux femmes, un sujet très tabou au pays. Il y a beaucoup de silence, il y a beaucoup de frustration et on aborde d'autres sujets, celui des enfants, des droits et surtout aussi de la jeunesse et de son émancipation.
14: Né dans une cité minière non loin du Sénégal, Brahim Dongo, de son vrai nom, grandit dans des conditions précaires. Il garde le bétail de son père, faisant le tour des maisons pour le nourrir. Une enfance rude qui se reflète aujourd'hui dans son écriture. Choisis pas sa famille, choisis pas son pays. Mais loin de se lamenter, BRMX regarde vers l'avenir avec une ambition, faire entendre la Mauritanie.
16: Tu sais chez nous, c'est comment nos hommes sont vaillants, nos femmes sont canons.
15: C'est un des pays les plus pauvres du monde, mais c'est un des pays les plus riches humainement, qui regorge de potentiel, que ce soit en termes de richesses minières, pétrolières, que ce soit aussi en termes de potentiel de jeunes, parce qu'aujourd'hui 60% des Mauritaniens ont moins de 18 ans. Donc même s'il y a beaucoup de difficultés, nous avons l'envie de faire en sorte que la Mauritanie soit à la même table que les autres pays culturellement.

0: le nouvel album de BRMX.
1: Un coup d'œil à l'essentiel de l'actualité internationale. Israël a de nouveau bombardé la ville de Tyr dans le sud du Liban. Ces frappes ont causé la mort de 8 personnes au moins et après ces nouveaux tirs, le Hezbollah appelle les autorités libanaises à rétablir de bonnes relations avec l'Iran et à tirer profit de ce soutien. Israël, qui couvre les exactions commises par les colons en Cisjordanie occupée, quand l'armée n'est pas directement impliquée, c'est ce que dit une enquête des Nations Unies aujourd'hui. Et les violences, elles ont poussé la France, le Royaume-Uni, le Canada, l'Australie et la Norvège à prendre des sanctions contre 4 responsables d'organisations de colons, 21 colons, et contre le ministre israélien des Finances, le représentant d'extrême droite Bezalel Smotrich. Il est désormais interdit de territoire en France, par exemple. Et puis la Chine accuse les États-Unis de réprimer ses entreprises, réaction à l'inscription de plusieurs groupes chinois sur une liste noire, au motif qu'ils collaboreraient avec l'armée chinoise. On en parlait avec notre invité il y a une demi-heure. Et vous pouvez réécouter l'entretien sur l'appli RFI Pure Radio. Et maintenant, on va revenir sur ce travail d'investigation coordonné par le collectif de Press Forbidden Stories, Mozambique Exposed. C'est le fruit de 5 mois de travail avec une dizaine de médias du monde entier, dont RFI et France 24. Un travail qui lève un coin du voile sur les violences qui fracturent le Mozambique.
0: Oui, répression politique, insurrection djihadiste au Cabo Delgado, captation des ressources naturelles. Ce travail de Forbidden Stories, c'est vous qui l'avez coordonné, Mariana Abreu, bonjour.
2: Bonjour.
0: Forbidden Stories, histoire interdite en français, a une maxime: si un journaliste tombe, d'autres se lèvent et poursuivent ensemble son travail. Forbidden Stories a déjà repris le travail de journalistes assassinés. Au Mozambique, il n'y a pas qu'un seul journaliste qui soit tombé, mais une multitude d'attaques contre des professionnels de la presse. Quelle est d'abord l'ampleur du phénomène ?
2: Effectivement, c'est une situation qui est extrêmement précaire pour les journalistes sur place. D'après notre enquête, les attaques, elles se multiplient depuis maintenant 5 ans, enfin 6 ans même. Nous avons recensé 5 cas depuis 2020, de disparition, d'assassinat ou de tentative d'assassinat. Et nous avons par exemple le cas d'Ibrahimo Mbaruko et Arlindo Chisale, disparus tous les deux dans la province du Cabo Delgado, dans le nord du pays, en 2020 et 2025 respectivement. Tous les deux enlevés en pleine rue par des personnes en uniforme et dont on ne sait plus rien aujourd'hui. Nous avons aussi identifié le cas de Selma Marivate, une journaliste télé qui affirme avoir été empoisonnée aux métaux lourds lors d'un séjour à Maputo l'an dernier. Elle en subit encore aujourd'hui les conséquences. Et enfin, il y a le cas qui nous a conduit à nous intéresser au Mozambique. C'est le cas du blogueur Albino Sibilla qui a été tué alors qu'il couvrait une manifestation dans le sud du pays en live sur Facebook et qu'on a donc vu mourir face caméra. C'est une mort, malheureusement, parmi des centaines d'autres morts lors de ces manifestations qui ont secoué le pays après les élections de 2024.
0: Ouais, il y a une caractéristique commune, hein, c'est l'impunité quasi totale dont jouissent les agresseurs. Le Mozambique est dirigé depuis l'indépendance par un parti, le Frelimo, un règne sans partage, dites-vous. La répression des voix d'opposition a-t-elle empiré depuis ce dont vous nous parliez, les élections très contestées d'octobre 2024 ?
2: Tout à fait, d'autant plus que c'était en fait des élections décisives. C'était la première fois, finalement, depuis l'indépendance du pays où il y avait une réelle menace aux urnes. Il y a une opposition incarnée par un candidat, Venancio Mondlane, qui a réussi à fédérer derrière lui une large partie du mécontentement populaire. Et lorsque les résultats ont été annoncés, il les a contestés et a appelé ses partisans à descendre dans les rues. Donc s'en suivent plusieurs semaines de mobilisation populaire du nord au sud du Mozambique. Et face aux manifestants, les autorités ont déployé des unités spéciales de police, donc par exemple la WIR, l'unité d'intervention rapide. Et ces forces de l'ordre sont accusées par de nombreuses ONG d'avoir réprimé les manifestations dans le sang. Nous sommes sur un bilan de plus de 300 personnes tuées et plus de 700 blessées par balle selon Amnesty International.
0: Une répression donc extrêmement brutale. Il y a une chape de plomb particulièrement pesante au Mozambique. C'est le Cabo Delgado dans le nord du pays où une insurrection djihadiste est en cours depuis presque 10 ans. Vous parlez à ce sujet d'un blackout imposé par les autorités sur la situation dans cette province. Qu'est-ce que le travail de Mozambique Exposed nous apprend de la situation au Cabo Delgado ?
2: Alors le Cabo Delgado, c'est une région très tendue, elle est située donc au nord du pays. C'est l'une des plus pauvres du Mozambique également, et depuis 2017, elle est déchirée par une insurrection islamiste, particulièrement un groupe qui s'appelle Al-Shabaab et qui terrorise la population. Par ailleurs, c'est aussi une région extrêmement riche en ressources naturelles et notamment en gaz naturel liquéfié, le LNG. Donc on va y retrouver plusieurs géants de l'énergie comme ExxonMobil, Eni ou encore Total Energy, qui ont investi plusieurs milliards dans des méga-projets d'extraction. Pour faire face à l'insurrection, mais aussi rassurer ses investisseurs, les autorités mozambicaines vont déployer leur armée. C'est une armée, il faut savoir, qui a un très lourd et très long passif en matière de violation des droits humains et qui a longtemps manqué de moyens pour combattre les insurgés d'Al-Shabaab. Et depuis plusieurs années, elle va être donc épaulée par des forces rwandaises dont le déploiement a permis de reprendre le contrôle de certaines zones. Malgré cela, le Cabo Delgado reste l'une des régions les plus dangereuses du pays. Et comme le gouvernement ne veut pas que les boîtes occidentales partent, ils vont essayer à réprimer toute information qui sort du Cabo Delgado. Et donc, c'est aujourd'hui très difficile pour les nationaux, mais aussi les journalistes internationaux, d'y avoir accès.
0: Blackout donc médiatique sur la situation dans le Cabo Delgado, riche en ressources naturelles, avec plusieurs projets miniers d'importance. On connaît celui de Total Energy, le gigaprojet gazier. Quel rôle ces ressources jouent-elles dans le conflit en cours ?
2: En fait, il faut savoir que tous les experts, diplomates et observateurs à qui nous avons parlé nous ont globalement confirmé la même chose, c'est que dans le contexte actuel du Cabo Delgado, l'arrivée des méga-projets gaziers risque davantage d'aggraver les tensions plutôt que de les résoudre. Donc pourquoi ? Il y a deux raisons. La première, c'est que ces projets, il faut qu'ils soient sécurisés. Ça implique plus de moyens militaires, plus de présence armée. Et les forces mozambicaines, on l'a dit, traînent un lourd passif en matière de violation des droits humains. Et plusieurs enquêtes journalistiques, dont au sein de notre consortium, révèlent qu'il y a eu des exactions documentées commises par l'armée mozambicaine dans le site de Total Energy au Mozambique. Et donc le risque, selon plusieurs observateurs, est que ces armées qui ont été déployées pour protéger la population vont en fait se retourner contre la population et les massacrer. L'autre problème, c'est que il y a des promesses non tenues de développement économique. Ces entreprises, elles assurent que des projets vont créer de l'emploi, profiter aux communautés locales. Mais sur le terrain, beaucoup d'habitants nous racontent une réalité qui est très différente. Ils parlent d'emplois qui sont précaires, peu qualifiés, de déplacements forcés, de restrictions d'accès à certaines zones de pêche ou à des terres qu'ils exploitaient auparavant pour leur propre subsistance. Et donc c'est là que se trouve un grand problème de fond, car Al-Shabaab ne prospère pas seulement du discours religieux, mais aussi du sentiment d'abandon, de la pauvreté, de l'exclusion et du ressentiment d'une région qui s'estime oubliée par le pouvoir central. Donc si les populations locales ont le sentiment que les richesses du Cabo Delgado leur échappent, cela risque d'aggraver et d'alimenter davantage les dynamiques du conflit.
0: Ces révélations de Mozambique Expose, elles sont donc à lire à partir d'aujourd'hui et jusqu'à la semaine prochaine. Un mot peut-être sur les médias partenaires de ce projet.
2: Tout à fait. Alors nous sommes 10 en comptant Forbidden Stories. Nous avons Expresso au Portugal, Zitamar News au Mozambique, ZDF et Paper Trail en Allemagne, RFI et France 24, qui d'ailleurs RFI a pu se déplacer sur place. Nous avons également M28 Investigates au Rwanda et bien sûr, Source Material au Royaume-Uni et Evident Media aux US.
0: Parce que, in fine, il est plus facile pour des médias internationaux d'enquêter au Mozambique que pour des journalistes locaux.
2: Tout à fait. Malheureusement, c'est le cas.
0: Même si, je crois, vous constatez que si les journalistes locaux sont exposés à des violences physiques, voire parfois à des violences mortelles, pour les journalistes internationaux, il y a un autre risque qui est certes moindre, mais c'est celui donc des expulsions et des interdictions de travailler sur place.
2: Tout à fait. Qu'on a retrouvé même parmi nos consortiums au sein de Zitamar News.
0: Merci Mariana Abreu. Je rappelle que vous êtes coordinatrice de cette enquête Mozambique Expose, tout dernier travail en date du collectif Forbidden Stories, histoire interdite, que l'on découvre à partir d'aujourd'hui sur votre site internet et bien sûr sur le nôtre, sur celui de RFI, avec le travail de Gaël Alex, envoyé spécial de RFI au Mozambique et notamment au Cabo Delgado. Ces révélations sont à lire toute la semaine et jusqu'à la semaine prochaine, notamment sur le www.rfi.fr. C'est la fin de cette demi-heure d'Info africaine réalisée et préparée avec Laurent Chaffard, Michael Goncalves et Pierre Vallée. Merci à eux et merci à vous de nous avoir suivis.
1: À demain, Nicolas Sion. Vous restez avec nous dans 2 minutes maintenant sur RFI, le rendez-vous d'Haïti et des Amériques, ou bien une demi-heure d'information en full day si vous êtes en Afrique de l'Ouest, ou en portugais si vous nous écoutez justement en Afrique lusophone.
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0: Bonjour et bienvenue dans cette chère émission Planète du Savoir de l'Orizo, une émission des Orizo Victoria effectivement qui vous arrive chaque mardi 15h10 à 16h30. Effectivement, pour l'instant, ils sont déjà 15h, passé des 4 bonnes minutes. Donc, on est déjà là, chers auditeurs. Ne vous en faites pas, je sais que vous commencez déjà à vous demander beaucoup de choses. Où sont passés ces gens? Mais nous sommes là, ne vous en faites pas. Donc, une équipe formidable. Juste pour vous, vous présenter cette chère émission. Et c'est laquelle? C'est PSH, soit Planète du Savoir de l'Orizo. Vous êtes avec les Orizo Victoriens. Restez branchés. Bah comme toujours, ou disons comme presque tous les jours, je suis le vôtre, Malik, c'est moi qui vais vous présenter cette belle émission et j'espère en tout cas que nous allons passer un bon moment ensemble. Et j'ai dit déjà merci à tous ceux-là qui sont en train de nous suivre ou peut-être qui viennent de nous capter à court de diffusion. Ça nous fait énormément plaisir et vous en faites pas, vous allez participer à cette émission d'une manière ou d'une autre. Pendant un moment parce que nous allons vous donner d'ailleurs un numéro qui va vous permettre cela effectivement. Alors je suis pas seul dans cette émission, je suis déjà là avec mon gars, il va aussi se présenter, il est à ma gauche, je vais lui dire bonjour.
1: Ah oui, bonjour, merci.
0: Tu vas bien?
1: Je vais très bien.
0: Ah super, j'aime ça, ça fait une semaine qu'on s'est pas vu et effectivement tu es là, ça fait vraiment plaisir.
1: Exactement.
0: Alors tel que je le disais aux auditeurs ou je le promettais aux auditeurs, je disais tantôt que tu vas devoir te présenter parce que

0: C'est la deuxième fois depuis un certain temps que tu arrives. Et donc, il y a sûrement ceux-là qui ne savent peut-être pas encore ou qui n'ont peut-être pas encore maîtrisé la voix, là, ta voix, en fait, tu vois. Alors, c'est mieux que tu puisses te présenter auprès de tous ces auditeurs-là qui viennent à peine de nous capter.
1: Ouais, oui, vraiment, je suis très content encore d'être parmi. Donc d'être encore dans ce studio.
0: Oui.
1: Eh bien, je porte le nom de Bon Appétit Mouvati. Mm-hmm. Apprenant, comme d'habitude, comme vous le savez, et c'est là qui nous suivait la fois dernière. Je suis apprenant à l'IBT, ah, oui, précisément au Cameroun. Donc c'est l'Institut Biblique de Théologie Évangélique.
0: Effectivement, très important. Bon appétit, merci pour ta présence dans cette émission. Et je le rappelle encore, moi c'est Malik et on n'est pas que deux dans ces studios. On est plutôt trois parce qu'il y a toujours mon garde tous les jours qui est toujours là en train de nous secourir par de belles mélodies, de bonnes sélections. Et lui sera encore là pour aujourd'hui, vous en faites pas. Vous allez devoir danser avec lui parce qu'il est à la deuxième partie de cette émission. Et lui c'est Litterson. Litterson, c'est dit Big Up. Et d'ailleurs, c'est toi qui vas devoir ouvrir cette messe culturelle. Avec une chanson de Frank Lish, avec Fally Ipupa. C'est du jamais vu ça avec lui, parce qu'il est à la deuxième partie de cette émission. Et lui, c'est Litterson. Litterson, il s'est dit Big Up. Et d'ailleurs, c'est toi qui vas devoir ouvrir cette messe culturelle. Avec une chanson de Frank Lish, avec Fally Ipupa. C'est du jamais vu ça. Comment vous qui êtes à l'est, à l'ouest de la ville de Boutempo, au nord, mais aussi au sud, vous allez devoir auditionner cette belle mélodie en espérant que vous êtes en train de nous suivre, effectivement. Donc, on y va avec Litterson et on va vous revenir juste après.

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1: Merci, merci beaucoup Litterson pour cette chanson, Est et Ouest. Une chanson qui a réuni Frank Lish, mais aussi Fally Ipupa. D'ailleurs, Fally Ipupa que vous connaissez très bien, en fa de Bandal, Kinshasa. Alors, on va essayer un peu de parler de qui déjà, de Mr. Frank Lish. Alors, faut savoir que ce mec est originaire du 20e arrondissement de Paris, mais aussi d'origine congolaise et togolaise. Dès son plus jeune âge, il était passionné par les hip-hop ainsi que les R&B français, mais aussi américains pendant son enfance, ce qui l'incita à plonger dans le rap. Ses influences sont des rappeurs américains tels que Bow Wow, mais aussi Tyga. Alors qu'il est jeune, l'adolescent commence à se demander s'il est capable de rapper et de chanter. Il teste donc sa voix et son flow tout seul dans sa chambre, juste pour essayer. Et c'est là qu'il va se rendre d'ailleurs compte qu'il n'est pas mauvais. Après avoir vu ses débuts, Brownie commençait à l'appeler déjà Mr. Frank Lish à cause de son freestyle qui est vraiment mixte. Alors il compose ses propres textes et a collaboré avec les groupes de rappeurs BFBC, originaire de Montfait. Alors parlons un peu de sa carrière. En 2013, il sort sa mixtape Frank Lish Prototype. En 2015, il sort sa seconde mixtape Changement en collaboration avec Black Soul King, mais aussi Dadju. Et il y a aussi Abou Beying, Alonso et Vita. Son album aussi a atteint la 16e place du classement des albums français en 2019. Son plus gros single a été My Salsa avec Tori Lanez. En 2019, il annonce la réédition de son album Mosnino Dadju, RSCO et Gradure. Voilà, et moi la chanson que j'adore tant parmi toutes ces chansons, c'est la chanson comment on l'appelle déjà? C'est une nouvelle chanson comme ça. Comment je me rappelle plus même du titre? Oh merde, bon je vais vous revenir, vous en faites pas, mais merci quand même pour tous ceux-là qui sont en train de nous suivre. Ça nous fait énormément plaisir et on espère que ça vous a plu. Alors, Yo-Yo Petit Cœur, c'est la chanson que j'adore de ces mecs. Et j'espère que vous l'avez aussi adoré parce que c'est une chanson qui a fait vraiment les tours des réseaux sociaux, surtout avec des challenges TikTok. Donc, il y a vraiment de l'ambiance, il y a du vibe, de la danse. Alors voilà, chers auditeurs, la chanson qui nous permet de nous plonger dans la première rubrique. Je ne sais pas d'ailleurs comment on va y aller. Mais là, je suis déjà toujours avec ce Bon Appétit que je vais encore une fois récupérer. Je te récupère, l'homme de la Bible, ça va?
2: Ça marche très bien.
1: Oh, super. Alors, si je peux te poser une question côté musical, c'est quoi ton style de musique? Parce que moi, je suis beaucoup plus dans le rap et le R&B et tout et tout. Et toi?
2: En fait, moi, je préfère souvent le rythme. Je sais pas vraiment comment identifier ça. Donc, c'est
1: ah ouais?
2: Le rythme.
1: Il y a salsa, nous avons folk, nous avons rumba, nous avons zouk et tant d'autres. Je sais pas trop qu'ils ont pas, je sais pas.
2: Ouais, vous savez, en fait, c'est du rythme là purement religieux. Donc,
1: ah oui, du gospel.
2: Exactement.
1: Ah oui, ouais. Je vois. Oh, gospel. Et par là du gospel, c'est qui ton artiste, ton idole au niveau mondial? Quand tu écoutes ces chansons, tu te dis, mais sérieux, ce mec, en tout cas, il chante bien. C'est qui ton idole?
2: Bon, vous savez, je préfère souvent des chansons là de mon. Donc, de ma croyance.
1: Ah ouais.
2: Oui.
1: Oh.
2: Et comme peux-je le dire, surtout, je préfère surtout mm-hmm. les chansons de. Donc, c'est une chorale qui est ici à Butembo, qui œuvre dans l'église des Adventistes là à Bouloum.
1: Ah oui.
2: Ah oui.
1: D'accord. Alors, je vais te demander de nous chanter une de leurs chansons. Non, t'inquiète, je rigole. Merci quand même pour ton intervention, ça fait plaisir. Et voilà, c'est
2: mais
1: bon.
2: À part ça, j'ai un petit. je sais pas si donc je voulais faire rire un peu les auditeurs.
1: Ah ouais? Parce que t'es devenu comédien? Je sais pas trop. Ah, en fait, tu voulais chanter?
2: Non, pas chanter.
1: Ah et tu ah ok, mais vas-y.
2: Bon, je vais parler ce que la dame disait alors.
1: Ah ouais.
2: Voilà, c'est une blague intitulée « Mon fiancé a pété devant toute ma famille ». Voilà, c'est là, oui, j'interprète maintenant la dame. Je suis fiancé à un homme charmant,

0: Il se débrouille comme il peut pour une vie meilleure. Moi, au contraire, je viens d'une famille un peu aisée. Mon père est commissaire. Le souci est qu'il est venu s'allier ma famille. Ça fait 3 semaines et séance tenante avec toute la famille. Mon fiancé a pété sans s'en rendre compte. Fort et sa santé vraiment. Alors ne rit pas là-bas. Pardon, mais on s'est dispersé dans la salle. Mon père nous a renvoyé que c'est un gros manque de respect. Il n'a vraiment jamais accepté cette relation car mon homme n'est pas encore aisé financièrement. Ça fait 3 semaines déjà, il ne fait pas signe si on revient. Ma mère dit que mon père lui a dit que non seulement mon gars n'est pas aisé, mais il lâche encore en sa présence. Double manque de respect. J'ai pris seulement qu'il change d'avis. Alors, mon gars dit qu'il savait pas que ça va sortir fort. Qu'il avait trop mangé à la veille. On en rit, mais... Pardon, je fais comment?
1: C'est pas ça, les amis.
2: Ah oui, super. J'espère en tout cas qu'ils ont souri partout. Ils sont en train de nous suivre. Et alors, je vais essayer aussi un peu de vous faire une petite bonne humeur. Alors, j'étais en train de causer avec mon pote. Et voilà, en fait, c'était un rêve de lui que j'avais fait la nuit dernière. Et tu savais, c'était quoi le rêve? D'ailleurs, c'était que j'ai rêvé un de ses amis en train de lui faire de l'argent, $5. Alors, ce matin, je l'ai harcelé en disant, mais mec, comment tu peux venir dans mon rêve et on te fait de l'argent et tu ne peux même pas me faire une petite part? Alors, les mecs, ils rigolaient pêle-mêle le matin. C'était vraiment marrant. Très marrant. Alors, merci, chers auditeurs. J'espère en tout cas que vous êtes en train de nous auditionner. Nous sommes la RTVH, en pleine émission dans Planète du Savoir de l'Horizon. Émission des Horizons Victorieux, qui intervient chaque mardi 15h juste à 16h30. Et là, il sonne déjà 15h. Passé des 18 minutes. Vous êtes à la bonne adresse, chers auditeurs, vous en faites pas. Alors, c'est mieux directement que je puisse vous donner le numéro grâce auquel vous allez devoir nous écrire, hein, tout en donnant ce que vous pensez par rapport à cette émission et peut-être aussi à poser votre intervention par rapport au débat qu'on va vous donner d'un moment à l'autre. Tout d'abord, je vais présenter mes excuses à tous ceux-là dont les messages n'étaient pas lus la fois passée parce que vous savez avec nos réseaux ça va pas et donc tu peux avoir peut-être ton message aujourd'hui maintenant là et on va les retrouver même demain vous même juste cette fois je pense que vous êtes témoin de cette situation. Alors si on ne lit pas peut-être votre message c'est que on l'a pas trouvé au moment opportun, mais en tout cas si on les trouve pendant que nous sommes encore là, on ne peut pas vraiment nous empêcher de les lire. On va les lire sans problème. Et d'ailleurs, écrivez-nous pour preuve. Nous sommes au 0978 920 200. J'ai dit bien le 09 78 920 200. Voilà, chers auditeurs. Et vous pouvez aussi aller sur Facebook. Vous tapez les noms de ma chaîne. Nous sommes en Malik Wise. Ma page privée, effectivement, Malik Wise, Malik espace Wise, comme ça se prononce. Et là, vous allez nous trouver. Vous pouvez aussi nous envoyer un message. En tout cas, on va les lire sans problème. Vous tapez le même numéro aussi sur WhatsApp. Nous sommes aussi disponibles sur WhatsApp, donc sans souci. On va aussi vous lire sans problème. Je dis bien 09 78 920 200. Merci Merveille pour ton audition. Tu es parmi les personnes qui ne cessent d'écouter cette émission. Hein. Ça fait vraiment plaisir. Big up à toi parce que tu es en train de nous capter. Hein. Et tous les autres, on pense vraiment à vous. Envoyez-nous

vos messages, on va les lire sans problème. Alors, on va encore une fois danser sous le rythme de Litterson. Et cette fois-là, on va prendre quelle chanson? Ça ne sera pas du Franklin, soit du Fally, mais plutôt Maytoud. Maytoud, c'est un mec qui chante en... Et cette fois-là, on va prendre quelle chanson? Ça ne sera pas du Franklin, soit du Fally, mais plutôt Maytoud. 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
1: Ah oui, effectivement, c'est toujours comme ça.
0: C'est toujours comme ça. Alors, merci beaucoup pour cette chanson, cette belle mélodie. J'adore. Je vous assure, c'est un peu d'écouter ça quand vous serez un peu dans une mélancolie, quand vous serez un peu...

0: un peu triste, quand vous vous sentirez seul, mettez seulement les écouteurs et écoutez ça. Sérieusement, ça va vous réparer. C'est une belle mélodie pour ceux-là qui adorent la belle mélodie, effectivement. Alors, voilà. Ça, c'est la chanson que je vous dédie, vous tous, hein, qui êtes en train de nous suivre. Surtout vous toutes. Donc, et toutes les filles qui sont en train de nous suivre. Hein. On espère que vous avez adoré cette chanson. Jamie, je pense à toi déjà. Je crois que tu es en train de nous capter, Jamie-ma. Et tous les collégiens, toutes les collégiennes, à pareil instant, on pense sincèrement à vous. Alors, sans pour autant oublier les autres, hein? Malkia, Kasonkomi, Harry Pierre, Itava, je ne sais pas, Maskilizano, et ainsi de suite. Hein? On pense aussi à vous. Et malheureusement, vous n'êtes pas là. Donc, prochainement, songez à venir participer à cette émission pour représenter votre école. Votre école, sérieusement, ça nous fera plaisir. Et pas seulement à nous, mais aussi à toutes vos autorités, effectivement. Alors, je te récupère, monsieur Bon Appétit, parce que c'est avec toi que nous sommes ici déjà pour l'instant. Donc, je vais te récupérer et on va y aller avec le tacle, même si la fois passée, tu ne t'étais pas retrouvé. Mais j'espère que tu es parti à la maison et tu as fait des exercices. Hein. Donc, peut-être bien que tu pourras t'en sortir pour aujourd'hui. Alors, t'es prêt?
1: Bon, peut-être.
0: Ah ouais?
1: Peut-être on peut y aller.
0: Ah ouais.
1: Si je peux me retrouver.
0: Ok, d'accord. D'abord, je commence à te rappeler comment ça passe, comment ça va dans cette émission. Hein. Donc, on n'hésite pas tout d'abord. Quand je te pose
1: pas,
0: une question.
1: Et on ne répond pas par non.
0: Alors, je comprends que tu as révisé. C'est déjà beau signe. Hein. Donc,
1: ah ouais.
0: On y va. On n'hésite pas, on ne répond pas par oui, soit non, plutôt par leur synonyme. Et puis, voilà, on ne reprend pas la réponse. Donc, si tu donnes effectivement, il ne faudrait pas que tu redonnes encore cette même réponse par la suite. Tu comprends? Donc, c'est ça le jeu. Alors, on y va avec toi. C'est parti. Tu t'appelles Malik?
1: Jamais.
0: Plutôt Josh?
1: Vous mentez.
0: Disons alors, monsieur Bon Appétit.
1: Exactement.
0: Réseau Victorieux.
1: Sûrement.
0: Sur la RTVH.
1: Parfaitement.
0: La 7.0 MHz.
1: Justement.
0: Habillé à rouge.
1: Jamais.
0: Plutôt à noir. Ah, tu as dit jamais deux fois, je t'ai eu. Tu as dit jamais deux fois. Mais quand
1: oh
0: même,
1: là
0: tu.
1: Là.
0: Quand même, tu as prouvé que t'es parti faire des exercices à la maison. T'es pour. Disons, t'es prêt pour qu'on reprenne.
1: Bon, en fait, c'est. Vous savez, cette partie, vraiment, c'était compliqué.
0: Ah oui, donc avec le temps, t'inquiète, ça va venir avec le temps et tu vas toujours t'en sortir.
1: Oui, c'est
0: mais
1: ça.
0: Mais merci quand même, hein. C'était vraiment bon. Tu as réussi au moins deux ou trois questions comme ça, c'est déjà beau, c'est beau signe.
1: Merci.
0: Alors, voilà, donc, chers auditeurs, laissez-moi vous donner directement les débats pour aujourd'hui. Eh bien, vous savez que nous sommes pendant la période des examens, surtout à l'école. À l'école secondaire. Et voilà, aujourd'hui, on va parler des débats qui cadrent avec ces domaines-là. Les élèves et tout, l'école et machin, machin. Alors, pour aujourd'hui, le débat est celui-ci, chers auditeurs. En tout cas, on attend vos interventions. Hein? On attend vos interventions. Alors, voici le débat. Quand l'enfant échoue à l'école, bon ou mauvais, qu'il puisse refaire sa classe. Alors je précise, échouer avec, je vais dire, échouer par exemple avec 50%. 50, 52, 53. On peut s'arrêter jusque là. Quand la femme échoue avec, disons réussi avec 50, 51, 52, 53. Vous étant que parents,

0: mais tout en étant moins d'accord à l'intérieur. Alors, on aimerait que vous puissiez aussi nous donner ce que vous pensez par rapport à ce débat. Est-ce que vous, en tant que parent, vous êtes aussi pour cette idée ou vous n'êtes pas pour? Et vous, chers élèves et même étudiants, partout où vous êtes en train de nous capter, dites-nous si vous êtes pour ou contre cette mesure-là de dire, en tout cas, comme l'enfant a eu 50, soit 51, 52%, il faut que l'enfant là puisse refaire sa classe pour essayer un peu de bien étudier, en fait, de mieux réussir peut-être prochainement avec succès. Voilà donc les débats qu'on vous donne et on aimerait que vous puissiez déjà commencer à nous écrire. Comme ces gens qui commencent déjà à les faire, ça fait vraiment plaisir. On va vous lire des moments à l'autre, vous en faites pas. Alors voilà, on vous donne les débats, il est là et les numéros, nous sommes toujours au 0978 920 200. Effectivement, vous êtes en train de suivre la RTVH, la 103.0 MHz. Je vais récupérer Litterson, non, avec une de ses mélodies de sa sélection d'aujourd'hui. Et cette fois-là, c'est une chanson qui va vraiment vous faire danser. Elle va vous faire bouger tellement elle est encore nouvelle dans la zone. C'est une chanson de Junkly avec Alonso, effectivement, et Abou Beng. Petit génie. J'espère que vous connaissez la chanson en question. C'est vraiment une belle mélodie. Ça fait danser, ça fait bouger. Et vous allez découvrir ça avec Litterson. C'est parti et on revient juste après ça.
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0: merci beaucoup Litterson hein, pour cette chanson, Petit Génie. C'est une chanson de nouvel artiste hein, français, effectivement, Junk Lee. Si vous pouvez bien vous rappeler, c'est une belle mélodie à la maison hein, et ça fait vraiment, vraiment plaisir. Je suis toujours là, Malik, comme toujours, comme d'habitude. Et voilà, aujourd'hui, j'ai vraiment un réel plaisir d'être ici avec quelqu'un avec qui on a été il y a plus de 3 ans en train de passer des émissions. Un des courageux du club, hein. Il est là, c'est Oasso. Oasso, ça va?
1: Ça roule, mon pote. J'espère que les auditeurs se portent aussi.
0: Ouais. Effectivement, écoute, ça fait vraiment très longtemps que tu n'as pas été là.
1: Bah, j'ai pas été là, mais bah, c'était pas en fait de ma volonté.
0: Ouais, quand même, aussi ça.
1: J'ai toujours voulu être avec vous, mais la vie nous a obligé autre chose.
0: Ouais, sérieusement. Et tu penses un peu de me dire, pendant ces 3 ans-là, comment tu te sentais en dehors de l'émission?
1: En fait, vous m'avez tellement manqué. Ah, vous m'avez manqué, effectivement, il faut que je le dise. Vous m'avez manqué. J'ai été loin de vous, mais j'ai pensé toujours à vous, les auditeurs, vous aussi, vous qui êtes au studio. Vous m'avez tellement manqué, en fait, c'est un peu ça.
0: Ah oui, très important, mon frère. Et je rappelle que tu étais parmi les courageux de l'émission.
1: Ouais, je suis parmi les anciens.
0: Ça
1: les
0: fait quand même plaisir de voir que tu as toujours cette envie-là d'être là.
1: Oui, ça fait un plaisir, effectivement.
0: Ouais. Tu peux vraiment au moins penser à quelques 5 Horizons Victoriens qui ne sont pas là, que tu gardes toujours au fond de toi, leur nom, tu les cites juste comme ça, tu dis, bah, il y avait tel.
1: 5 Horizons Victoriens.
0: Ouais.
1: Je commence d'abord par toi.
0: Ah, merci.
1: Il y avait aussi Abel BBC, malheureusement, il n'est plus là.
0: Ah, Big Up à lui, il est
1: du côté
0: de Kinshasa pour l'instant.
1: Oui, je l'ai appris. Il y avait Litterson qui est de l'autre côté du studio.
0: Ah oui.
1: Il y avait Iket Katuko.
0: Ah ouais, d'ailleurs, elle nous capte maintenant.
1: Est-ce que plus peut-être, je ne sais pas. Il y avait Cathy Rosette.
0: Ah oui.
1: Il y avait tellement de gens. Je pense que.
0: Ah non, je comprends que tu es vraiment l'un des anciens.
1: Ouais, je suis des anciens sur Horizon Victorieux.
0: Waouh,
1: le club, c'est un club du cœur.
0: Ah oui, sérieusement.
1: Je vous aime tellement.
0: Ah ouais.
1: Les auditeurs, on passe tellement à eux, on les aime beaucoup. Et...
0: C'est très important. Ouais. Alors, tu penses un peu de me dire ce que le club t'a apporté au fond de toi.
1: Ce que le club m'a apporté.
0: Ouais. Ce que tu as eu comme intérêt.
1: Ce que je retiens du club.
0: Ouais, voilà.
1: Ouais, avant, j'arrivais ici, je ne savais même pas, et parler au micro comme ça, c'était
0: comme tout le monde pour la
1: difficile
0: première fois.
1: Pour moi, c'était vraiment
0: difficile pour chacun.
1: Mais aujourd'hui, quand même. J'ai pu parler, j'ai pu faire des interviews, même une heure, 2 heures, c'est déjà un avantage, quoi.
0: Ah oui,
1: je suis vraiment reconnaissant de ce que le club m'a apporté. Je ne savais pas parler au micro, ça c'est sûr.
0: Ah
1: et
0: oui.
1: Ceux qui nous captaient depuis les débuts, ils le savent déjà.
0: Ah oui, c'est vraiment ça.
1: Ouais.
0: Merci beaucoup, ça fait vraiment plaisir de penser à nous, hein, de dire, non, il faut que j'y sois, histoire de voir comment les choses évoluent.
1: Tellement que vous me manquez, vous me manquez beaucoup.
0: Ah ouais, c'est très important. Ouais. Et je rappelle d'ailleurs que il n'y a pas longtemps, tu t'es lancé aussi dans la carrière musicale. Est-ce que ça va de ces côtés-là?
1: Oui, dans ces côtés, ça va, malgré les difficultés rencontrées. Mais on est en train de pousser quand même, parce que même à la fin,

0: reviens du studio.
1: Ah oui.
0: Ouais, j'étais là, on était en train de bosser. J'ai un suivi avec pas mal d'artistes. On était là. Bon, on est en train de bosser malgré toutes les difficultés qui nous arrivent. On est là quand même. Mm-hmm. On est là, ouais.
1: Ah oui.
0: Ça marche, ça roule, on avance. C'est tout ce que je peux dire.
1: Ah oui, je comprends.
0: Ouais.
1: C'est très important, ça fait plaisir et du courage parce que c'est pas
0: merci,
1: aussi un métier facile.
0: Hein. C'est pas facile.
1: Faut vraiment songer, il faut toujours être là en train de penser à tout moment ce qu'on va gratter. Ça fait vraiment plaisir.
0: C'est
1: alors,
0: sûr.
1: Chers auditeurs, ça c'était Wasso qui a eu le plaisir de passer dans ses studios histoire de nous donner juste un petit coucou. Et donc, voilà, il est l'un des assiettes du club. Si vous voulez aussi faire partie du club des Horizons Victorieux, c'est vraiment facile. Vous commencez tout juste à arriver chaque mardi aux émissions. Et on commence avant 15h juste. Et là, vous arrivez, vous prenez aussi du courage d'être toujours là. Et avec le temps, on pourra vous dire, on vous intègre aussi dans les clubs des Horizons Victorieux. Et vous serez au réseau Victorieux comme ça, comme Wasso. En tout cas, Wasso, ça fait vraiment plaisir.
0: Ça fait un plaisir,
1: effectivement.
0: Je suis aussi tellement content. Tellement content de vous revoir.
1: Ah, d'accord. Et on espère que ça ne sera pas la dernière fois. On sera toujours ensemble.
0: On est toujours ensemble.
1: Très important.
0: Ouais, je suis vraiment content.
1: Merci beaucoup. Wasso, je vais te reposer avec une des chansons de La Fouine. Hein. Essaie encore. Et c'est encore, j'adore ce titre. Je sais que toi-même, tu l'adores aussi.
0: Ça date. C'est une chanson qui m'a beaucoup convaincu, surtout.
1: Ah ouais.
0: Ouais, ça m'a beaucoup convaincu.
1: Ouais, sérieusement. C'est une chanson qui fait penser, hein, parce que, c'est encore. Donc, on veut juste vous dire que si ça ne marchait pas ici,
0: il faut
1: toujours essayer, avoir ce courage, réessayer
0: encore. Ouais.
1: Ça peut ne pas aller plus de 99 fois. Mais la centième fois, ça va aller. Ah ouais, ça va aller.
0: C'est une chanson motivante.
1: Ouais, très important. Alors, on va aussi vous motiver par cette chanson de La Fouine. Essayez encore. Écoutez ça.
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0: Merci beaucoup Litterson pour cette chanson. Et c'est encore une chanson de la fouine, hein, effectivement. Et on espère en tout cas que cette chanson à question vous a plu. Partout, vous êtes en train de nous capter maintenant là. Et voilà, on revient dans cette émission Planète du savoir de l'horizon. L'émission des horizons victoriens pour les horizons et par les horizons. Alors, on est toujours là, chers auditeurs. Pour l'instant, cette fois, on va parler de quoi? On va parler des citations. Donc, citations du jour. Aujourd'hui, on va essayer un peu de... Je vais vous donner quelques citations. 8 comme ça, si ça ne dérange pas. Et vous allez essayer un peu de deviner ce qu'on voulait dire, en fait. Hein? Les messages qui est caché derrière ces différentes citations. Et donc, bon appétit, je vais commencer par toi. Ce sont des petites citations très faciles aussi. Donc, ça ne dérange pas. Hein? Et vous en faites pas, vous allez vous assortir. Alors, on y va. Il y a la... Quiconque ira, verra. Celui qui restera n'aura rien. Ça, c'est la première citation. Quiconque ira, verra. Donc, si tu vas, tu vas voir. Alors, on continue en disant, celui qui restera n'aura rien. Voilà, c'est la première citation. C'est très facile, compréhensible aussi. Je ne sais pas si tu as quelque chose que tu as pigé dedans.
1: Certainement, ça peut être facile, mais pour moi, vraiment, je trouve ça un peu compliqué.
0: Ah ouais? Parce que, alors,
1: laisse-moi vous dire que certainement...
0: T'avais du mal à dissertation, toi?
2: Ah non, je rigole.
0: Ouais, quand on voit
1: vraiment,
0: aussi.
1: côté citation, là, vraiment, c'est un peu compliqué pour moi.
0: Alors, c'est juste ceci. On voulait juste dire que... Quand tu as l'envie de faire quelque chose, il faut essayer. C'est en essayant que tu peux parvenir à aboutir à un résultat. Mmh. Mais si tu ne fais rien, donc tu ne sauras rien de tout ce qui aurait pu arriver comme résultat.
1: C'est sûr.
0: Voilà donc. Mais quand tu restes bouclé là-bas, il n'y a rien qui peut t'arriver comme résultat.
1: Et voilà, qu'on a souvent dit que c'est à forger qu'on devient forgeron.
0: Effectivement, c'est ça, mon gars. Voilà, très important. Ça, c'est la première citation. Et voilà, on va passer à la deuxième qui dit ceci. J'espère cette fois que tu vas te retrouver. Hein. On a dit, le feu qui te brûlera, c'est celui auquel tu te chauffes. Le feu qui te brûlera, c'est celui auquel tu te chauffes. Voilà. Les feux, c'est
1: comme,
0: les
1: alors,
0: feux.
1: Comme je l'ai signalé là au début...
0: Non, tu vois, ça c'est une rubrique où tu dois penser, c'est un peu d'aller au-delà
1: de moi. Donc, pour moi, donc, ça demande un peu de temps que je dois
0: d'abord
1: réfléchir.
0: Là, tu réfléchis juste à une seconde. Tu dis non, ça, avec ça, on voulait dire peut-être ceci. Hein? Attends, je te répète ça. En attendant, je serai en train de donner les numéros à tous ces auditeurs-là qui sont en train de nous capter maintenant là et qui veulent peut-être hein, nous écrire. Parce que nous sommes au 0978 920 200. Et nous sommes en train de parler du débat d'ailleurs qui dit ceci. Quand la femme échoue à l'école, disons échouer avec 50%, 50, 51, 52. Alors, on nous dit, est-il beau ou mauvais que cette femme puisse refaire sa classe? Bon ou mauvais que la femme puisse refaire sa classe avec 50, 51 et 52%. Vous nous dites si vous êtes d'accord ou si vous n'êtes pas d'accord avec l'idée là. Et nous sommes effectivement au 0978 920 200. Merci déjà à ceux-là qui nous ont écrit. On va vous lire en tout cas. On va vous lire. Et peut-être si vous n'avez pas d'idée par rapport au débat, vous pouvez effectivement

0: franchement nous écrire toujours et donner ce que vous pensez, vos envies par rapport à l'émission. Vous nous demandez peut-être comment on peut intégrer le club, comment ça marche dans ce club, dans cette émission, ainsi de suite. Voilà. À ne pas me demander, par exemple, peut-être des trucs qui ne cadraient pas avec l'émission. En tout cas, ce serait aller hors jeu. Alors, on continue avec les citations. Je disais ceci. Le feu qui te brûlera, c'est celui auquel tu te chauffes. Voilà. Hein, aucune idée?
1: Vraiment, ça n'arrive pas.
0: Alors, si moi, je peux avoir une idée là-dessus, selon moi, on voulait juste dire que il faut toujours être prudent avec tout ce que vous faites. Parce que c'est ce qui peut finir à mal aller si vous n'arrivez pas à bien gérer.
2: Surtout avec les amis proches, quoi.
0: Voilà. Ouais. Tu peux penser que tu as, que je suis peut-être ton ami proche, je suis ton gars, ton pote. Mais peut-être. Alors que peut-être avec les temps, je vais essayer un peu de te poignarder dans les dos. Et là, à cet instant-là, je suis considéré comme les feux, là. Que tu es les faits là auxquels tu étais en train de faire face, mais qui parviennent à te brûler par la suite, tu comprends.
1: Et là, ça me rappelle justement mes maîtres.
0: Ah oui.
1: Parce que quand on m'enseignait, on me disait n'aie pas confiance à qui que ce soit.
0: Ouais, n'aie pas confiance à qui que ce soit.
1: Et c'est surtout chez les juifs.
0: Ah ouais.
1: Vraiment, on n'a pas confiance à qui que ce soit. Même sa maman, même son petit ami, même donc
2: surtout que les ennemis d'aujourd'hui sont les amis d'hier.
0: Ouais. Très important, en tout cas c'est ça. Merci beaucoup, hein. Et voilà, on va toujours poursuivre avec cette rubrique, et là il y a une autre citation très facile qui dit: au bout de la patience il y a le ciel. Au bout de la patience, il y a le ciel. Au bout de la patience, il y a le ciel. Ça peut vouloir dire quoi? Tu connais la patience, qu'est-ce que c'est?
2: Ouais, la
0: le patience. Ciel aussi. Le ciel, on peut
2: le qualifier de quelque chose, qu'on rêve toujours d'avoir.
0: Ouais, une chose positive. Et la patience là, elle n'a pas changé.
1: Donc,
0: voilà, au bout de la patience, il y a le ciel. Ça peut vouloir dire quoi?
1: Voilà, certainement, ça peut être fois, comme on peut le dire, on doit être toujours patient dans tous ces coffins. Parce que si on est vraiment là, vite dans la vie. Donc. Et puis, si je me rappelle bien, qu'on a souvent dit qu'un homme patient mange des fruits mûrs.
0: Un homme patient mange des fruits mûrs. Je te récupère. Est-ce que tu es vraiment d'accord avec cette pensée-là qui dit un homme patient mange des fruits mûrs?
2: Oui, c'est vraiment très sûr, et c'est ce que nous trouvons dans la vie réelle.
0: Uh-huh.
2: Oui, c'est vraiment sûr.
0: Que direz-vous que si je vous disais que qu'un homme patient mangerait des fruits qui sont comment?
2: Qui ne sont pas encore mûrs.
0: Non, pas qu'ils ne sont pas encore mûrs, mais qui sont pourris, les gars.
1: Mais comment?
0: Un homme patient mange des fruits pourris.
2: Ouh, comment ça?
0: Vous n'avez jamais entendu ça? Vous avez entendu ça parler de venir de la bouche de quelqu'un d'autre. Hein. Okay. Si on essaie un peu d'imaginer des.
2: Un homme patient.
0: Peut-être chacun a raison de son côté. Hein. Les autres se disent un homme patient mange des fruits mûrs. C'est vrai de leur part. Les autres peuvent arriver à se dire. On a dû ça parler de venir de la bouche de quelqu'un d'autre. Hein. Okay. Si on essaie un peu d'imaginer des.
2: Un homme patient.
0: Peut-être chacun a raison de son côté. Hein. Les autres se disent un homme patient mange des fruits mûrs. C'est vrai de leur part. Les autres peuvent arriver à se dire. Ah non.
1: Ils ont commencé comment? Mais ils ont duré.
0: Ah oui.
2: Ils ont patienté jusqu'à ce qu'ils ont atteint un certain niveau, et voilà. Tu sais comment on le voit aujourd'hui, comment ils sont, et tu vois ça, tu vois un peu.
0: Ah oui, très important. Il y a d'ailleurs Jemima qui posait toujours cette même question. Il voulait te poser la question à Disa. Mais toi, tu dis que non, patient mange des fruits mûrs. Alors que de l'autre côté, il mangerait des fruits qui sont pourris. Alors là, Jemima, je pense que.

0: Pontier Moment. Voilà, merci beaucoup de nous suivre, hein. Ça me fait vraiment plaisir. Et on attend ton intervention par rapport au débat qui dit, on te demande de redoubler ta classe avec 50%, soit 51. Tu vas accepter ou pas? Voilà, on va y aller, ça sera dans la dernière rubrique, hein. Donc pour l'instant, on est toujours dans la rubrique consacrée aux citations. Merci beaucoup. Nous sommes toujours au 0978 920 200. Très facile comme numéro, hein? Très important. Alors, une autre citation est celle-ci. Suivez bien. On nous a dit, celui qui est impatient d'avoir un enfant épousera une femme enceinte. Celui qui est impatient d'avoir un enfant épousera une femme enceinte. Ça peut vouloir dire quoi, selon vous? À force d'être impatient, on finit par épouser une femme enceinte. Eh ben, moi, je suis d'accord avec ça. Ouais, très important. Tu es impatient. On te dit, mais mec, tu veux toujours vraiment épouser? Ah bah ouais, je vais le faire. Ok, tu risques même d'aller avec ta meuf alors qu'elle est enceinte. Pas de toi, mais de l'autre mec. Mais c'est pas toujours sous cet angle-là. Donc c'est toujours dans l'angle-là de la patience. On nous rappelle toujours qu'il faut être patient et attendre les résultats au moment important. Et non se précipiter dans des choses parce qu'on risque de tomber aux résultats qui sont vraiment néfastes. Et ça influence tout négativement. Voilà donc les fautes de cette pensée. Voilà, il y a une autre pensée que j'adore en fait. Et c'est une pensée qui dit « L'erreur n'annule pas la valeur de l'effort accompli. » L'erreur n'annule pas la valeur de l'effort accompli. Ça veut dire quoi? Ça veut dire que l'homme n'est jamais parfait. L'homme n'est jamais parfait. Et tout homme, beau qu'il soit, il peut toujours un jour commettre une petite erreur.
1: C'est tout à fait normal.
0: Voilà, c'est normal. Alors, juste quand la personne en question parvient maintenant à commettre cette erreur, il ne faut pas directement que nous puissions nous attacher sur l'erreur qu'il a eu à commettre. Il faut surtout voir dans le passé ce qu'il a fait comme chose positive. Et avec ça, on peut quand même se dire, mais quand même, malgré cette erreur, il a eu à être bon exemple dans la société, dans les passés. Voilà, donc c'est pas parce qu'il a commis une erreur qu'on va directement les taxer pour être diable, pour être satan, pour quelqu'un de démoniaque, pour quelqu'un qui ne mérite pas la société. Voilà, donc c'est toujours ça. Malheureusement, ça n'a toujours pas été le cas dans la société. En tout cas, la petite erreur que tu peux arriver à commettre parvient à effacer tout ce que tu as déjà fourni comme résultat positif, comme effort, malheureusement.
1: C'est ça les hommes.
0: Ouais, c'est ce que je déteste chez nous les hommes, l'humanité en fait. C'est pas bon. Alors, voilà une citation qui essaie un peu de nous dire qu'il faut voir tout ça et essayer un peu de comprendre. Hein. C'est vraiment très important. Voilà. Alors, il y a une autre pensée. La va de dernière. On a dit pour qu'un enfant grandisse, il faut tout un village. Pour que l'enfant grandisse, il faut tout un village. Ça veut dire quoi? Pour que l'enfant grandisse, il faut tout un village. On voulait juste dire que l'éducation d'un enfant ne se base pas seulement sur sa famille, sur ses parents, soit sur ses frères. Il y a de l'éducation qu'un enfant peut tirer d'ailleurs en dehors de sa maison, en dehors de sa parcelle.
1: Ouais, ouais, ouais. Et moi, je comprends par ceci que pour faire grand chose, il faut un peu l'effort, l'apport de tout le monde.
0: Ouais, l'apport de tout le monde, ouais. À commencer par l'école.
1: Ouais.
0: Et d'ailleurs, moi, j'aime souvent les gens qui, quand ils voient quelqu'un, disons, quand ils voient un enfant en cours de route, un enfant qui a peut-être mal parlé à un autre enfant. Il va se dire, mais garçon, viens ici. On ne parlait pas comme ça aux autres. Plutôt, il faut dire ceci, ceci et ceci. Voilà. Ça, c'est très important. J'aime
1: c'est
0: ça.
1: C'est vraiment très, très important.
0: Ouais, ouais,
1: c'est déjà
0: important.
1: Un grand pas.
0: Ouais. Parce que nous, en tant qu'adultes, nous sommes les exemples pour nos enfants. Alors, si toi, déjà, en tant qu'adulte, tu peux parvenir à insulter des gens devant les enfants, En tout cas, il faut savoir que tu es en train de graver toutes tes insultes là dans ces enfants là. Et d'ailleurs, si vous pouvez chaque fois mener des petites analyses, vous parviendrez à comprendre que les enfants ont tendance à maîtriser des choses que nous, les grands,
1: plus vite que nous,
0: ouais, des choses que nous pouvons faire.
1: C'est vraiment très sûr.
0: Ouais. Tu fais des gestes, tu fais des gestes et l'enfant aussi peut arriver à les répéter. Tu répètes des paroles comme ceci et l'enfant va aussi vouloir faire comme tu as fait. Mm-hmm. Alors nous devons être vraiment conséquents de tout ce que nous pouvons poser comme actes dans cette société. En tout cas, c'est très important. 0978 920 200.
1: 0998 920 200.
0: Très important. Et je prends une autre citation. Le mensonge donne des fleurs, mais pas des fruits. Le mensonge donne des fleurs, mais pas des fruits.
1: Ouais.
0: Ça peut vouloir dire quoi?
1: Pour moi, ça veut dire ceci. Tu peux mentir, ça te fera prier pour quelques temps, mais jamais tu n'arriveras au bon résultat.
0: Ouais. Il y a toujours quelqu'un qui aura te démasqué un jour.
1: Ouais, et tu seras toujours mal à l'aise parce que
0: tu seras humilié.
1: Ouais.
0: C'est ça vraiment.
1: C'est un peu ça.
0: Ouais. Mais il y a quand même des mensonges qui libèrent, hein, des mensonges qui aident. Mais je rigole, je retire.
1: Qui libère vraiment.
0: Je retire, ouais. Très important.
1: Qui libère vraiment.
0: Après, ne mentez pas, chers auditeurs.
1: Je pense pas, hein.
0: Mais attends, je te donne un exemple.
1: Ouais.
0: Tu as l'école et puis tu arrives en retard. Et on te demande, mais mec, pourquoi tu as été en retard? Tu dis, mais vous savez, il y a ma cousine qui est malade, alors c'est à moi qu'on a donné sa nourriture le matin, donc il fallait que je parte d'abord à l'hôpital. Et puis voilà la raison.
1: Tu peux mentir, mais. Tu peux mentir.
0: Là, ça te sauve, tu vois.
1: À la fin, ça finira toujours par te rattraper.
0: Ah
1: ouais.
2: Mais là, quand tu as trompé comme ça. Alors demain, quand tu seras encore en retard.
0: En retard, encore tu mens, tu dis, mais cette fois pour aujourd'hui.
1: Et c'est ce que je suis en train de dire, ça finira toujours par te rattraper, mon frère.
0: Par exemple, prochainement encore, tu vas mentir en disant, mais aujourd'hui je me suis mal réveillé, j'étais tellement malade, c'est parce que j'aime l'école que je suis venu, mais je n'étais pas une personne qui pouvait venir. Ouais, je rigole. Bref, ne mentez pas.
1: Ça finira toujours pas te rattraper, mon frère.
0: En tout cas, à la maison, je faisais tout pour ne jamais mentir. En tout cas, important. La dernière citation pour aujourd'hui, on va nous dire quoi? On nous dit que le vieil éléphant sait où trouver des loups. Le vieil éléphant, donc l'éléphant qui est vieux, c'est où trouver des loups. Ça peut vouloir dire quoi?
1: Ce que ça peut vouloir dire, pour moi, ça veut dire que les anciens ont toujours de l'expérience. Il faut toujours se rassurer chez les anciens, quoi.
0: Les anciens ont toujours de l'expérience. Les anciens savent plus qu'est-ce que nous pouvons penser, savoir. Donc, c'est important de temps en temps que nous puissions aller vers eux, hein, afin que nous puissions tirer profit de leurs expériences passées. Très important. Voilà, donc, nous sommes à la fin de cette rubrique qui était consacrée aux différentes citations. Et vous avez vu comment on peut arriver à penser à juste une seconde, non? C'est très important. Alors, les femmes ont l'argent. Êtes-vous pour? Je ne sais pas trop.
1: Contre.
0: En tout cas, c'est le titre que nous allons devoir.
1: Les femmes ont l'argent.
0: Ouais.
1: De quel argent vous voulez nous parler, mec?
0: Ah ouais, ça vous surprend. Les femmes ont l'argent. Attendez, vous allez écouter ça dans la chanson là, qui nous sera proposée par Litterson. Non, c'est effectivement une chanson de Mink S. Ouais, voilà, c'est l'artiste en question. Donc, il nous avait chanté « Les femmes aiment l'argent ». Ou disons « Les femmes ont l'argent », désolé. «
1: Les femmes aiment l'argent ».
0: Non, « Les femmes ont l'argent ». « Les femmes ont l'argent ». Écoutez seulement le titre, écoutez la chanson et vous allez écouter de quoi il s'agit dans la chanson. Alors, on va revenir juste après ce titre-là. Écoutez.

0: Voilà, merci beaucoup hein, pour cette chanson Les femmes ont l'argent. La seule phrase que j'ai retenue de toute cette chanson, c'est que on a dit la femme qui t'aime dépassera pour toi. Et tu sais pourquoi? Parce que les femmes ont l'argent. Et moi, je me demande de quel argent il s'agit. Ne serait pas l'argent que d'ailleurs leur copain là leur donne. Je ne sais pas trop. Bref, j'espère que vous aussi vous avez capté ce que vous vouliez dans la chanson. Tellement elle est là pour tout le monde. Merci quand même pour cette chanson. Et Litterson sera en train de nous chercher une bonne chanson pour la poésie. Vous savez, la poésie, ça ne s'accompagne pas avec de la drill, mais non. Non plus avec de, je sais pas, du rap. Ah ben, je sais pas trop. En tout cas, c'est
1: surtout
0: ouais,
1: avec,
0: ce sont des trucs avec des slow. Ouais, des trucs
1: une
0: pareils.
1: Très
0: douce.
1: Très, très douce.
0: Ah ouais, c'est surtout. Ça. Ah ouais, très important. Alors, on y arrive dans quelques secondes, mais avant d'y arriver. Je vais encore une fois rappeler le débat qui dit d'ailleurs ceci. Est-il beau, disons non, qu'est-ce que je vais dire? Encore la femme échoue à l'école avec 50%. Beau ou mauvais qu'il puisse refaire sa classe. 50%, soit, je ne sais pas, 52, 53. En tout cas, ces pourcentages-là. Vous, en tant que parent, vous pouvez vraiment être d'accord que... Par exemple, les préfets vous disent, mais écoutez, votre enfant n'a pas encore le niveau, il faut qu'il refasse sa classe. Serez-vous d'accord? Ou soit vous allez directement prendre votre enfant et aller l'inscrire ailleurs. Je ne sais pas trop. Alors, on attend vos interventions. Et vous, chers élèves, serez-vous d'accord? Après, je ne sais pas combien de jours de l'année à l'école, et du coup, vous dites, mais c'est vrai, vous avez réussi. Mais c'était avec des pourcentages médiocres, 50%. Alors du coup, on aimerait que vous puissiez reprendre, hein, histoire que vous puissiez être bien formé. Et voilà, donc qu'est-ce que vous allez dire? Perso, je ne sais pas trop. Alors on va vous écouter aussi d'un moment à l'autre, hein, mais vous pouvez commencer déjà à nous écrire parce qu'il ne nous reste que, je pense, 28 minutes, hein, ou disons 22 minutes. Dans cette émission, ouais, 18 dans cette émission. Et donc, c'est assez pour que vous puissiez nous écrire, hein, je pense, ça va nous faire plaisir. Et si on ne vous lit pas peut-être aujourd'hui, c'est que c'était faute du réseau ou quelque chose de ce genre. Alors, nous sommes au 09 78 920 09 78 920 200. Très bien. Alors, quand la faille échoue avec 50% à l'école, est-il bon ou mauvais qu'il puisse refaire sa classe? Voilà le débat. Et envoyez-nous vos messages sur WhatsApp et sur téléphone texto simple, mais aussi sur Facebook. En tout cas, nous, ça ne nous cause pas de problème parce qu'on est toujours là et on lit tout le monde. Alors, on va y aller avec la poésie et ça sera sous les rythmes de Litterson.

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Je l'ignore. 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

vous êtes à la maison. Et nous vous disons aussi merci pour votre écoute, hein, tellement ça me fait du bien. Et tel que je l'ai souvent dit, il n'y a pas d'auditeur sans nous, et il en est de même, hein, il n'y a pas de nous sans auditeur. Nous faisons juste une complémentarité des choses, hein, donc il n'y a pas besoin de se prendre la tête, de se faire les épaules pour ça. En tout cas, dans cette vie, on se complète bien évidemment. Alors, on revient dans la dernière rubrique de cette émission Planète, du savoir de l'horizon. D'ailleurs, rubrique qui est consacrée au débat. Le débat vous donne un sujet sur lequel vous pouvez intervenir, hein, histoire de voir ce que vous avez dans le ventre. Ce que vous pensez de ça. Donc, c'est très important. Et de notre part, on vous a déjà donné le sujet, d'ailleurs, qui dit... Votre enfant échoue avec, disons, réussit avec, par exemple, 50%, 50, 51, 52. Et du coup, le directeur vous dit, ben écoutez, hein, il faut que votre enfant puisse refaire sa classe. Parce que réussir avec 50, ça ne va pas du tout. Sinon, il ne va pas vraiment s'en sortir dans la classe supérieure. Donc, il faut que votre enfant puisse refaire cette classe afin qu'il puisse, c'est un peu de voir comment s'améliorer et réussir prochainement avec succès. Alors, vous, en tant que parent, qu'est-ce que vous allez dire? Qu'est-ce que vous allez faire? Vous serez d'accord avec cette idée? Soit vous allez vous dire, mais...

0: hein. En tout cas, je suis pas d'accord. Il faut que je parte avec mon enfant ailleurs, hein, là où on peut réussir même avec 50%. Alors, on attend vos interventions ici. Il y a déjà certains qui nous ont écrit et on va les lire, hein, dans quelques minutes. Donc, pour l'instant, je vais récupérer ceux avec qui nous sommes dans ces studios. Je suis avec Wasson et aussi avec Bon Appétit. Je commence d'ailleurs par toi. Qu'est-ce que tu penses de ces débats? On considère que tu es là, tu es le parent d'un élève qui a réussi avec 50% et du coup, tu dis, mais il faut qu'il repasse sa classe. Qu'est-ce que tu vas faire? Tu vas accepter ou dire, mais non, je ne suis pas pour? Oui?
1: Eh bien, pour moi, je serais d'accord avec les propos du directeur. Parce que, vous savez, pour bien sauter, il faut bien reculer. Avec les 50% là, 51, 52, donc dans la classe supérieure, vraiment pour sa sortie, ça deviendra vraiment un peu difficile.
0: Okay.
1: Et surtout, bon, comme la génération donc d'aujourd'hui ne se donne pas vraiment aux études comme il le faut. Donc, il s'intéresse aux affaires là un peu compliquées qui n'est pas vraiment à rapport avec les études. Et il se distrait souvent par ces donc des films là qu'on appelle les séries. Il y a aussi des saisons. Il y a aussi d'autres qui s'intéressent à d'autres choses. C'est pour cela que quand on a réussi avec 50%, bon, ça sera mieux vraiment de recommencer encore l'année pour bien s'en sortir à la fin de l'année aussi.
0: Ah oui. Tu as dit que pour bien sauter,
1: il
0: faut tout d'abord reculer.
1: Oui.
0: Alors, on considère que c'est toi l'élève en question. Hein? On te dit, écoute, tu as réussi avec 50%. Et du coup, en tout cas, nous, on se dit, il faut que tu puisses refaire ta classe parce que ces pourcentages ne te conviennent pas, ces pourcentages ne t'honorent pas. Et voilà, tu vas refaire la classe. Qu'est-ce que tu vas faire? Tu vas accepter ou refuser?
1: Alors, si c'est moi, vraiment, ça sera bien. Donc, ça va m'aider. Parce que je ne peux pas, donc je ne serai pas aussi satisfait avec ce 50% là, parce que sinon la classe supérieure, comment je vais travailler à connaissant que j'ai monté avec le 50%, soit 51 ou 52. Je me souviens un moment donné, mon petit frère avait échoué, donc si je peux le dire, avait échoué avec 54%. Mais on avait dit non. Tu ne vas pas monter dans la classe supérieure, donc tu dois d'abord refaire la classe pour bien s'en sortir. Donc pour moi aussi, ça sera bien vraiment quand on propose cela que je dois recommencer l'année.
0: En tout cas, j'ai l'impression comme quoi tu ne sais pas la douleur d'échouer une classe, de refaire la classe, toi. Est-ce que tu as déjà échoué au moins un jour?
1: Bon, en fait, si je me souviens bien, c'était en 2013.
0: Oui, comme ça. Tu étais à quantième?
1: Ah, je faisais la troisième année électronique. Là maintenant, je me sentais aussi vraiment épais, mal à l'aise.
0: Ah oui?
1: Mais quand même, je me suis dit.
0: T'avais échoué avec combien?
1: C'était avec 49,5%.
0: Ah ouais?
1: Oui.
0: Et tu te sentais mal à l'aise, n'est-ce
1: bien
0: pas?
1: Bien sûr, mal à l'aise, mais après un moment, j'ai su que c'était vraiment.
2: Normal, tu l'as compris.
0: Je te disais, mais écoute, tu échoues avec 49,5%. Mais il y a lieu que nous puissions tout faire pour
2: que tu réussisses.
0: Pour délibérer au taux de 0,5.
2: Tu montes des classes.
0: Allez, accepter ou refuser?
1: Vous savez, on a souvent dit que l'élève doit mériter.
0: Ah oui.
1: Donc
0: du coup, toi, t'allais refuser?
1: Bon, certainement, oui.
0: J'ai l'impression que tu mens. Alors moi, je sais que Wasson n'est pas d'accord avec tout ce que tu as dit. Wasson, je te récupère et tu me dis ce que tu penses aussi du débat. Toi, si tu vas accepter ou refuser.
2: Bon, au fait, je dois d'abord l'avouer. Depuis que je ne suis plus élève, j'ai changé d'avis.
0: Ah ouais?
2: Ouais. Échoué vraiment avec 51% et 52, 53%. Depuis que je ne suis plus élève, je trouve ça normal.
0: Ah ouais?
2: Ouais. je vais accepter depuis que je ne suis plus élève, je l'ai
0: dit. Mais mon Dieu, tu vas voir quel genre de gens aujourd'hui. Donc, vous tous, vous
2: mais
0: allez
2: accepter. Quand j'étais élève,
0: vous allez dire, je redouble la classe.
2: Je n'allais pas vraiment accepter de redoubler à la classe avec 51 ou 52%. Parce que déjà, selon les normes, selon les normes, 51 ou 52
0: ouais.
2: réussit facilement. C'est pas de la triche, ça.
0: Ah oui.
2: Ouais.
0: Mais depuis que tu n'es plus à l'école.
2: Depuis que je ne suis plus à l'école, je ne pourrais pas accepter que mon enfant, mon fils ou mon frère puisse réussir avec des pourcentages médiocres comme ça.
0: Qu'est-ce qui a changé, selon toi?
2: Est-ce qui a changé?
0: Ouais, est-ce qui change directement tes impressions, tes idées du coup comme ça?
2: Bon, au fait, quand on est élève, on veut facilement gagner du temps. On ne veut pas traîner à l'école, mais. Quand on est parent, on a un peu de la patience. On veut que quand son enfant ou son fils réussit, il faut qu'il le fasse avec des bons pourcentages, quoi.
0: Ah oui.
2: Voilà.
0: Et si ton enfant, par exemple, n'est pas d'accord avec ce que tu veux lui proposer comme
2: non, père, non. Qu'il soit d'accord ou pas.
0: Tu vas chaque fois l'amener à l'école chaque jour et t'assurer qu'il vient d'entrer dans son ancienne classe.
2: Non, qu'il soit d'accord ou pas, il doit obligatoirement refaire la classe.
0: Ah oui.
2: C'est ça le principe. Ouais, parce que 51, 52, ce sont des pourcentages qui ne sont pas vraiment rassurants.
0: Ah ouais. Très important. Merci beaucoup pour ton intervention. Voyons alors ce que c'est Lucie nous a écrit. même d'accord, on participe parce qu'on ne sait plus accorder. Mais je sais pas trop. Merci quand même. Celui-ci, bonsoir. De ma part, à la fois doit reprendre la classe. Parce que monter avec ses quelques lacunes, sinon ça pourra lui poursuivre
2: cher,
0: dans
2: ouais.
0: les classes montantes.
2: Et ça, c'est vraiment sûr, c'est très très sûr.
0: Même jusqu'à l'université où l'on voit actuellement, elle n'a pas quitté la sixième année secondaire avec beaucoup de défaillances. Même. D'accord. Merci, hein? Très important. Salut, frère. C'est la première fois de suivre l'émission. Dites-moi si c'est quelle émission? Bah, c'est l'émission des Horizons Victoriens, chaque mardi 15h jusqu'à 16h30. Tu es à Kalo, disons qu'à Koleria depuis, il me semble. Très important, merci quand même. Et il y a l'intervention de Jemima qui nous a aussi envoyé quand même. On va écouter ça parce que je sais qu'elle a aussi des idées qu'on aimerait peut-être écouter. Ça sera dans cette minute qui nous reste dans ce studio. Hein. On va écouter ça, histoire de voir ce qu'elle pense aussi comme idée. On écoute ça. Oh, j'ai l'impression que ça ne passe pas bien. Hey yo, Jace. Oh yeah. Say something to him. I'll let him. I got one question. Voilà, en résumé, elle a voulu dire qu'elle ne serait pas d'accord avec cette idée-là de rester, de doubler la classe, hein? Tellement le temps qu'elle vient de prendre, qu'elle vient de passer dans sa classe-là et puis refaire ça deux fois. En tout cas, ça ne va pas. Et oui, je pense qu'elle est d'accord. Oui, on est d'accord avec ça. Très important. Chers auditeurs, nous sommes à la fin de notre chère émission, hein, Planète du Savoir de l'Horizon. Et voilà, une émission des Horizons Victoriens qui se passe toujours chaque mardi 15h jusqu'à 16h30. Pour l'instant, il sonne 15h passé de 30 minutes. Et c'est là qu'on va se dire bye bye avec l'espoir de se retrouver prochainement. Je rappelle, nous étions là avec Ouasso, mais aussi avec Bon Appétit et Luterson dans la deuxième partie de cette émission. C'est vraiment un plaisir d'être avec vous, les gars. Moi, c'était Malik à la présentation. Je vous dis bye. 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
2: Fidèles auditeurs et auditrices, bonjour et bienvenue à suivre ce nouveau numéro du bulletin humanitaire à Bariza Mahali. L'accès à l'eau potable demeure un défi pour de nombreuses communautés du territoire de Beni. Pour y répondre, plusieurs partenaires humanitaires, dont la Coopi et le Tiafond, appuient la construction des forages et des points d'eau dans différentes localités. Au-delà de l'approvisionnement en eau, ces infrastructures contribuent à améliorer les conditions de vie, à protéger les populations vulnérables et à renforcer la cohésion sociale entre les communautés hautes et déplacées. Je suis Nick Moukobeloa à la présentation de ce bulletin. Ne zappez pas.
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0: À Béni, la multiplication des forages d'eau potable dans plusieurs quartiers contribue non seulement à améliorer l'accès à l'eau, mais aussi à renforcer la cohabitation pacifique entre les habitants. Les conflits et disputes autrefois fréquents autour des points d'eau deviennent de plus en plus rares. Témoignage dans ce reportage de Madine Zenza.
1: Trouver de l'eau potable à Béni est aujourd'hui moins compliqué qu'il y a quelques années. Grâce à la multiplication des forages dans plusieurs quartiers, les habitants disposent désormais de plusieurs points d'approvisionnement. Selon certaines femmes rencontrées au quartier Cité Belge, cette situation a considérablement réduit les querelles qui éclataient régulièrement au point d'eau. Elles expliquent qu'auparavant, les longues files d'attente provoquaient impatience, tension et parfois des disputes entre consommateurs. Aujourd'hui, lorsqu'un forage est très fréquenté, il est possible de se rendre à une autre source à proximité.
2: Vitu ilikuwa kanatokana wakati weye uko na bidon mbili, mwengena nakuwa na bidon karibia kenzi.
3: Oui, on assistait à beaucoup de bagarres au point d'eau. Cela s'était causé par le fait que une personne pouvait avoir deux bidons et une autre 15, et que celle qui avait deux bidons devait attendre jusqu'à ce que celle qui avait 15 finisse à pousser. Alors l'impatience nous amenait jusqu'à la dispute. Mais aujourd'hui, il n'y a pas de problème. Si à un forage, il y a beaucoup de gens, on peut facilement s'orienter à un autre. Assister aux bagarres liées à l'accès à l'eau, c'est révolu. Dire qu'on peut ensorceler quelqu'un, lui faire avaler un bidon d'eau et mourir, on ne peut plus assister à ça en ville parce qu'il y a beaucoup de points d'eau. Oui, on s'est disputé à cause de l'eau. Hein. Pour avoir un seul bidon d'eau, il fallait parler, c'est chamailler. Mais depuis que les forages sont arrivés, vous arrivez facilement à vous puiser et vous allez sans se chamailler.
4: Nous et les déplacés de guerre en bénéficions tous.
1: Même constant du côté de Vincent Boussa, chef de la cellule Kichanga. Il rappelle qu'avant l'installation des forages, les bornes fontaines existantes ne suffisaient pas à répondre aux besoins d'une population en constante augmentation. À cette époque, les autorités locales étaient souvent sollicitées pour départager ou réconcilier les habitants en conflit à cause de l'accès à l'eau. Selon lui, avec l'arrivée des nombreux forages, ces incidents se produisent désormais très rarement.
5: Bon, les fontaines, il y a quoi, mais moi, il y a quoi, il suffit à la population. Ma population, il y a quoi, on a choisi à quoi, mais moi, il y a quoi, il y a quoi, donc. Conflit n'a pas encore, puisque si ma chef, il y a quoi, on a constaté, il y a quoi, en tout cas, surtout que bon, les fontaines, en cas, tu imagines à conséquent, on a coûté à maman, on a un zapigana, on a mis un jeu, on a fait un bel, on a mis un jeu, on a coûté à Fuji, la kine leo, on a Fuji, on a choisi à manger librement, face on a ta courant à choisir, à quoi, on a chida à yot.
1: Au-delà de leur rôle dans l'approvisionnement en eau potable, le forage apparaît aujourd'hui comme un véritable facteur de paix sociale à Béni. En réduisant les tensions liées à la recherche de l'eau, il favorise la cohabitation pacifique et renforce les bonnes relations entre les habitants.
0: Rendons-nous à Oïcha, chef-lieu du territoire de Béni. L'eau potable n'est plus un luxe pour de nombreuses familles déplacées. Grâce à l'installation de plusieurs forages par les organisations humanitaires, les femmes et les jeunes filles n'ont plus à parcourir des longues distances ni à s'exposer à des risques sécuritaires pour s'approvisionner en eau. Ce changement transforme progressivement leur quotidien. Dassis Bachizi nous en fait le point.
6: Pour de nombreuses femmes déplacées vivant à Oïcha, trouver de l'eau potable relevait autrefois d'un véritable parcours du combattant. Installée dans une famille d'accueil au quartier Bakaïkou, Astrid Kabuyaya se souvient du temps où elle devrait parcourir plusieurs kilomètres pour s'approvisionner en eau, souvent dans des zones exposées à l'insécurité. Aujourd'hui, grâce au forage implanté à proximité de son lieu de résidence, son quotidien a considérablement changé.
7: Nous souffrons quand nous parcourions des longues distances pour chercher de l'eau. Nous faisions Mabapula, Kalonge, Wichanzima, Ngeleza. Avant ces zones étaient des brousses et là on pourrait facilement tuer ou violer quelqu'un, voire enlever des enfants. Aujourd'hui nous sommes vieilles et nous rendons grâce à Dieu parce qu'il y a des bornes dans nos quartiers. Ce n'est plus comme des puits en pompe. Il suffit d'accéder au robinet et puiser. Ces jours s'est amélioré parce qu'on a distribué de l'eau. Nous déplacés, accédons à l'eau facilement sans parcourir des kilomètres.
6: Malgré cette amélioration, Astrid Kabuyaya estime que le besoin reste important dans certains quartiers. Elle plaide pour l'installation d'autres points d'eau afin de garantir un accès équitable à toutes les communautés, y compris aux ménages déplacés récemment arrivés. Je remercie ceux qui implantent des forages parce que nous ne fatiguons plus. Même ceux qui n'ont pas assez de force accèdent quand même à l'eau. Qui nous ajoute seulement d'autres points d'eau parce qu'il y a ceux qui sont encore éloignés de ces points d'eau construits.
8: Contactée
6: à ces sujets, Kambale Moussema Evariste, coordonnateur du collectif pour la gestion des puits d'eau à Oicha, salue les efforts des organisations humanitaires dans l'installation des forages. Selon lui, ces ouvrages ont amélioré l'accès à l'eau potable tout en réduisant les risques auxquels étaient exposés les femmes et les enfants lors de leur déplacement pour s'approvisionner en eau.
8: La population s'est ravitaillée en eau à partir des sources. Mais actuellement, depuis que les ONG ont essayé de nous amener des forages, on a essayé de diminuer sensiblement les conflits liés à l'eau potable, même si c'est encore insuffisant. Mais ça a essayé de diminuer quelques conflits, des bagarres ou des manches au cas.
6: À Oicha, chaque forage installé rapproche davantage les communautés d'une vie plus sûre et plus digne. Un accès à l'eau qui, au-delà de répondre aux besoins vitaux, contribue aujourd'hui à la protection et au bien-être de femmes, des enfants et des familles déplacées. Oicha, Dasis Bachis Kibondo pour Habari Zamahali.
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0: Quittons Oicha pour la cité frontalière de Kassindi où l'accès à l'eau potable est également perçu comme un facteur de cohésion sociale. Les autorités du quartier Mapati encouragent la poursuite des efforts en faveur des communautés locales. Dans une interview accordée à Habari Zamahali, la chef adjointe du quartier, Madame Kavu Omusavuli Diron, a salué l'appui des partenaires humanitaires qui ont financé et construit plusieurs ponts d'eau potable dans cette partie du territoire de Beni. Selon elle, ces infrastructures rapprochent les communautés haute et les personnes déplacées tout en améliorant leurs conditions de vie. Elle lance un appel à d'autres acteurs humanitaires afin d'étendre ces initiatives au bénéfice d'un plus grand nombre de ménages. Elle s'est exprimée au micro de Paul Zaidi.
11: Après avoir fait beaucoup de lobbying, on a été capable de décrocher des projets de copie et le projet de Tier Found. Nous remercions ces partenaires puisqu'ils ont fourni beaucoup d'efforts pour atteindre l'objectif. Malheureusement, il y a des bornes qui ne fonctionnent plus, notamment les bornes de Tier Found. Seulement, nous restons avec les bornes-là de forage qui continuent à fonctionner pour le moment. Le forage-là vient d'aider beaucoup de personnes. C'est ce que nous utilisons pour le moment, puisque d'autres bornes ne fonctionnent plus. La majorité, ce sont des personnes qui sont venues ailleurs. Par exemple, les gens qui sont venus de Goma, d'autres sont des déplacés de guerre, d'autres sont venus notamment de Boulongo et partout ailleurs. En tout cas, les gens se procurent de l'eau dans l'Union. Il n'y a pas de dispute. S'il y a moyen de trouver d'autres partenaires, ils peuvent venir renforcer le projet dans notre quartier puisque l'eau est suffisante.
0: Messieurs et dames, nous sommes pratiquement à la fin de ce bulletin humanitaire à Habari Zamahali. Vous pouvez suivre ces informations ainsi que d'autres en consultant notre site web le www.habarizamahali.org. J'étais Nick Mukobeloa à la présentation. Merci à vous de l'avoir écouté.
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4: Notre peur la plus profonde n'est pas d'être inapte. Elle est que nous puissions être dotés d'un pouvoir sans commune mesure. On n'apporte rien au monde en se dévalorisant. Il n'est pas éclairé de se faire plus petit que l'on est, simplement pour rassurer les autres autour de nous. Si nous nous libérons de notre propre peur, notre présence seule pourra aussi libérer les autres.
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8: Il est 18h30 à Boutembo, l'heure de votre édition de journal. Merci à vous tous, auditeurs et auditrices, pour la fidélité, mais avant tout, les titres. À moins des 48 heures du test national des

0: Les territoires du Rumu, les vainqueurs du virus Bundibugyo sensibilisent la communauté à l'observance des mesures barrières.
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0: Des nouvelles des FRDC contre les groupes rebelles FC23 dans la province du Sud Kivu. L'armée alerte sur les bombardements de ses positions par les rebelles à Mikenge. Ces frappes à l'aide des drones ont causé des dégâts humains et matériels importants. Voilà tout pour les titres. Bienvenue au détail. C'est à tout à l'heure.
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0: Lutterson Timothée pour la mise en onde. Bienvenue au détail de ces journaux. Cette information pour commencer. Le gouvernement de la République démocratique du Congo étudie de nouvelles options pour faciliter les procédures d'importation, d'exportation et de transit des marchandises. Une task force constituée des experts de la présidence de la République et des ministères sectoriels de les finances, budget, économie nationale, portefeuille, transport et commerce extérieur a été instituée pour cette fin. Les membres de cette structure ont pris part ces mardi 9 juin à Kinshasa à une réunion présidée par le ministre Julia Paluku Kaungia. Elias Kasesso nous en parle.
7: Cette rencontre a été convoquée en prélude de l'échéance fixée au 2 août prochain du contrat entre le gouvernement congolais et le groupe Bivac Sojet relatif à la société d'exploitation des guichets uniques intégrales du commerce extérieur, Séguisset RDC. Cette plateforme numérique encore opérationnelle dans le pays permet de centraliser et de dématérialiser l'ensemble des procédures liées à l'importation, l'exportation et le transit des marchandises sur un portail unique. La rupture de ces partenariats public-privé est consécutive à l'annonce du retrait du bureau Veritas en Afrique et au Moyen-Orient. Le ministre du Commerce extérieur fait savoir que la task force se doit de mener une réflexion pour assurer la transition et de préparer un futur modèle institutionnel de gouvernance à travers la signature d'un nouveau contrat avec un autre partenaire. En décembre 2025, la République démocratique du Congo avait lancé la transmission électronique de l'alias documentaire du système informatique du guichet unique intégral commerce extérieur vers le système Saïdonia World de la Direction générale des douanes et accises DGDA. À en croire Julien Paluku, cette transmission électronique avait contribué à la réduction des délais et des coûts liés aux opérations commerciales et maximisé les recettes publiques. C'était sous la supervision du comité de Séguisset RDC, organe politique et institutionnel chargé de veiller à la bonne marche de la réforme de la dématérialisation du commerce extérieur.
0: Nous l'avons annoncé au sommaire de cette édition, les élèves finalistes de la 8e année de l'éducation des bases vont affronter à leur tour leurs épreuves nationales. Il s'agit du test national de sélection et orientation scolaire et professionnelle qui aura lieu le 11 juin prochain sur l'étendue de la République démocratique du Congo. En ville de Butembo, les candidats et leurs encadreurs continuent à affluer plutôt à affûter leurs armes pour mieux aborder le TENASOSP 2026. Ils ont même intensifié des séances dans leurs écoles respectives à vue de la bonne préparation. Monsandou Nzanzu a rencontré certains d'entre eux au complexe scolaire La Bourgeoisie du Nord et Bovary International School. Écoutez-le.
8: D'abord, nous remettons ces tests entre les mains de Dieu, mais aussi, on doit étudier aussi en résolvant les questionnaires des ténassos et pré-ténassos de la fois passée, mais aussi en étudiant les notes qui sont dans nos cahiers.
9: Donc on a essayé de démontrer notre niveau même pendant les examens, donc je pense que nous ferons la même chose.
10: Il faut qu'on s'entraîne. Et nous aussi, nous sommes des bourgeois, nous n'allons pas faire la honte à nous enseigner.
11: Moi j'ai étudié, donc je n'ai pas peur de ces tests. Je sais que je vais assurer, je vais bien travailler. Et pour les gens qui n'ont pas étudié, vraiment je les déconseille. Ce n'est pas bien d'y aller sans étudier. C'est bien d'étudier, mais pas la veille. Parce que si tu étudies la veille, tu risques de confondre.
8: Et les parents peuvent d'abord nous accompagner financièrement en frais scolaires.
12: Il faut d'abord trop réfléchir avant de cocher.
13: Il ne faut pas tricher. Donc, il ne faut pas dire qu'on coche
1: puis on va finir. C'est pas ça. Il faut d'abord réfléchir

0: les parents peuvent nous donner l'air libre pour étudier.
1: Les parents peuvent dire de déposer tous les objets qui nous distraient, bien se concentrer pour se préparer pour l'éternation.
2: L'examen national de fin d'études primaires ENAFEP s'est déroulé globalement dans les bonnes conditions sur toute l'étendue de la province éducationnelle Nord-Kivu 2. Cela malgré les perturbations sécuritaires enregistrées dans certaines zones. Conclusion tirée à l'issue des travaux d'évaluation présentés lundi 8 juin à Butembo par l'inspection principale provinciale. Ces conclusions rapportent que la majorité des centres de passation ont fonctionné normalement, notamment dans les villes de Beni et Butembo, ainsi que dans les territoires de Beni et Lubero. Cependant, les autorités de l'éducation de la province éducationnelle Nord-Kivu 2 reconnaissent les sécurités qui a affecté le déroulement des épreuves dans certains pôles, notamment à territoire des Lubero. Écoutez Gaston Sikiminya, inspecteur principal adjoint chargé de l'enseignement secondaire au Nord-Kivu 2, dans ses propos recueillis par Élisée Mupenda.
3: Il y a des pôles où, à cause de la sécurité, tous les centres n'ont pas fonctionné. Nous avons l'exemple de Njapanda, où il était prévu 19 centres, mais seulement 7 ont fonctionné, à cause de la sécurité, bien sûr. Certains centres du côté de Ngadi, Mavivi, les centres de là commençaient un peu tard, ou terminaient tard aussi. Mais quand même, ils ont fonctionné. Au pôle de Kirumba, Kitumbiro, Lubero 2, ce sont les pôles qui sont occupés par le M23. Tous les centres ont fonctionné et tout s'est passé normalement. Évidemment, dans les villes aussi, à Beni et à Butembo, tout s'est passé sans problème. Nous attendions 90 856. Ceux qui se sont présentés étaient de 82 136, ce qui fait que les abandons ont été au nombre de 8 720. Parmi les 82 136 qui ont participé, nous avons reçu 38 606 garçons et 43 350 filles. Vous constatez que le nombre de filles est plus élevé que le nombre de garçons. Même en ville, il y a des absents, nous ne savons pas encore pourquoi. Et il n'y a rien à faire pour leur cas, parce que l'examen se passe une fois, il est passé.
2: Santé à présent dans cette édition du journal. La province de l'Ituri vient d'enregistrer une nouvelle vague de guéris de la maladie à virus Ebola. Au total, 7 personnes ont été déchargées du centre de traitement Ebola CTE ce mardi 9 juin 2026 à Nyarkunde, situé à 45 km au sud de Bunia, dans les territoires du Rumu. Parmi elles figurent des prestataires de soins médicaux, ce qui porte à 17 le nombre de guéris de la 17e épidémie d'Ebola à Ituri. Ce vainqueur du virus, Bundi Bujo, salue le professionnalisme des équipes de la riposte et invite la communauté à recourir aux structures sanitaires en cas d'apparition des symptômes de la maladie virale. Isso dans ses propos recueillis par Nixon Manzekele.
4: Rester là, c'est plus qu'un prison, alors ça n'a pas été facile. On n'a pas de famille ici, mais à l'aide de l'éternel, on a cherché. Il y avait des camps de décès, mais nous, nous sommes là. Alors, ce que je veux dire à la communauté, l'Ebola existe.
5: Et au staff médical, vraiment, les portons à cœur par rapport aux efforts qu'ils ont fournis sur le plan médical. Les soins, les infirmiers, ils ont fait part, leur contribution était toujours là présent. Les cuisiniers, notre prière à toutes les familles qui ont eu à perdre, les confrères, les médecins, les infirmiers, nous ne les oublions pas dans nos prières. Ceux qui sont encore à l'hôpital, nous les invitons à continuer à croire à la guérison. Et à notre communauté, qu'ils ne se cachent pas quand ils sont malades, qu'ils se dépêchent vite pour venir chercher à se dépister. Car quand on vient tôt à l'hôpital, même si on était positif, avec les soins élaborés sur les protocoles, en tout cas, ça tire au moins à 80%. Qu'ils se dépêchent vite pour venir chercher à se dépister. Car quand on vient tôt à l'hôpital, même si on était positif, avec les soins élaborés sur les protocoles, en tout cas, ça tire au moins à 80%.
2: Le MA a déclaré aussi guéri au mois de mai dernier. Le gouvernement provincial profite de l'occasion pour demander à la population de continuer à observer les mesures prises pour couper la chaîne des contaminations de la maladie à virus Ebola Écoutez Marie-Noëlle Kabouya, coordonnatrice de la cellule des communications du gouverneur du Nord Kivu, dans un extrait choisi par Mervedi Calmer.
6: Une bonne nouvelle, c'est la nouvelle de la guérison d'un malade d'Ebola qui a été déchargé dans la zone de santé de Katwa. C'est une bonne nouvelle. C'est la deuxième personne guérie au Nord Kivu après la personne qui a contracté la maladie en ville de Goma, ce qui donne de l'espoir. Les mesures barrières sont le plus grand moyen qui peut nous aider à éradiquer cette maladie. C'est une maladie des mains sales et si nous sommes propres, ça va nous aider à vraiment couper la chaîne de la contamination de cette maladie. Voilà pourquoi partout où nous passons aujourd'hui, il y a les seaux d'eau et du savon. C'est le plus grand médicament. Si vous arrivez quelque part aux barrières, dans des bureaux, dans des hôtels, dans des assemblées, respectez juste les mesures qui ont été édictées par l'autorité provinciale au travers son arrêté qui a été signé il y a de cela 2 semaines pour nous aider à rompre la chaîne de la contamination. Pour l'instant, la souche Bundibugyo qui est en vogue n'a pas de vaccin, certes, mais les médecins se battent contre tous les symptômes de manière à ce que l'on puisse sauver des vies.
2: Sécurité à présent dans cette édition. Les forces armées de la République démocratique du Congo accusent à nouveau la coalition FCM23 ainsi que ses alliés Tuira Nero et Red Tabara, soutenus par le Rwanda, d'avoir mené lundi 8 juin des attaques à l'aide des drones contre plusieurs positions militaires à Nikenge dans les hauts plateaux des Fizi-Uvira au sud Kivu. Dans un communiqué, c'est mardi 9 juin à Kinshasa, les FARDC indiquent que ces attaques ont causé des pertes à vie humaine et suscité des dégâts matériels. Ça a toutefois précisé les bilans. L'armée congolaise condamne ces nouvelles attaques et estime qu'elles aggravent davantage la situation sécuritaire des populations civiles dans cette zone déjà affectée par plusieurs années de conflits. Les FARDC réaffirment néanmoins leur engagement en faveur des efforts de paix en cours, tout en rassurant qu'elles demeurent mobilisées pour défendre l'intégrité territoriale du pays et protéger les populations civiles. Quelques jours après sa nomination par ordonnance présidentielle comme nouveau gouverneur militaire de la province de l'Ituri, le général-major Kasongo Mulumba a été reçu lundi 8 juin par le chef de l'État congolais Félix Tshisekedi à la cité de l'Union africaine à Kinshasa. Au cours de cette audience, il a reçu des instructions et orientations par rapport aux défis qu'il attend dans sa future mission. Nixon Mazekele revient sur l'essentiel de cette rencontre.
7: Le message du chef de l'État a été direct. Il a instruit les nouveaux gouverneurs de la province de l'Ituri de vite rétablir la paix, l'ordre et la sécurité publique. L'objectif n'est pas un calme temporaire, mais une stabilité qui permettra aux populations de vivre sa peur. Ceci passe notamment, d'après la présidence, par la neutralisation des groupes armés et la restauration de l'autorité de l'État. Autre instruction forte, travailler pour le retour des déplacés dans leur village d'origine. L'Ituri compte des centaines de milliers de déplacés internes à cause des violences armées. Le gouverneur Kasongo Mulumba aura donc une mission humanitaire à part sécuritaire. Sécuriser les zones de retour pour que les familles puissent reprendre l'agriculture et la vie normale. Au dossier sécuritaire s'ajoute aussi une crise sanitaire. Une épidémie de la maladie virus Ebola a été déclarée le 15 mai 2026 à Ituri. C'était double défi pour les nouveaux gouverneurs. L'épidémie se propage plus vite dans les zones de conflit où l'accès aux soins est difficile. La coordination entre militaires et équipes de riposte devient alors très vitale. Le général-major Kasongo a reçu des consignes claires du président de la République. Faciliter au maximum le travail des équipes médicales. Concrètement, ça veut dire sécuriser les routes, protéger les centres de traitement et aider les équipes à accéder aux zones touchées. L'idée est d'endiguer l'épidémie avant qu'elle ne s'étende. Gabi Kasongo Mulumba n'arrive pas dans une zone inconnue. Avant cette nomination comme gouverneur le 5 juin 2026, il était depuis août 2025 commandant adjoint chargé des opérations et des renseignements à la 31e région militaire dans la province de la Tshopo. Bounia, Nixon Manzekele pour la RTVH.
2: Et c'est avec cet élément que nous bouclons cette édition du journal. Merci à vous tous, auditeurs, auditrices, de l'avoir écouté. Bonne suite des temps chez vous, accompagné des programmes de la RTVH.

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2: Bonsoir à tous, c'est votre journal des sports. La République démocratique du Congo affronte les Chili depuis 18h. C'est mardi 9 juin à Orella, en France. C'est ensuite fin de sa série de matchs amicaux de préparation à vue de la Coupe du Monde FIFA 2026. Alors qu'on joue les derniers instants de la première période, les tableaux d'affiche indiquent 0 but partout dans ces matchs moyens. Le sélectionneur Sébastien Desabre a procédé à quelques retouches dans son 11 de départ. Contrairement à la composition alignée face à l'équipe du Danemark, il a opté ce soir pour un dispositif tactique en 4-3-3. Lionel Passy garde les perches. La charnière centrale est composée du duo Chancel Mbemba, le capitaine, et Axel Tuanzebe. Pas de Capoidi dans le 11 de départ ce soir. Joris Kayembe et Aaron Wan-Bissaka retrouvent aussi une place de titulaire après avoir démarré sur les bancs lors du dernier test au détriment d'Arthur Massouakou et Gedeo Kaloulou qui sont sur les bas. Ils ont occupé respectivement les couloirs latéraux gauche et droit de la défense. Landry King, Alael Moukaou et Samuel Moutoussami à l'attaque. Leur retrouvé trio offensif a constitué de Nathael Mpoku, Johan Wissa et Théo Bongonda. Cédric Bakambu n'a pas aussi démarré ce match. Et les Léopards Espoirs de la RDC jouent l'Arabie Saoudite ce mercredi 10 juin. Un match comptant pour la 4e et dernière journée à groupe A du tournoi Maurice Revel qui se déroule en France. Après avoir été accroché par la Colombie dimanche dernier, 2-0, les poulains de Guy Bukassa ont l'obligation de vaincre ce match pour espérer une qualification à l'étape suivante de la compétition. Et pour le moment, les U23 congolais se pointent à la 4e position avec 4 points sur les 9 possibles. Et deux affiches de suite, la phase retour des playoffs du championnat national de la Lina Foot dans sa 11e journée sont au menu du stade Tata Raphaël à Kétul. C'est mercredi 10 juin à Kinshasa. Au début d'après-midi, le football club Céleste de Mbandaka recevra l'AS Simba de Kolwezi, échoquant entre deux outsiders en difficulté de se relancer au classement provisoire. Et au coucher du soleil, l'AS Vita Club offrira son hospitalité à la société sportive Manimaïnion, les duels de deux ambitieux qui se battent pour une place qualificative aux compétitions interclubs de la CAF. L'association sportive Vita Club veut se rattraper après les nuls concédés lors de la précédente journée face au football club Les Aigles du Congo. Tout comme Manimaïnion veut relancer sur le même rythme, après la victoire face à Mazembe. Et tout en reconnaissant les capacités de l'adversaire, l'entraîneur de Vita Club reste confiant envers son équipe. À conférence de presse d'avant-match tenue ce mardi 9 juin, je vous propose de l'écouter dans cet extrait choisi pour vous.
3: Et après, on a su relever la tête pour repartir à l'entraînement, afin de mieux préparer le prochain. Le prochain, c'est déjà demain contre Manimaïnion, qui est dans une très bonne dynamique. Une équipe qui s'est refait une bonne santé. Ça ne reste qu'un match, comme j'ai toujours dit, où il y aura 22 acteurs sur le terrain qui vont se disputer un seul ballon. Et après, le meilleur l'emportera. Et c'est comme un match de football. On ne peut pas choisir être vaincu. Nous allons à un match pour gagner. Mais je sais qu'en face, il y a une très belle équipe de Manimaïnion, avec un très bel entraîneur, avec des joueurs de niveau, parce qu'ils ont été deux fois d'affilée en compétition continentale. Ils étaient bons joueurs de football. D'ailleurs, à l'aller, on a gagné par 1-0. Mais on sait qu'on avait souffert. On sait de quoi on s'attend. Nous aurons un match difficile demain. Mais l'objectif reste le même. Nous sommes Vita Club. Il faut aller chercher les 3 points si on veut vivre dans cette compétition.
2: Et les Kambelembele de Kindu sont 4e avec 16 points, à 1 point de moins que les Moscovites qui comptent 17 et sont 3e au tableau de pondération. Les hauts du tableau restent toujours serrés avec le football club Les Aigles du Congo qui conserve leur trône de leader avec 22 unités. Les Corbeaux de Lubumbashi, le tout-puissant Mazembe pointe au 2e rang avec 20 points. Amis sportifs, c'est par là que nous mettons fin à ce journal des sports. On se retrouve à 10.

0: 19h45 dans ce journal des sports actualisés. Bon réveil.
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1: Message de sensibilisation face à l'épidémie du virus Ebola. 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Isoler immédiatement la personne malade dans une pièce séparée. 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
7: Notre peur la plus profonde n'est pas d'être inapte. Elle est que nous puissions être dotés d'un pouvoir sans commune mesure. On n'apporte rien au monde en se dévalorisant. Il n'est pas éclairé de se faire plus petit que l'on est, simplement pour rassurer les autres autour de nous. Si nous nous libérons de notre propre peur, notre présence seule pourra aussi libérer les autres.
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9: Ravi de vous retrouver encore une fois ce soir à l'écoute de la RTVH. Bienvenue à cette édition du journal qui s'ouvre par les grandes articulations. À moins de 48 heures du test national des sélections et orientations scolaires et professionnelles, les candidats se montrent plutôt confiants. En vue de bout et mot des finalistes, la 8e s'apprête à affronter ces épreuves dans la sérénité et la détermination. Vous allez les écouter dans ces journaux. Riposte contre l'épidémie de la maladie à virus Ebola à Ituri. Sept nouveaux guéris ont quitté ce mardi les centres de traitement à Nyakounde, territoire du Rumu. Les vainqueurs du virus Bundi Bujo sensibilisent la communauté à l'observance des mesures barrières.
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9: Des nouvelles des fardissés contre des nouvelles affrontements des fardissés contre les groupes rebelles AFC, de nouveaux affrontements plutôt des fardissés contre les groupes rebelles AFC 23 de la province du Sud Kivu. L'armée alerte sur les bombardements de ses positions par les rebelles.

0: Providence Bureau.
1: Lutterson Timothée pour la mise en onde. Bienvenue au détail DC Journal. Cette information pour commencer. Le gouvernement de la République démocratique du Congo étudie des nouvelles options pour faciliter les procédures d'importation, d'exportation et de transit de marchandises. Une task force constituée des experts de la présidence de la République et des ministères sectoriels de les finances, budget, économie nationale, portefeuille, transport et commerce extérieur a été institué pour cette fin. Les membres de cette structure ont pris part ce mardi 9 juin à Kinshasa à une réunion présidée par le ministre Julien Paluku Kaunga. Elias Kassesso pour les détails.
2: Cette rencontre a été convoquée en prélude de l'échéance fixée au 2 août prochain du contrat entre le gouvernement congolais et le groupe Bivac Sojet relatif à la société d'exploitation des guichets uniques intégrales du commerce extérieur, CGUC-RDC. Cette plateforme numérique, encore opérationnelle dans le pays, permet de centraliser et de dématérialiser l'ensemble des procédures liées à l'importation, l'exportation et le transit des marchandises sur un portail unique. La rupture de ces partenariats public-privé est consécutive à l'annonce du retrait du bureau Veritas en Afrique et au Moyen-Orient. Le ministre du Commerce extérieur fait savoir que la task force se doit de mener une réflexion pour assurer la transition et de préparer un futur modèle institutionnel de gouvernance à travers la signature d'un nouveau contrat avec un autre partenaire. En décembre 2025, la République démocratique du Congo avait lancé la transmission électronique de l'alias documentaire du système informatique du guichet unique intégral commerce extérieur vers le système Saïdonia World de la Direction générale des douanes et accises DGDA. À en croire Julien Paluku, cette transmission électronique avait contribué à la réduction des délais et des coûts liés aux opérations commerciales et maximiser les recettes publiques. C'était sous la supervision du comité de CGUC-RDC, organe politique et institutionnel chargé de veiller à la bonne marche de la réforme de la dématérialisation du commerce extérieur.
1: Nous l'avons annoncé au sommaire de cette édition. Les élèves finalistes de la 8e année de l'éducation des bases vont affronter à leur tour leurs épreuves nationales. Il s'agit du test national de sélection et orientation scolaire et professionnelle qui aura lieu le 11 juin prochain. Sur l'étendue de la République démocratique du Congo, en ville de Butembo, les candidats et leurs encadreurs continuent à affûter leurs armes pour mieux aborder l'été NASOSP 2026. Ils ont même intensifié des séances dans leurs écoles respectives à vue de la bonne préparation. Monsandou Ndandou a rencontré certains d'entre eux au complexe scolaire La Bourgeoisie du Nord et Bovary International School. Écoutez-le.
3: D'abord, nous remettons ces textes entre les mains de Dieu, mais aussi, on doit étudier aussi en résolvant les questionnaires des tenaços et pré-tenaços de la fois passée, mais aussi en étudiant les notes qui sont dans nos cahiers.
4: Donc on a essayé de démontrer notre niveau même pendant les examens, donc je pense que nous ferons la même chose.
5: Il faut concentrer. Et nous aussi, nous sommes des bourgeois, nous n'allons pas faire la honte à nous assez.
6: Moi j'ai étudié, donc je n'ai pas peur de ces tests. Je sais que je vais assurer, je vais bien travailler. Et pour les gens qui n'ont pas étudié, vraiment, je les déconseille. Ce n'est pas bien d'y aller sans étudier. C'est bien d'étudier, mais pas la veille. Parce que si tu étudies la veille, tu risques de te confondre.
3: Et les parents peuvent d'abord nous accompagner financièrement en frais scolaires.
7: Il faut d'abord trop réfléchir avant de cocher.
8: Moi, il ne faut pas tricher. Donc, il ne faut pas dire qu'on coche, puis on va finir. Ce n'est pas ça. Il faut d'abord réfléchir.
9: Les parents peuvent nous donner l'air libre pour étudier.
7: Les parents peuvent dire de déposer tous les objets qui nous distraient, bien se concentrer pour se préparer pour l'éternassos.
1: L'examen national de fin d'études primaires ENAFEP s'est déroulé globalement dans de bonnes conditions sur toute l'étendue de la province éducationnelle Nord-Kivu 2. C'est là malgré les perturbations sécuritaires enregistrées dans certaines zones. Conclusion tirée à l'issue des travaux d'évaluation présentés lundi 8 juin à Butembo par l'inspection principale provinciale. Ces conclusions rapportent que la majorité des centres de passation ont fonctionné normalement, notamment dans les villes de Beni.

0: Boutembo est su qu'il est dans le territoire des Beignets libéraux. Cependant, les autorités de l'éducation de la province éducationnelle Nord-Kivu 2 reconnaissent que la sécurité a affecté le déroulement des épreuves d'un certain pool, notamment en territoire des libéraux. Écoutez Gaston Sikimina, inspecteur principal adjoint chargé de l'enseignement secondaire au Nord-Kivu 2, dans ses propos recueillis par Élisée Mupenda.
1: Il y a des pôles où, à cause de la sécurité, tous les centres n'ont pas fonctionné. Nous avons l'exemple de Njapanda, où il était prévu 19 centres, mais seulement 7 ont fonctionné, à cause de la sécurité, bien sûr. Certains centres du côté de Ngadi, Mavivi, les centres de là commençaient un peu tard, ou terminaient tard aussi. Mais quand même, ils ont fonctionné. Au pôle de Kirumba, Kichumbiro, Lubero 2, ce sont les pôles qui sont occupés par le M23. Tous les centres ont fonctionné et tout s'est passé normalement. Évidemment, dans les villes aussi, à Beni, à Boutembo, tout s'est passé sans problème. Nous attendions 90 856. Ceux qui se sont présentés étaient de 82 136, ce qui fait que les abandons ont été au nombre de 8 720. Parmi les 82 136 qui ont participé, nous avons reçu 38 606 garçons et 43 350 filles. Vous constatez que le nombre de filles est plus élevé que le nombre de garçons. Même en ville, il y a des absents, nous ne savons pas encore pourquoi. Et il n'y a rien à faire pour leur cas, puisque l'examen se passe une fois, il est passé.
0: Santé, dans cette édition, la province de l'Ituri vient d'enregistrer une nouvelle vague de guéris de la maladie à virus Ebola. Au total, 7 personnes ont été déchargées du centre de traitement Ebola CTE. C'est mardi 9 juin 2026 à Nyakounde, situé à 45 km au sud de Bounia, dans les territoires du Rumu. Parmi elles figurent des prestataires de soins médicaux, ce qui porte à 17 le nombre des guéris de la 17e épidémie d'Ebola à Ituri. Ce vainqueur du virus, Bundi Bujo, salue le professionnalisme des équipes de la riposte et invite la communauté à recourir aux strictures sanitaires en cas d'apparition des symptômes de la maladie virale. Issu de ses propos recueillis par Nixon Mazekele.
2: Et au staff médical, vraiment, nous les portons à cœur par rapport aux efforts qu'ils ont fournis sur le plan médical, les soins, les infirmiers, ils ont fait part, leur contribution était toujours là présente. Les cuisiniers, notre prière à toutes les familles qui ont eu à perdre, les confrères, les médecins, les infirmiers, nous ne les oublions pas dans nos prières. Ceux qui sont encore à l'hôpital, nous les invitons à continuer à croire à la guérison et à notre communauté, qu'ils ne se cachent pas quand ils sont malades, qu'ils se dépêchent vite pour venir chercher à se dépister. Car quand on vient tôt à l'hôpital, même si on était positif, avec les soins élaborés sur les protocoles, en tout cas, ça tire au moins à 80%.
0: En présent, nous parlons sécurité. Les forces armées de la République démocratique du Congo accusent à nouveau la coalition AFC-M23 et surtout ses alliés Turanero et Red Tabara, soutenus par le Rwanda, d'avoir mené lundi 8 juin des attaques à l'aide des drones contre plusieurs positions militaires à Mikenge, dans les hauts plateaux de Fizi Uvira au sud Kivu. Dans un communiqué, c'est mardi 9 juin à Kinshasa, les FRDC indiquent que ces attaques ont causé des pertes à vies humaines et suqué des dégâts matériels. Ça a toutefois précisé les bilans. L'armée congolaise condamne ces nouvelles attaques et estime qu'elles aggravent davantage la situation sécuritaire des populations civiles dans cette zone déjà affectée par plusieurs années de conflits. Les FRDC réaffirment néanmoins leur engagement en faveur des efforts de paix en cours, tout en rassurant qu'elles demeurent mobilisées pour défendre l'intégrité territoriale du pays et protéger les populations civiles. Quelques jours après sa nomination par ordonnance présidentielle comme nouveau gouverneur militaire de la province de l'Ituri, le général-major Kasongo Moulumba a été reçu lundi 8 juin par le chef de l'État congolais Félix Tshisekedi à la Cité de l'Union africaine à Kinshasa. Au cours de cette audience, il a reçu des instructions et orientations par rapport aux défis qui l'attendent dans sa future mission. Nixon Mozekele revient sur l'essentiel de cette rencontre.
3: Le message du chef de l'État a été direct. Il a instruit les nouveaux gouverneurs de la province de l'Ituri de vite rétablir la paix, l'ordre et la sécurité publique. L'objectif n'est pas un calme temporaire, mais une stabilité qui permettra aux populations de vivre sa peur. Ceci passe notamment, d'après la présidence, par la neutralisation des groupes armés et la restauration de l'autorité de l'État. Autre instruction forte, travailler pour le retour des déplacés dans leur village d'origine. L'Ituri compte des centaines de milliers de déplacés internes à cause des violences armées. Le gouverneur Kasongo Moulumba aura donc une mission humanitaire à part sécuritaire. Sécuriser les zones de retour pour que les familles puissent reprendre l'agriculture et la vie normale. Au dossier sécuritaire s'ajoute aussi une crise sanitaire. Une épidémie de la maladie virus Ebola a été déclarée le 15 mai 2026 à Ituri. C'était double défi pour les nouveaux gouverneurs. L'épidémie se propage plus vite dans les zones de conflit où l'accès aux soins est difficile. La coordination entre militaires et équipes de riposte devient alors très vitale. Le général-major Kasongo a reçu des consignes claires du président de la République. Faciliter au maximum le travail des équipes médicales. Concrètement, ça veut dire sécuriser les routes, protéger les centres de traitement et aider les équipes à accéder aux zones touchées. L'idée est d'endiguer l'épidémie avant qu'elle ne s'étende. Gabi Kasongo Moulumba n'arrive pas dans une zone inconnue. Avant cette nomination comme gouverneur le 5 juin 2026, il était depuis août 2025 commandant adjoint chargé des opérations et des renseignements à la 31e région militaire dans la province de la Tchopo. Bounia, Nixon Manzekele pour la RTVH.
0: La bataille judiciaire se poursuit entre les consommateurs et les fournisseurs de l'énergie électrique dans les villes de Butembo et Beni. Le tribunal des commerces de Butembo a siégé ce lundi 8 juin pour examiner les litiges qui opposent l'association des consommateurs de l'eau et de l'électricité de Butembo à la société énergie du Nord Kivu. Au cœur de la contestation, les frais dits de suivi et maintenance compteur ou frais de location des compteurs d'eau, la CE2 accuse un cas d'escroquerie. C'est l'un des avocats de la partie civile, maître Daniel Maté. Le tribunal a estimé qu'il n'était pas régulièrement saisi à l'égard de l'un des gestionnaires des INCA, James Vanoutz, et il a décidé du renvoi du procès au 15 juin et 13 juillet prochain. On l'écoute.
4: Le tribunal ne s'est pas déclaré régulièrement saisi à l'égard du cité James Vanoutz. Pour cela, le tribunal vient de nous renvoyer à la date du 13 juillet pour que l'exploit, la citation directe, soit régulièrement notifiée par le voie prévu par la loi. Pour les CQL, la société des consommateurs de l'électricité, le tribunal reste saisi et donc la cause a été renvoyée contre le permis à l'égard de ces impacts. C'est-à-dire, le 13 juillet, nous reviendrons pour savoir si le cité a été régulièrement atteint. À part, j'ai aussi inscrit sur le RC03. Il y a également le RC012 qui oppose toujours l'association des consommateurs de l'eau et de l'électricité contre la société NK. Cette cause, elle, passera les 15 fêtes de ce mois. Le fait que nous reprochons à la société NK, c'est le fait qu'elle puisse percevoir des frais de suivi de maintenance comptée de services qui ne sont pas véritablement rendus. Parce que c'est l'argent perçu chaque mois au compte de chaque abonné de NK, mais les services n'est pas rendu pour dire que la justification de ces frais n'est pas assez claire. Pour cela, nous estimons qu'il y a escroquerie. Les abonnés de NK sont escroqués et cette escroquerie doit prendre fin.
0: Et c'est avec cet élément que nous mettons un point final à cette édition du journal. Merci infiniment à vous tous de l'avoir écouté. Passez une excellente soirée. Je vous accompagne des programmes de la RTVH.
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7: Bonsoir à tous, merci de vous joindre à nous dans ce programme vespéral sur RTVH, c'est votre journal des sports. La République démocratique du Congo affronte le Chili depuis 18h de ce mardi 9 juin à Orléans, en France. C'est ensuite fin de sa série de matchs amicaux de préparation à vue la Coupe du Monde FIFA 2026. Jusqu'à la fin de la première période, les tableaux de marque affichés 0 but partout. Le Chili a fait la différence au CR. En seconde partie du match sur une superbe frappe lointaine qui a trahi le marquage du gardien Lionel Passi au jeu pour l'instant. La 91e minute et les Congolais sont menés au score 1-0. Nous y reviendrons dans notre journal de demain matin, 7h15. Et le tirage au sort de la phase zonale de la Coupe du Congo dans sa 60e édition sera organisé ce mercredi 10 juin 2026 dans la salle de conférence de la Fédération Congolaise de Football Association à Kinshasa. L'annonce est contenue dans un communiqué officiel de l'instance dirigeante du football congolais rendu public le lundi 8 juin 2026. Au total, 27 équipes prendront part à cette phase zonale, 10 à zone ouest, 6 pour les... Pour les zones Est et Centre et Sud, la zone Centre-Nord a 5 représentants. À l'Est, les yeux des amoureux du ballon rond seront rivés sur les équipes comme Manie Maïgnon, Dauphin Noir, Étoile du Kivu, Sokozaki, Kapako et Virunga, les clubs habitués aux grandes compétitions. À Butembo, les fanatiques de l'Union Sportive Sokozaki restent mobilisés pour appuyer leur équipe dans cette compétition. Dans une réunion tenue dans la pelouse de l'hôtel Oasis ce mardi 9 juin 2026, les supporters de rouge et blanc de la ville de Butembo ont exprimé leur vœu de voir leur club aller plus loin dans cette compétition. Soli Moyo, président de la structure fan club Sokozaki, a invité tous les fanatiques à ne pas déroger à leur rôle d'accompagner l'équipe sur tous les plans.
8: Oui, nous avons dit à nos fanatiques d'être toujours unis. Fort pour que lorsque nous allons commencer la Coupe du Congo, que les fanatiques soient toujours aux aguets et puissent aussi soutenir leur équipe jusqu'au bout. En fait, les difficultés ne manquent jamais dans la vie, mais nous avons un comité qui est en train vraiment de surmonter ces difficultés. À part ça, nous remercions notre maman, la maman présidente Justine Van Nouvelle, et nos partenaires, tout le monde vraiment, les coachs, qui ne cessent jour et nuit de se donner pour que l'équipe se voit les bons résultats. Le rôle des fanatiques lorsque l'équipe est éloignée, c'est juste d'appuyer, de motiver, parce que vous avez notre équipe, les fanatiques partout dans le pays.
7: Sokozaki poursuit sa préparation à Kindu après avoir loupé sur terrain sa montée à Ligue 1 et les fanatiques localement se sont fixés un prochain rendez-vous pour une nouvelle réunion de mobilisation ici à Ville de Butembo le vendredi prochain, toujours dans la pelouse de l'hôtel Oasis. Et deux affiches de suite, la phase retour des playoffs du championnat national de la Linafoot dans sa 11e journée sont au menu du stade Tata Raphaël Aketul ce mercredi 10 juin à Kinshasa. Au début d'après-midi, le football club céleste de Mbandaka recevra l'AS Simba de Kolwezi. Échoc entre deux outsiders en difficulté de se relancer au classement provisoire et au coucher du soleil. L'association sportive Vita Club offrira son hospitalité à l'AS Maniema Union. Les duels de deux ambitieux qui se battent pour une place qualificative aux compétitions interclubs de la CAF. L'association sportive Vita Club veut se rattraper après les nuls concédés lors de la précédente journée face aux Aigles du Congo. Tout en reconnaissant les capacités de l'adversaire, l'entraîneur de Vita reste confiant envers son équipe. Il a dit en conférence de presse d'avant-match tenu ce mardi 9 juin. Je vous propose de l'écouter dans cet extrait choisi par Bénédiction Kamboula.
9: Ça ne reste qu'un match, comme j'ai toujours dit, où il y aura 22 acteurs sur le terrain qui vont se disputer un seul ballon. Et après, le meilleur l'emportera. Mais je sais qu'en face, il y a une très belle équipe de Maniema Union, avec un très bel entraîneur, avec des joueurs de niveau, parce qu'ils ont été deux fois d'affilée en compétition. Nous aurons un match difficile demain, mais l'objectif reste le même. Il faut aller chercher les trois points si on veut vivre dans cette compétition.
7: Et Sokozaki poursuit ça. Alors, je disais, les Kambelembele de Kindu sont quatrième au classement provisoire avec 16 points, à un point de moins des Moscovites qui en comptent 17 et sont troisième au tableau de pondération. Les hauts du tableau restent toujours resserrés avec le football club Les Aigles du Congo qui conserve son trône de leader avec 22 unités, les corbeaux du tout-puissant Mazembe pointent au deuxième rang avec 20 points. Amis sportifs, c'est par là que nous mettons fin à ce journal des sports. On se retrouve demain matin, mais sachez que les Léopards sont menés pour le moment 2-0. Les deuxièmes buts viennent d'être marqués à l'instant même. Bon restez de temps accompagné des programmes de la RTVH.
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10: Messieurs, à l'écoute de RTVH, bienvenue à cette revue de presse. Nous démarrons avec l'actualité politique relayée par rapamedia.cd qui titre à sa une, je cite, « Plainte contre Fatih Beton, des éléments nouveaux à insérer », fin des citations. La coalition de l'opposition C64 a finalement décidé de différer cette démarche. Entre-temps, les réactions se multiplient au sein de la classe politique. Certains responsables de la majorité présidentielle sont accusés par leurs adversaires de tenir des propos destinés à alimenter la tension politique. Dans ce contexte, Justin Bitakwira appelle à la retenue des deux camps. Selon lui, majorité et opposition se comportent comme deux fous, estimant que le premier qui manifesterait des intentions nuisibles devrait être immédiatement neutralisé. Un communiqué publié le 8 juin par la plateforme C64 annonce officiellement le report du dépôt de l'accusation des rébellions constitutionnelles envisagées contre le chef de l'État. Pourquoi ce report ? Nouveaumedia.cd rapporte les explications fournies par Delice Sanga lors d'un space sur le réseau social X animé par le journaliste Stanis Boujakira. Le leader politique affirme que son camp a découvert de nouveaux éléments qu'il juge déterminants. Toujours sur le front politique, Wise.cd rapporte que Moïse Katumbi Tshapwe, président du parti Ensemble pour la République, appelle à l'intensification des manifestations contre toute initiative visant à modifier la constitution de la RDC. Dans une interview accordée à DW Afrique, l'opposant estime que la mobilisation populaire doit se poursuivre afin de préserver l'alternance démocratique et faire échec à toute tentative de révision constitutionnelle qu'il considère comme une menace pour la démocratie congolaise. Quittons maintenant l'arène politique pour nous intéresser aux questions de gouvernance locale dans le territoire des Beni. Radio Oasis.cd revient sur l'érection de Kassindi Loubiria au statut de commune. Le fonctionnaire délégué du gouverneur militaire du Nord Kivu, Kambalisi Babuirwa, a officiellement pris congé de la population après près de 7 ans et demi passés à la tête de cette importante cité frontalière. Devant la presse locale, l'autorité sortante a dressé un bilan globalement positif de sa gestion et s'est montrée optimiste quant à l'avenir de cette nouvelle commune. Cependant, topinfo24.cd estime que le processus reste inachevé. Citant Jonas Kasimba, président de la CDIP, le média indique que le gouvernement est appelé à poursuivre l'application intégrale du décret numéro 13/027 du 13 juin 2013 portant création de plusieurs communes à travers la RDC. Pour cet acteur, la dynamique actuelle devrait être complétée par la nomination urgente des animateurs de 8 autres communes, notamment Kipese, Masereka, Kiondo, Luotu, Ntiapanda. Dans la même perspective, Libre24.com souligne que la mise en œuvre complète de ces mesures contribuerait à dynamiser les économies locales et à accélérer le développement social des communautés concernées grâce à un rapprochement des services publics des populations. Dans un tout autre registre, la presse s'intéresse également au renforcement de la riposte contre la maladie à virus Ebola dans la zone de santé de Katwa. Radio Elimu.ur.net rappelle que les activités du centre de traitement Ebola 7E de Katwa ont été officiellement lancées lundi dans l'enceinte de l'hôpital général de référence de Katwa au sein de la zone de santé du même nom. Apportant davantage de précisions, RTVH.net indique que cette infrastructure sanitaire a été réhabilitée par l'ONG MEDER, partenaire du gouvernement congolais dans le secteur de la santé. Le centre dispose d'une capacité d'accueil de 20 lits, temps-ci réservé aux cas suspects et 10 autres aux cas confirmés. À l'occasion de cette inauguration, Prisca Kamala a exhorté la population à soutenir les efforts de la riposte et à ne pas céder aux rumeurs susceptibles de compromettre la lutte contre cette maladie afin de préserver davantage des vies humaines. Pour sa part, KivuDeal.com estime que l'objectif, c'est de garantir une meilleure prise en charge d'éventuels cas d'Ebola et d'améliorer la capacité de réaction des équipes médicales face à toute menace épidémique. C'est sur cette note sanitaire que s'achève cette revue de presse. Merci de votre fidèle attention.
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12: Auditeurs, auditrices et la RTVH, bienvenue à l'écoute de la page météorologique de ce mercredi 10 juin 2026. Un ciel nuageux s'observe dans l'avant-midi, soit des 6h à 12h. La température varie entre 17 et 26 degrés Celsius. L'humidité nage entre 50 et 83%. Le vent souffle vers le nord avec une vitesse de 4 à 14 km par heure. De 12h à 18h, la météo prévoit étant de pluie légère. La température en ce moment est de 24 à 27 degrés Celsius. L'humidité est évaluée entre 40 et 55%. Le vent se dirige vers l'est sous une vitesse qui est constante. Et le soir, de 18h à 0h, la météo reprend le temps nuageux. La température pendant ce temps bascule entre 19 et 23 degrés Celsius sous une humidité allant de 65 à 87%. Le vent reprend la direction du nord avec une vitesse de 4 à 7 km par heure. Le soleil s'élève à 5h 58 minutes et se couche à 18h 6 minutes, alors que la lune s'élève à 1h 16 minutes pour se coucher à 13h 39 minutes. En bref, la journée de ce mercredi s'annonce moyennement humide. Voilà, c'est tout pour cette page météorologique. Merci de l'avoir écoutée. On s'y retrouve à la prochaine.
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16: Bonjour.
17: Bonjour madame.
16: Vous êtes les porte-parole de la synergie des mouvements citoyens. La RTVH vous rencontre dans le cadre de lutte contre la maladie à virus Ebola. Hier, l'ONAI a lancé, soit installé, un centre de traitement de cette maladie, c'est-à-dire CTE. Quel peut être votre accompagnement, soit votre message, sensibilisation de jeunes afin d'éviter les éventuelles attaques contre ce CTE?
17: Merci beaucoup pour cette question. Nous l'avons appris, nous l'avons vu, le CTE est déjà fonctionnel à Ville de Boutembo. Ce que nous devons dire, c'est qu'il fallait que tous ceux-là qui ont des sens négatifs quant à ça, qui ont des impressions négatives, ils pensent toujours mal par rapport à ça, ils doivent être en train de se tromper. D'ailleurs, plus loin, nous sommes en train de penser que certains sont manipulés. Manipulés par qui? Manipulés par des gens qui pensent que pour une maladie, il faut qu'ils aient du travail. C'est une maladie qui tue les gens. Et que ce qu'ils sont appelés tous à faire, c'est l'éradiquer le plus tôt possible pour que la vie continue son rythme normal. Alors, nous mettons en garde tous ces gens-là. Il y a des gens qui sont décédés des manipulations, ne sachant pas qui est le tenant ni l'aboutissant. Parce que beaucoup déjà ont eu de l'emploi, ont eu de l'argent pour la sienne riposte. En tout cas, pour cette fois-ci, nous supposons qu'il n'y en aura pas assez. C'est une maladie, on doit la traiter, l'éradiquer vite. Elle doit rester toujours entre les mains des personnels soignants, les médecins, les infirmiers, les épidémiologistes. Ce sont ces gens-là qui doivent beaucoup plus intervenir. Alors ceux qui pensent être en train de parler négativement, en pensant que c'est la manière qu'on va éradiquer cette maladie, se trompent. En tout cas, la fois passée là, à la 10e épidémie, on a perdu beaucoup de gens. Et c'est là parce qu'il y a des gens qui ont véhiculé des mauvais messages. La santé, les médecins, les infirmiers, il est toujours ami à un malade. Ce n'est pas aujourd'hui qu'on va se disloquer avec les médecins, les infirmiers. Ils ont prêté un serment et ils sont prêts à servir pour sauver des vies. Mais quelqu'un qui se réveille n'a jamais étudié même la médecine, il n'a jamais rien appris dans le secteur de la santé, mais commence à vouloir éduquer les gens, conseiller les gens. Ça, nous devons tirer attention et nous devons lutter contre ça. Quand il y a un centre, c'est ce biais spécifique, centre de traitement d'Ebola. tel que nous l'avons appris, tel que nous savons, les malades d'Ebola doivent être extirpés de la population. Ils ne doivent pas vivre avec beaucoup d'autres personnes parce que c'est une maladie hautement contagieuse. Donc, nous estimons que ce centre va nous aider. Ceux qui sont là, heureusement cette fois-ci, ce sont nos frères, nos sœurs, nos parents. Donc déjà, avec qui nous avons vécu ici à Boutembo, ils ont étudié à l'ICG, ils ont étudié à l'ISTEM, ils ont étudié à l'IOR. Ils sont là, nous les connaissons très bien. S'il y a une mauvaise information, une information selon laquelle ces gens-là sont en train de mal prester, il faut présenter cette situation-là le plus tôt possible. Nous sommes là, nous sommes la synergie, nous sommes la jeunesse, nous sommes des structures citoyennes et automatiquement, nous allons orienter toute critique à taille utile. Mais pas passer par des rumeurs, mais pas passer par des mauvaises informations. Donc, c'est une situation. Alors, tous les jeunes qui m'écoutent, toutes les personnes de mauvaise intention, les jeunes sont là comme un bouclier, bien sûr. Nous devons protéger chez nous. Tout mal qui arrive, on saute les premiers. Nous ne devons pas opérer nos actions sur base des rumeurs, sur base des mauvaises informations. Toute information doit avoir une source et la source doit être fiable. Et je sais que dans les cas qui existent, s'il y a quelqu'un qu'on estime qu'il a mal presté, on en a vécu. Il y a même des procès qui gèrent ça pour des médecins. Qu'on a samplé, qu'on devrait dire qu'ils ont eu des problèmes dans le cadre. Il y a aussi chez nous, c'est la justice ici. On a les parquets, on a les parquets militaires, les parquets civils, nous avons les TGI, il y en a ici. Nous devons fournir des forces, qu'il y a un problème, on va l'orienter. Pas dire qu'on va passer par des actes de vandalisme, pas dire qu'on va commencer à mener des violences. On doit faire des comptes, ça nous revient toujours, nous.
16: Et parlant de mode de recrutement, puisque visiblement c'est ce qui faisait problème la fois passée, vous avez quelles recommandations aux personnes habilitées à faire ce travail?
17: Oui, ce que nous sommes en train de nous dire, la fois passée, il y a beaucoup à dire canassé, les recrutements. Il y a des gens qui le connaissaient, lui il est de tel caractère, il est de tel comportement. Bon, peut-être des mères c'est facile, mais ce sont des gens qu'on va retrouver sur les premières lignes. Alors on s'est dit, comment est-ce que lui aussi va apparaître ici? On ne l'a jamais vu dans une école de santé, mais il commence à apparaître comme un médecin, comme un personnel soignant. Ça, on ne veut pas. Nous voulons qu'on passe par l'expertise. Et l'expertise, il y en a localement, dans tous les secteurs. Il y a aussi d'autres organismes internationaux qui ont eu aussi des difficultés, juste parce qu'ils sont venus beaucoup avec des étrangers. Aujourd'hui, quand on a cette maladie, il y a localement des expériences, il y a des expertises qui doivent être outillées. Nous avons des jeunes, par exemple, s'il faut parler de la communication, ça ne nécessite pas beaucoup de travail. Il y a déjà des structures qui doivent parler à leurs membres. Les taximens sont là, ils ont même une plateforme, les TAC, qui sont même des membres de la synergie. Nous sommes là, à la jeunesse, il y a des mamans, je vois Mavès, je vois Safdef, et d'autres structures. Il y a des femmes, des filles qui sont en train de se regrouper. S'il faut passer par cela, on doit facilement avoir à communiquer. Donc, je recommande à nos amis, je recommande à tout le monde, je recommande à tout Bibolé de rester toujours positif. Ce n'est pas aujourd'hui que les médecins vont vouloir te tuer. Il t'a sauvé des situations très graves. On a vu des gens qui commettent d'accidents et ils sortent en sachant qu'ils ne vont pas survivre. Mais en fin de compte, les médecins interviennent et ils sortent de là. Des maladies très graves, ils interviennent. Ce sont les mêmes médecins, ce sont les mêmes infirmiers. Ce n'est pas aujourd'hui qu'on va couper cette confiance. Il n'y a rien. La maladie n'a rien à faire. D'ailleurs, ils sont en train de mourir beaucoup. On a vu que ce n'est pas sa bougne. Ils fournissent des forces pour voir où est-ce qu'on peut sauver ces personnes. Trois médecins. Imaginez un médecin qui meurt de la maladie. Parce qu'il veut vous tuer? Non, c'est parce qu'il veut vous sauver. Mais malheureusement, une maladie qui n'a pas vite peut-être diagnostiquée, il ne comprenait pas que c'est Ebola qui est tellement grandement contagieuse, il est mort.
16: Monsieur Franck Mukenzi, nous rappelons que vous êtes le porte-parole de la synergie des mouvements citoyens, groupe d'expression à ville de Boutembo, la RTVH. Je vous remercie d'avoir répondu à ces préoccupations.
17: C'est à nous de vous remercier, madame la journaliste.

0: que pensent les enfants sur RTVH.
1: Où sommes-nous? Au sein du complexe scolaire La Bourgeoisie du Nord. Et je m'appelle Amis Bandigué Dieudonné, en 8e année éducation des bases.
2: Moi je me nomme Mutombo Chimbundushilo, en 8e éducation de base.
3: Je réponds au nom de Katsanganifa Esther, en classe de 8e année éducation des bases.
4: Je suis Kavira Mustar Iverchini en 8e éducation de base.
5: Bientôt vous affrontez Tenasos P. Que veut dire Tenasos P?
1: Le Tenasos P veut dire le texte national de sélection et d'orientation secondaire et professionnelle.
2: Bon, après ce test, je pourrais d'abord connaître quelles capacités j'ai eues en 7e et en 8e. Comme ça, je pourrais savoir où aller et où m'orienter.
5: Tu sais sûr que tu voudrais de proposer au moins une option quelconque?
2: Dans mon viseur, je pourrais choisir entre littéraire et social.
1: Je pourrais essayer social ou bien scientifique.
3: Social.
4: Moi, je préfère social et scientifique.
5: Alors, nous sommes au complexe scolaire La Bourgeoisie du Nord. Comment êtes-vous en train de vous préparer pour la réussite de ce test?
1: Bon, pendant ce temps, d'abord, nous remettons ce texte entre les mains de Dieu parce que c'est lui qui va agir en notre faveur. Mais aussi, il y aura aussi quelque chose, on doit étudier aussi. Alors, on doit se préparer pour affronter ce texte en résolvant les questionnaires des Tenasos P et pré-Tenasos P de la fois passée, mais aussi en étudiant les notes qui sont dans nos cahiers.
5: Par rapport à la matière enseignée, êtes-vous prêt pour affronter ce texte?
2: Oui, je me pense prêt parce que nous avons bien suivi tout ce qu'on nous a enseigné, nous avons suivi tout ce qu'on nous a dit pendant les interros, donc on a essayé de démontrer notre niveau même pendant les examens, donc je pense que nous ferons la même chose à ce test.
5: Qu'est-ce que tu peux dire aux jeunes filles, aux jeunes garçons qui pensent qu'au niveau de test, bon, c'est question de choix multiples, on va cocher et partir?
3: Tout d'abord, moi je veux dire merci aux enseignants. D'abord, c'est la première chose que je dois dire. Il faut d'abord se concentrer pour, si nous sommes des bourgeois, nous n'allons pas faire la honte à nos enseignants. C'est tout ce que je veux dire. Il faut se concentrer simplement.
4: Moi, bon, personnellement, moi j'ai étudié, donc j'ai pas peur de ces tests. Je sais que je vais assurer, je vais bien travailler. Et pour les gens qui n'ont pas étudié, vraiment, je les déconseille. C'est pas bien d'y aller sans étudier. C'est bien d'étudier, mais pas la veille. Parce que si tu étudies la veille, tu risques de te confondre. Tu peux cocher. Il y en a qui n'étudient vraiment pas tous les cahiers, qui lisent une partie et qui laissent une autre, alors que peut-être la question du cours sera de l'autre côté.
5: Qu'est-ce que les parents aussi peuvent faire pour vous accompagner dans la réussite?
1: Non, dans la réussite, il y a d'abord... les parents peuvent d'abord nous accompagner financièrement en payant notre frais scolaires. Parce que quand on n'a pas encore, par exemple, payé les frais scolaires en ayant déjà fini la totalité, je ne pense pas qu'on va nous donner les cartes d'élèves. Or, les droits d'entrée dans la salle, c'est la carte d'élèves.
5: Et actuellement, qu'est-ce qu'on doit éviter?
2: Premièrement, on doit éviter la peur. Parce que quand on a peur d'affronter ces tests, ça mène à ce que même si on a étudié pendant longtemps, on puisse oublier ce que nous avions étudié. Donc nous devons premièrement éviter la peur et deuxièmement de compter à la tricherie. De compter à ce que tu pars dans ta salle d'examen et que tu comptes sur une personne qui sera dans la même salle que toi. Ça, c'est pas bon parce que là, ça te mènera aussi à l'échec. En comptant sur une autre personne, si lui-même aussi n'a pas un bon niveau, tu pourrais tomber dans l'échec avec lui.
3: Se concentrer d'abord, la prière, c'est tout ce d'abord qu'il faut d'abord faire. C'est la prière, Dieu fait tout. C'est tout simplement. Moi, je laisse à Dieu. Et sans oublier d'étudier.
5: Il ne faut plus étudier.
3: Il faut aussi étudier.
5: Dieu va agir.
3: Ah non, il faut avoir d'abord la foi. Et je conseille en plus aux gens. Quand tu travailles et tu regardes tes amis à l'extérieur, oh, mon ami est déjà là, j'ai fait vite pour aller. Non, là-bas, tu te prépares à l'échec.
5: Tu as quel message aux enseignants qui vous ont encadré de la première période jusqu'à la quatrième période?
4: Moi, vraiment, je les remercie du fond du cœur parce que c'est pas facile d'encadrer des élèves, surtout bon, des élèves comme nous, des adolescents qui ont l'esprit agité, l'esprit rebelle, l'esprit de la découverte, ceux qui n'ont pas vraiment envie d'étudier, qui ont envie de découvrir autre chose que l'étude. Je remercie vraiment.
5: Est-ce qu'avec la bourgeoisie, ça vous a été quand même à harmoniser votre comportement, votre savoir?
1: Oui, je sais que ici à la bourgeoisie, on a des enseignants qui nous enseignent, qui nous font comprendre la matière. Déjà, quand on a déjà compris, on est capable de reproduire ce qu'on a en tête. On ne peut pas reproduire ce qu'on n'a pas.
5: Vous avez quel conseil aux cadets, les gens qui viennent de la 7e année?
2: Ils doivent juste se concentrer, travailler dur et bien sûr sans oublier prier Dieu.
3: Je remercie d'abord les parents pour ça. Je sais que les parents travaillent dur pour nous scolariser d'abord.
4: Moi, je les remercie de nous avoir soutenus parce que c'est pas facile de dire que tu viens à l'école, tu as eu zéro et que tu reviens demain à l'école. Je remercie les parents pour nous avoir soutenus et pour avoir payé les frais scolaires.

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0: Nous recevoir chez vous, mesdames, messieurs, les titres. Crise sécuritaire à l'est de la République démocratique du Congo. Les habitants du Nord Kivu appellent leurs leaders et représentants à tous les niveaux à l'union pour sortir du gouffre. La discordance des vues ne fera qu'empirer la situation, disent-ils.
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0: Le football n'est seulement pas un jeu, c'est aussi l'un des meilleurs outils qui favorise la cohésion sociale entre différentes couches. Tel est le cas pour les championnats interuniversitaires.
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0: Deux invités pour cette semaine. D'abord, le pasteur Joël, responsable de l'église Salem Béni, pour le bulletin en français, et le révérend Capin de Basile de la CK20 Mabakanga pour la version Swahili. Tous nous parlent du rôle de l'Église dans le processus de recherche de la paix et de la cohabitation pacifique à l'est de la RD Congo. Je suis Magu Kakule à la présentation.
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0: Le mois de mai de chaque année est consacré à la diversité culturelle pour le dialogue et le développement. Commémoré précisément le 21 mai, cette journée donne l'occasion de mieux connaître et apprécier ce que nous devons aux autres cultures et à prendre la mesure de la diversité, de leurs apports, de leur unicité, de leur complémentarité et de leur solidarité. D'autres détails dans cet élément de Andrico Kabiuna, rendu par Mervedi Calmer.
3: La diversité culturelle est un atout pour le dialogue et le développement qui aboutit au vivre ensemble. C'est ce que pensent plusieurs de nos interlocuteurs.
4: Si chaque culture comprend une autre culture, chacun trouve sa place dans une société donnée, alors on comprend que maintenant on peut dialoguer et parce qu'on est accepté en tant que culture quelconque.
5: Il s'agirait donc de respecter les différentes cultures et cela contribuerait beaucoup plus à la vulgarisation et au dialogue interculturel. Vous savez, à l'est de la RDC, nous sommes surtout en ville de Béni. Il y a vraiment plusieurs cultures confondues ici. Et cela contribue au développement de la région.
6: Nos jeunes doivent comprendre que Dieu a créé différentes cultures, différents peuples. Nous devons respecter toutes ces différences dans la société.
3: Pour Katomudaki Florimont, chef d'antenne du Centre Résolution Conflits, CRC Béni, l'interculturalité offre plusieurs avantages.
7: Nous devons savoir que la diversité de cultures peut nous amener premièrement l'ouverture d'esprit. Quand on est en contact avec des personnes de différentes cultures, ils nous amènent à comprendre d'autres façons de vivre, de penser et de voir le monde. C'est-à-dire, ça nous épanouit. Deuxièmement, ça nous enrichit. Donc, ça nous amène l'enrichissement culturel. Nous découvrons de nouvelles langues, de nouvelles traditions, de nouvelles cuisines, de nouvelles musiques.
3: La diversité culturelle est un droit humain fondamental. Lutter pour sa promotion, c'est lutter contre les stéréotypes et le fondamentalisme culturel, estiment plusieurs chercheurs.
0: Les leaders du Nord Kivu doivent plutôt privilégier l'intérêt du peuple que de s'attarder sur des polémiques qui, visiblement, ne profitent à personne. C'est en tout cas l'avis de plusieurs analystes par rapport à une sorte de mésentente entre le gouverneur de la province précitée et un député national élu de Butembo qui a récemment défrayé la chronique. Magu Masika nous propose ici les avis des uns et des autres.
2: La plupart des Nord-Kivusiens, interrogés sur ces faits, se présentent plus comme rassembleurs et évitent toute polémique entre ces deux personnalités.
8: Et cette guerre-là n'est pas bénéfique à la province parce qu'elle est basée sur leurs intérêts politiques.
9: Je ne vois pas l'importance de ces polémiques parce que nous sommes dans les moments difficiles que nous traversons ces derniers temps en ville, en territoire, voire même sur toute l'étendue de la province.
2: Samuel Dosekanabo, président du Parlement de Jeunes Villes de Béni, aborde dans le même sens. Celui-ci donne ici quelques propositions à ces deux leaders pour une paix durable dans la région.
10: Que ce soit l'excellence, monsieur le gouverneur, que ce soit l'honorable député national, chacun a des points forts et chacun a des points faibles dans ceci. Tout ce que nous avons à le rappeler, c'est de comprendre d'abord, premièrement, tous sauf fils de la province du Nord Kivu. Donc nous avons derrière les appels à la sagesse, les faire voir que tous sont enfants de même père, ils ont intérêt de conjuguer ensemble.
2: Rappelons que, lors de son unique sortie médiatique par rapport à cette actualité, le gouverneur de province du Nord Kivu, le général-major Somo Kakule Evariste, a déclaré partager le relation de fraternité avec le député Mbindoulé Mitono, une déclaration qui a donné le go au processus d'enterrement de la hanche de guerre entre ces deux personnalités.
0: Le service du cadastre joue un rôle essentiel dans la prévention et la résolution pacifique des conflits fonciers en dépit de leur récurrence. À Beni, plusieurs habitants témoignent de l'importance de ce service, notamment dans le règlement des litiges liés aux limites parcellaires. Madizenza Ilongo.
11: L'intervention de ces services techniques des titres immobiliers dans certains dossiers fonciers est d'une importance capitale selon plusieurs témoignages. C'est le cas de Madame Dorica, habitante de Beni.
12: Oui,
13: je sais l'importance du cadastre et je l'ai constaté lors des conflits qui régnaient entre moi et mes voisins à cause des limites parcellaires. Quand nous avons fait appel au service des cadastres pour mesurer, chacun de nous a montré ses documents et on a placé les bornes selon les mesures prises sur les documents de chacun. Ensuite, les tiraillements ont cessé et nous vivons maintenant en paix avec mes voisins. Il faut que chaque habitant s'efforce à inviter ce service pour éviter les conflits.
12: Si vous êtes tout casané, tout quoi naïta bato à cadastre, banakiati à ma borne, namuzozo il haïta quoi si na majirane.
11: De son côté, Paluku Mirinda Moïse, président du regroupement dynamique d'intégration chrétienne, une composante de la société civile, reconnaît l'apport de ces services dans la réduction des tensions communautaires.
14: Quand des parties sont en conflit en matière civile, on peut passer alors à un dialogue pour réunir les deux parties à cette matière. Quand il y a des cas de résistance, les services de cadastre, oui, nous collaborons avec comme cadastre. Nous devons faire toujours recours puisque c'est une matière technique et commencée. Vous avez parlé des dossiers fonciers. Comme technicien, il y a des documents que vous pouvez trouver des références. Par exemple, le cas d'amorcellement et consort qui se trouve au niveau du cadastre pour dire qu'il y a des archives qui départagent même les conflits de particuliers de temps en temps.
11: Dans tous les cas, une compréhension mutuelle, l'écoute active et l'intériorisation de la culture des résolutions pacifiques des conflits sont des éléments importants en cas de conflits fonciers, souligne notre interlocuteur.
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0: Le sport et particulièrement le football, perçu comme vecteur de paix et de cohabitation pacifique en milieu universitaire, à Beni, par exemple, le championnat interuniversitaire réunit plusieurs institutions d'enseignement qui parviennent à parler un même langage grâce à cette discipline. Maki Baraka nous en dit plus.
15: Ce rendez-vous sportif qui réunit les étudiants des différentes institutions supérieures et universitaires est devenu plus qu'une occasion pour la couche étudiantine de renforcer le vivre ensemble, comme le témoigne Paluku Ezaï, coordonnateur de la représentation des étudiants du Congo section B.
16: Effectivement, oui, nous pensons que les championnats interuniversitaires jouent un grand rôle dans le rapprochement des étudiants de Beni parce qu'ils créent un cadre de rencontres, d'échanges et de fraternité entre les jeunes et différentes institutions. À travers le sport, les étudiants apprennent à se connaître, à travailler ensemble, à respecter les différences et à développer l'esprit de solidarité et de paix.
15: S'agissant des stratégies mises en place pour s'assurer que le championnat interuniversitaire demeure un connecteur et non un diviseur, Swabri Kendakenda, ministre des Sports de cette structure, nous a déclaré ce qui suit.
17: Pour que le championnat demeure un vecteur de cohabitation sociale, on est en train de promouvoir le fair play, le respect mutuel, la discipline, l'unité entre étudiantes et étudiants et une bonne organisation des activités sportives. Et nous ne cessons de remercier aussi tous les joueurs. Vraiment, nous les remercions par les comportements qui sont en train d'afficher pendant les différentes rencontres.
15: Soulignons que le championnat interuniversitaire de Beni continue à montrer son importance au sein de la crème intellectuelle de Beni pour une paix sociale et durable.
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0: Comme annoncé à l'entrée, nous vous proposons deux invités ce jour. Le révérend Capin de Basile de la CK20 Mabakanga pour la version Swahili et le pasteur Joël de l'église Salambeni pour le français que nous vous proposons d'écouter.
18: Pasteur Joël, vous êtes responsable de l'église Salem Béni. Bonjour.
19: Oui, merci, bonjour.
20: Quel rôle l'église joue-t-elle dans la promotion de la cohabitation pacifique et du vivre ensemble au sein de la communauté?
19: L'église prêche l'amour du prochain, le pardon, la tolérance, le respect et la solidarité. L'Église encourage le membre de la communauté à vivre en harmonie et à éviter les conflits. L'Église favorise les dialogues entre les personnes et les groupes opposés. L'Église éduque à la citoyenneté et à la bonne morale. Quand je parle de la morale, là il s'agit de la sensibilité au comportement responsable et au respect des droits humains et à la non-violence. L'Église a le rôle de soutenir les personnes les plus vulnérables à travers les activités caritatives et de les pauvres, les déplacés de guerre, mais aussi les malades. L'Église encourage le dialogue intercommunautaire.
20: Quelle action concrète que votre Église mène-t-elle pour renforcer la cohésion sociale entre les différentes communautés et prévenir les conflits?
19: Oui, l'Église agit concrètement par l'éducation, la médiation, les assistances sociales, le dialogue afin de renforcer l'unité entre la communauté et prévenir les conflits. L'Église aide les communautés à se réconcilier grâce à des cérémonies de pardon, des activités de reconstruction de confiance. L'Église collabore avec les autres confessions religieuses pour organiser des prières et des projets communs à faveur de la paix et du vivre ensemble.
20: Quel message adressez-vous aux fidèles et à la population afin de promouvoir la tolérance, l'unité et la paix sociale?
21: Le premier message, c'est cultiver l'amour du prochain. Le second, c'est le respect et l'esprit de fraternité malgré la différence. Le troisième message, nous devons vivre dans l'unité malgré nos diversités. Le quatrième message, il faut rejeter la haine, l'injustice, la violence, les diversions et les discours discriminatoires ou je dirais des stigmatisations, des discriminations. Le cinquième message, privilégions le dialogue s'il vous plaît, le pardon et la compréhension mutuelle pour résoudre nos différends. Le sixième message, chers fidèles, soyez de lumière. Jésus en a parlé, il a dit, vous êtes le sel et la lumière du monde. Voilà pourquoi nous insistons là-dessus. Vraiment, soyez de lumière et de sel de ce monde, c'est-à-dire des modèles positifs, surtout en matière de la paix, dans nos familles, dans les quartiers et dans l'école, même au travail.
18: Merci, rappelez que vous êtes le révérend pasteur Joël. De l'église Salem Béni, nous vous remercions.
21: Oui, il n'y a pas de souci.
0: C'était le pasteur Joël, responsable de l'église Salem Béni, qui nous a parlé du rôle de l'église dans le processus de recherche de la paix et de la cohabitation pacifique à l'est de la RD Congo. Et c'est par cet élément que nous mettons un point final à ce bulletin Saouti Ya Amani. Merci à vous tous de l'avoir écouté. Prochain rendez-vous dans deux semaines.
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